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0: Boatov, bonjour, vous êtes bien sur Radio J, il est 6h. Nous sommes le dimanche 11 octobre 2026 et j'ai le plaisir de vous accompagner jusqu'à 9h. Ce dimanche matin, après deux week-ends d'interruption, faute oblige, bienvenue dans le 6-9 week-end pour vous accompagner. À mes côtés, bien, toute l'équipe est là, hein, pour vous informer toute la matinée. Éléonore Claude est avec nous. Bonjour, Éléonore.
1: Bonjour, Kevin. Bonjour à tous.
0: Et ce matin, quel plaisir de retrouver à la réalisation. Il a dormi une nuit au moins de 12 heures.
2: Une heure et demie.
0: Adrien est à la réalisation avec nous. Bonjour, Adrien. Oui,
3: bonjour.
0: Regardez. Mais quelle fraîcheur, Adrien. J'espère toutes et tous vous avez passé un bon Shabbat. Un grand merci de vous réveiller avec nous le dimanche. Un petit aperçu du programme en ce dimanche 11 octobre 2026 sur Radio J. On reviendra sur l'actualité, les détails, c'est dans un tout petit instant dans le journal d'Éléonore Claude, bien évidemment. Le dimanche matin, c'est aussi l'actualité sportive avec Anna Fellous, hein, notre passionnée spécialisée sport. Vous saurez tout d'ici une petite dizaine de minutes. Au programme également Shirim, votre chanson israélienne. Et puis, juste avant 6h30, on prendra notre cours d'histoire avec Vladimir Fedorovski. À votre micro, Éléonore Claude. Très bon réveil à toutes et à tous. Vous êtes bien sur Radio J. On est ensemble jusqu'à 9h. Tout de suite pour un point complet sur l'actualité, c'est le journal d'Éléonore Claude. Bonjour Éléonore.
1: Bonjour Kevin, bonjour à tous.
0: Enquête sur le 7 octobre, un ancien responsable de Joe Biden met Benjamin Netanyahu en cause.
1: Oui, Phil Gordon, ancien conseiller à la sécurité nationale de la vice-présidente Kamala Harris, confirme bien sur X que Benjamin Netanyahu a retardé en 2024 l'accord sur les otages. Selon Gordon, après l'appel de Joe Biden, le 4 juillet 2024, Benjamin Netanyahu a ajouté des conditions contre l'avis de ses chefs de sécurité, ce qui a donc bloqué l'accord pendant 6 mois. Pendant cette période, d'ailleurs, des otages sont morts, dont 6 exécutés par le Hamas en août. Deux de ces exigences avaient finalement été abandonnées en juillet 2025.
0: Sur le terrain, les éliminations se poursuivent à Gaza.
1: Hier, un rassemblement de terroristes de la Nourba a été frappé. Dans le nord, un commandant de l'unité anti-char du djihad islamique a également été neutralisé. Et puis une autre élimination, c'est celle d'un commandant de compagnie qui avait participé à l'attaque du 7 octobre.
0: Politique en Israël, malgré l'accusation selon laquelle il ferait perdre des voix, Benny Gantz maintient sa candidature.
1: Oui, le président de Bleu et Blanc refuse de se retirer de la course à la Knesset malgré les accusations selon lesquelles sa candidature ferait perdre des voix. Écoutez-le.
4: Moi, j'ai décidé de ne pas céder à nos ennemis et pour combattre

0: blanc et à peur. Celui qui vote pour moi vote pour l'unité et non pour les blocs. Il y a au moins 6 sièges d'électeurs qui veulent voter pour nous.
1: Benny Gantz, le président du parti bleu et blanc.
2: Politique israélienne toujours, la liste arabe unie annonce tout gouvernement qui mettrait fin au mandat de Benjamin Netanyahu.
1: Et oui, c'est la première fois qu'une telle déclaration émane du parti de Youssef Jabarin. Après les élections, nous imposerons nos conditions, a-t-il affirmé, revendiquant une liberté d'action complète. Il annonce donc soutenir tout gouvernement qui pourrait mettre fin au mandat du Premier ministre actuel et exige un plan financé contre la criminalité dans la société arabe, la fin des démolitions des maisons et une voie diplomatique vers un État palestinien. En face de lui, Naftali Bennett et Avigdor Lieberman continuent d'exclure tout mandat d'un gouvernement s'appuyant sur les partis arabes.
2: Mahmoud Abbas repousse les législatives palestiniennes à septembre 2027.
1: Et précisément pour le 11 septembre, ce sera également l'occasion de tenir les élections présidentielles en simultané. Le scrutin législatif prévu d'abord le 28 novembre aurait été la première élection générale depuis 2006. La présidence invoque notamment des obstacles imposés par les mesures israéliennes et la nécessité de garantir des conditions libres et équitables de vote. Le ministre des Affaires étrangères, Gideon ça rejette toute responsabilité d'Israël et qualifie cette accusation de mensonge ridicule.
2: Hier, des dizaines de personnes ont été blessées après une frappe sur l'aéroport de Riyad.
1: Puisqu'un missile des Houthis du Yémen est tombé sur l'infrastructure, le bilan ne fait que s'alourdir. On compte désormais 309 personnes blessées et 12 morts. En réaction, les opérations saoudiennes ont donc été suspendues autour de l'aéroport. De leur côté, les États-Unis ont appelé leurs ressortissants à éviter le secteur. Mais c'est surtout Donald Trump qui a déclaré dans la foulée cette nuit donc envisager se joindre aux frappes de Riyad contre les rebelles.
2: Le reste de l'actualité à l'étranger, il est temps pour l'Ukraine d'avoir un nouveau président. Violente diatribe de Donald Trump contre Volodymyr Zelensky.
1: Le locataire de la Maison Blanche estime que le président ukrainien devrait laisser sa place puisqu'aucun accord avec la Russie n'a été trouvé pour le moment. Écoutez justement le président américain.
3: On lui a dit, faites ce que vous voulez, mais ne touchez pas au diesel parce qu'il y a un gros problème, une grosse pénurie. Et que fait-il? Il va frapper le diesel. Il peut faire ce qu'il veut, mais pas ça, parce que nous avons un problème mondial. Et ce problème vient du manque de raffinerie de diesel. Alors que fait-il? Il va frapper les raffineries. Et je lui ai dit, faites ce que vous voulez, mais ne touchez pas aux raffineries. Il y a plein de cibles, ne touchez pas aux raffineries. Et il y a quand même frappé. Il ne va pas nous pénaliser, nos agriculteurs, nos éleveurs, ni le reste du monde.
1: Donald Trump, le président américain, une sortie qui intervient au lendemain de l'annonce de livraison massive de diesel russe aux États-Unis que Volodymyr Zelensky avait qualifié de décision faible. Les envoyés spéciaux du président américain Steve Witkoff et Jared Kushner sont d'ailleurs attendus à Moscou dans les prochaines semaines.
2: Le Kremlin qui annonce d'ailleurs relayer la réponse iranienne à Donald Trump.
1: Et oui, déclaration de Vladimir Poutine qui assure avoir transmis hier la position de Téhéran sur une possible fin de la guerre. La démarche aurait été coordonnée avec le président iranien Masoud Pezeshkian, rencontré le 8 octobre au Turkménistan. Mais pour l'instant, Washington n'a fait aucune déclaration.
2: Merci Eleonore, vous restez avec nous, on vous retrouve tout au long de cette matinale. La météo de ce dimanche 11 octobre 2026. Ce matin, le temps est gris en Bretagne avec quelques pluies, brouillards et nuages bas dominent au centre du pays, tandis que les éclaircies l'emportent davantage au sud-ouest et sur le massif central. L'atmosphère reste fraîche, 4 à 16 degrés, moyenne de 10 degrés. À Paris, il fait déjà 11 degrés ce matin. Cet après-midi, le soleil alterne avec les nuages au sud et sur le massif central. Le soleil reste chargé du nord à l'ouest, avec de faibles pluies en Bretagne et en Normandie. Quelques nuages bas persiste dans les plaines du centre, tandis qu'il fait beau au sud-est. Les températures montent entre 12 et 23 degrés pour une moyenne de 17 degrés. Les maximales cet après-midi, 13 degrés à Aurillac, 15 degrés à Lille et Strasbourg, 16 à Brest, Rennes, Paris et Dijon, 17 degrés à Lyon, 18 à Nantes et Toulouse, 19 à Marseille, 20 degrés à Biarritz, 21 à Montpellier, jusqu'à 22 degrés à Perpignan, Nice ou encore Ajaccio. Enfin en Israël, le ciel est couvert aujourd'hui sur l'ensemble du pays. Dans la capitale Jérusalem, les températures varieront entre 19 et 27 degrés. Elles seront chaudes cet après-midi. On attend des orages et de la pluie malgré des températures chaudes. Au meilleur de la journée, on attend 28 degrés à Haïfa, 29 degrés à Tel Aviv, 31 degrés à Beersheba et jusqu'à 33 degrés à Eilat.
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2: Vous êtes bien sur Radio J, merci de votre fidélité. Et oui, il est l'heure du sport et nous sommes ravis de la retrouver après deux semaines de break. Anna Fellous est avec nous, bonjour Anna.
5: Bonjour Kevin.
2: Oh quel beau bonjour. Alors Anna, ah, ça oui. y est, oui, on sent la ferveur et l'enthousiasme. Ça y est d'ailleurs, c'est la reprise, un peu de fête et le sport nous manque.
5: Et oui, ça commençait à sérieusement faire long, donc je suis très heureuse de vous retrouver. D'autant que si nous, enfin moi en tout cas, j'étais en pause, les sportifs, eux, ils n'ont pas reçu le même mémo. Il s'est passé beaucoup, beaucoup, beaucoup de choses ces dernières semaines. Et aujourd'hui, on va faire une petite session de rattrapage.
2: Eh bien, c'est parti. Alors Anna, et on commence avec le sport israélien qui, lui, ne s'est pas du tout arrêté pendant cette période.
5: Oui, oui. Alors là, c'était très, très abondant en termes de sport. Et donc, c'est d'abord en judo que je veux parler, parce que on va parler de médailles avec l'argent de Kerem Primo au championnat du monde à Bakou dans la catégorie des moins de 63 kilos. Donc, c'est encore une médaille mondiale pour elle, et elle n'est pas passée très, très loin de l'or. Hein. Elle confirme donc sa forme du moment après sa troisième place au Grand Slam de Hongrie en septembre. Et puis hier, Raz Hershko, notre chouchou, a décroché, elle, le bronze dans sa catégorie, donc au même championnat du monde à Bakou. Il y a aussi Artyom Dolgopiat, hein, qui n'en finit pas de nous épater. À Paris, il a remporté la World Challenge Cup au sol avec la meilleure note sur son programme. Artyom Dolgopiat, qui avait été sacré champion du monde au sol le 7 octobre 2023, il a ensuite écrit un hommage vibrant aux victimes de ce Shabbat noir en se rappelant à quel point il avait été important, surtout ce jour-là, de porter haut les couleurs israéliennes sur les podiums mondiaux. Encore une fois, il n'en finit pas de nous épater. Et puis mon petit coup de cœur, Anat Lelior, qui a encore performé sur sa planche de surf sur le circuit Challenger au Brésil, elle non plus n'en finit pas de nous mettre plein la vue sur un sport si élitiste et difficile à atteindre. Bref, décidément, ces sportifs n'en finissent pas de nous rendre fiers.
2: C'est vrai qu'on parle peu de judo, de surf ou de gymnastique, on parle en général un peu plus de basket ici, hein.
5: Oui, oui, bon, c'est moi, c'est mon petit, c'est ma petite, c'est exactement, c'est ma petite Madeleine de Proust. Mais bon, pour les basketteurs, c'est également la reprise avec ce qu'on appelle donc la pré-saison en NBA. C'est un petit peu les matchs de chauffe, si vous voulez. C'est l'occasion pour Deni Avdija de confirmer qu'il est bien là pour durer et faire trembler ses adversaires dès ses premiers matchs. On a hâte de voir donc la saison se dérouler avec lui à Portland. Et puis, il y a la jolie nouvelle, Noam Yaakov signe un contrat non garanti à Cleveland. Alors, si le contrat ne garantit pas une saison en NBA, elle lui permet de montrer ce qu'il a dans le ventre et de finir de convaincre son coach qu'il a le niveau de cette ligue si prestigieuse. En d'autres termes, c'est une opportunité énorme et il faut transformer l'essai. Non, parce que la NBA est bourrée de talent, donc on espère que Noam sera des leurs. Enfin bref, vous pouvez compter sur moi, je vais suivre l'affaire de près.
2: Et pendant que Noam Yaakov tente de se faire une place en NBA, les clubs de basket israéliens sont déjà sur les routes européennes, Anna.
5: Et oui, quand je vous dis qu'il n'y a que moi qui étais en pause, bon, sauf qu'on ne va pas se le cacher, je pense que Maccabi Tel Aviv était également en pause, hein, parce que le début de saison en Euroleague était tellement chaotique, 3 défaites, 3 matchs. Bon, ben voilà, ça part un petit peu mal. Et puis, cette semaine, le réveil contre le Milan a fait reprendre un petit peu espoir. Peut-être que cette année ne sera pas si catastrophique. On ne sait pas, on va voir. L'Hapoël Tel Aviv, lui, est sur un premier bilan un peu moins compliqué, un peu plus balancé. 2 victoires pour 2 défaites. Pas de quoi casser 3 pattes à un canard, on va pas s'affoler. Une victoire, elle peut donner l'impression qu'on peut battre le monde entier, alors qu'une défaite peut déclencher une réunion de crise sur réunion de crise et faire s'arracher les cheveux aux fans et au staff. Mais la question reste entière. Jusqu'où réellement peuvent aller les clubs israéliens dans cette année? Et en ce qui concerne le Maccabi, l'effectif a le potentiel d'aller loin, il suffit de trouver la formule magique. L'Hapoël peut également viser les play-offs. L'effectif est sensiblement le même que l'année dernière. Donc là aussi, comptez sur moi pour suivre tout ça. Et puis si vous voulez, on peut même se faire une petite watch party. Voilà, plus on est fou, plus on rit. Pourquoi pas?
2: Oui. Et si on quitte les parquets, si on quittait les parquets pour retrouver les cours de tennis, Anna?
5: Et bah alors là, on va faire très rapide. Yannick Sinner est forfait pour le reste de la saison à cause d'une blessure au genou dont on ne sait rien. Certains pensent qu'il s'agirait encore d'une suspension pour dopage tant personne ne comprend ce qui se passe. Et pendant ce temps-là, Carlos Alcaraz, qui a fait pousser sa moustache, et lui, il retourne sur les terrains de tennis, éliminé en quart de finale à l'US Open, il vient de remporter le tournoi de Tokyo. Ceci étant dit, ce n'est pas de ça dont on parle le plus à son propos, mais de son changement de coupe de cheveux, les priorités de certains. Je ne vais pas juger, enfin, pas publiquement, hein. Mais bon, voilà. Et puis, un nouveau numéro 1 mondial d'ici la fin de saison, Alexander Zverev, qui est loin de faire l'unanimité. Pourtant vainqueur de Roland-Garros et de l'US Open, il semblerait mériter cette place. Sauf que il est incapable de gagner un joueur du top 10 mondial. Donc comment a-t-il pu remporter deux titres du Grand Chelem cette année? Parce qu'il n'a eu à rencontrer ni Carlos Alcaraz, ni Yannick Sinner sur ces deux tournois. Il a d'ailleurs perdu en finale contre ce même Sinner à Wimbledon. C'est QFD, vous allez me dire. Donc, un numéro 1 mondial qui n'est pas capable de gagner contre les meilleurs joueurs du monde, ça fait mauvaise pub, surtout quand le joueur a été mis en question sur des histoires judiciaires de violence conjugale. Vraiment, vraiment, c'est pas terrible comme pub. Et puis, le côté un petit peu plus triste encore, c'est Novak Djokovic qui inquiète. Pourtant, il a gagné à Pékin le tournoi la semaine dernière, mais sa santé inquiète ses fans. Alors, à 39 ans, est-ce qu'on ne serait pas en train d'apercevoir le déclin du meilleur joueur de tennis de tous les temps?
2: Eh bien, on n'espère pas, mais puis on est obligé de parler du chaos de Formule 1.
5: Oui, alors là, c'est vidéo gag. Je vous la fais en résumé très rapidement. Le Grand Prix de Bahreïn a été annulé en début d'année pour cause de guerre. Il a eu lieu, il a été replacé le week-end dernier en Malaisie, donc le Grand Prix de Bahreïn en Malaisie, tout est logique. Et puis, que se passe-t-il en Malaisie à cette période? Eh bien, c'est la pluie. Sauf que les voitures sur le format et les régulations de cette année n'ont jamais été testées sous la pluie cette saison. Donc, au lancement de la course, lors du tour de préparation, c'est le chaos total. Les voitures à l'arrêt qui ne peuvent plus avancer. Donc, bon, les voitures les plus sophistiquées du monde, les meilleurs pilotes au monde, et derrière un problème logiciel qui met tout le monde à l'arrêt, c'est un petit peu la honte. On est quand même sur le sommet de la technologie automobile. Mais attendez, parce que ce n'est pas l'histoire la plus loufoque. Cette semaine, la Formule 1 se retrouve à Singapour. Donc après avoir été en Malaisie la semaine dernière, cette semaine à Singapour. Donc pas si loin finalement, c'est à 400 km à peu près. Donc Valtteri Bottas, notre Finlandais friand de vélo, a décidé de laisser ses coéquipiers prendre l'avion pendant que lui est parti rejoindre Singapour en vélo. Donc 450 km à vélo, en roulant le jour, la nuit, il a pu offrir à ses followers sur les réseaux sociaux des paysages paradisiaques depuis son vélo. Pilote de Formule 1 le jour, coureur cycliste la nuit, telle est la vie de Valtteri Bottas, tout à fait banale. Voilà, donc si je vous ai fait une session de rattrapage un petit peu rapide, il n'est pas trop tard pour se remettre en selle et me retrouver dimanche prochain pour vous raconter la surprise, la polémique, l'exploit ou l'athlète de la semaine. En attendant, bon prix de Singapour, bon tournoi de Shanghai et puis bon match de basket.
2: Merci Anna Fellouz et à dimanche prochain.
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2: Vous êtes bien sur Radio J, c'est l'heure du rappel des titres avec Éléonore Claude. Bonjour Éléonore.
1: Bonjour Kevin, bonjour à tous. Ce matin, Vladimir Poutine affirme avoir transmis à Donald Trump la réponse de l'Iran sur une possible fin de la guerre. Une démarche qu'il dit avoir coordonnée avec le président iranien Massoud Pezeshkian. Washington n'a pour le moment fait aucune déclaration. À Riyad, le bilan de la frappe sur l'aéroport menée par les Houthis hier ne fait que s'amplifier. 12 morts, 309 blessés. Les opérations saoudiennes sont suspendues dans le secteur et Donald Trump dit envisager de se joindre aux frappes contre les rebelles. Et puis enfin, politique en Israël, Mahmoud Abbas repousse les élections législatives palestiniennes. Ce sera pour le septembre 2027, le 11 précisément, avec une présidentielle organisée le même jour. Le scrutin était prévu le 28 novembre. Ça aurait été le premier depuis 2026.
2: Merci Éléonore, on vous retrouve à 6h30 pour un nouveau point complet sur l'information.
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2: 6h17, vous êtes bien sur Radio J. Si vous nous rejoignez, eh bien c'est l'heure de Shirim, votre chanson israélienne. Eh bien, je vous propose aujourd'hui d'écouter un duo, Moshe Peretz et Eyal Golan, avec leur titre Kamayamim. C'est maintenant sur Radio J. Bon réveil.

0: sur Radio J. Restez avec nous dans un petit instant. Vladimir Fedorovski au micro d'Éléonore Claude.
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2: Bonjour Vladimir Fedorovski.
3: Quel plaisir de vous retrouver.
2: Mais plaisir partagé. Alors vous êtes ancien diplomate russo-ukrainien, écrivain prolifique, vous nous racontez l'histoire de la Grande Russie, de l'URSS, de l'après-URSS. Et là vous venez nous présenter votre dernier livre en date, il était une fois la tsarine, Catherine II, apparaître en septembre aux éditions Ballan. Aujourd'hui on se penche sur Alexandra, la femme fatale de Nicolas II, celle dont qu'on a accusé de nombreux maux d'ailleurs. Et de la
3: absolument.
2: Chute en partie
3: vous savez,
2: de Romanov.
3: Alexandra, c'est une histoire triste, c'est une histoire absolument tragique. Et on lui attribue tous les maux. Vous savez, ce qu'on doit raconter, on doit raconter souvent les grandes désinformations historiques. Les grandes désinformations historiques liées avec le rapport entre Nicolas II et sa femme. Et Rasputin.
2: Notamment.
3: Surtout, on suggère que Rasputin il était amant de la grande Catherine, mais on a déjà raconté ça dans les chroniques précédentes, ça n'a rien à voir. Vous savez, c'est un couple absolument fusionnel. Elle me rappelle beaucoup le couple entre Gorbatchev
2: et Raïssa.
3: Absolument fusionnel, c'est les gens qui s'aiment d'une manière absolument exquise. Et le problème là-dedans, c'est que dans ce genre de situation, il faut désirer d'être à la tête de l'État. Il faut avoir l'étoffe pour subir cette hostilité souvent. D'ailleurs, un grand problème de moment, comme vous le savez bien, les gens qui désirent ne sont pas souvent à la hauteur, ils n'ont pas de qualité. Dans le cas de la dernière d'Alexandra et de Nicolas II, ni l'un ni l'autre ne voulait pas être tsar. Il voulait vivre tsar et tsarine. Ils voulaient vivre tranquillement leur destin, leur amour, la famille, c'est-à-dire personne. Vous savez, Nicolas, il est devenu héritier de trône presque par hasard.
2: Et bien sûr, c'était pas un tsar né.
3: Il y avait son frère aîné qui devait devenir tsar, qui était beaucoup, il est mort d'une manière prématurée, mais surtout, vous savez que son père, il est mort à 49 ans, c'était une force de la nature, il devait vivre de longues années, et puis il y avait un accident, il a soutenu pour sauver les gens, le train qui devait s'écrouler. Et après, c'était un tel effort physique que l'été après, finalement, il est mort. Suite à ça, le tsar, pas comme les autres. Il voulait être enfermé. Vous savez, je vais vous dire, c'est un couple aussi, c'est une femme qui est venue d'ailleurs. Souvent, les Russes, comme vous le savez bien, la majorité des tsarines en Russie sont d'origine étrangère. Les Prussiens, il y avait, sauf pour le père de Pierre de Nicolas II, il était de Danemark. Mais je dois vous dire que il vient, et quand il vient en Russie, elle affronte, et ça, je reproche beaucoup, ça me rappelle la période actuelle, parce que l'élite joue un rôle très bizarre aujourd'hui. Elle n'est pas laissée à l'époque de la fin de l'Empire russe, enfin, au début surtout du XXe siècle, c'était les intrigues, tout ça, c'était tout le contraire de leur nature. Elles détestaient ça. Quand elles débarquent dans ce nid de vipères, quand elles regardent ça, elles voulaient fuir le monde. Il ne s'occupait de ça. Et après, il était piégé aussi autrement. Il était piégé quand même par le fait que le destin a voulu que l'héritier de trône était hémophile.
2: Alexis.
3: L'héritier Alexis est hémophile. Dans la réalité, on dit que c'est une princesse allemande. Elle était surtout élevée à la cour de la reine d'Angleterre. Et ça, grand-mère Victoria, elle était. Et d'ailleurs, elle héritait la maladie de hémophilie d'elle. Et finalement, il était plus anglaise qu'allemande. Et Catherine, elle ne voulait. Mais il y a un autre truc. Elle a construit le monde virtuel. Vous savez, aujourd'hui, on vit souvent dans le monde virtuel plus que jamais. Et ça, c'est une situation qui me rappelle terriblement cette période quand elle voulait fuir le monde d'une part et construire le monde qui l'appartient. Elle voulait avoir des repères. Pour devenir russe plus que russe, Catherine, elle a assimilé la civilisation. Je vous ai raconté Catherine II, russe. Et elle a voulu inventer la civilisation russe et se raccrocher avec des repères, avec les contacts, avec les simples paysans. Le symbole de ça, c'était Rasputin.
2: Rasputin arrivait à point nommé, paysan de Sibérie, qui venait d'une communauté très rustique, un représentant
3: très rustique,
2: parfait du russe.
3: Mais là, après, c'est tout à fait banal. Il a eu incontestablement le don
2: de soigner
3: et il a sauvé plusieurs fois le fils de Tsar,
2: de Tsarine,
3: l'héritier de trône, et finalement ça les a sauvés. Mais vous savez, aujourd'hui en Russie, Alexandra et le Tsar, finalement ils ont une bonne cote, et c'est une simple c'est sans dire long sur la civilisation russe. À un moment donné, ils ont été, quand ils sont arrivés à la cour de Tsar, au début du siècle, ils ont été méprisés. Ils pensaient que c'est elle qui faisait les ministres de n'importe quoi, c'est elle qui fait entrer...
2: Comme une sorte de Lady Macbeth
3: qui tire les ficelles. De la Russie, exactement. Exactement.
2: Il y avait beaucoup de pamphlets même dans la presse.
3: Il faut comprendre que pour elle... Et ça, sur ce plan, pas. Je rejoins. Il y a beaucoup d'énigmes qui existent encore sur la fin tragique de
2: la famille Romanov.
3: De Romanov. Mais quand même, les Russes retiennent cette femme surtout comme une femme martyre. Martyr doublement, martyr de l'intrigue, martyr vraiment de l'impuissance et de cette intolérance de l'élite russe la veille de la révolution, mais martyr aussi parce que
2: de
3: Yekaterinbourg, quand en 18 ils ont été sauvagement tués. Mais vous imaginez bien les filles de Tsar, les trois filles de Tsar, l'héritier de trône, ils ont été sauvagement tués, achevés. Je pense que tous, malgré le fait qu'on dit souvent que il y a l'un ou l'autre qui était sauvé, en réalité, je faisais
2: analyser. Il y a eu des études récemment qui ont permis de dire
3: ça. Je m'excuse de désenchanter les gens qui aiment les énigmes, mais j'ai fait, maintenant, par le laboratoire, à la fois russe et américain, les restes de Tsar prouvent que tout le monde était sauvagement tué. Mais je dois vous dire que quand je suis allé là-bas, je suis absolument impressionné par le fait que ces aléas de l'histoire, l'écume du jour passe. Mais ce qui reste, que c'était une femme en souffrance, qui a souffert, qui a voulu une
2: qui était,
3: vie...
2: Qui était connue comme étant aussi dépressive, qui était malade.
3: Dépressive,
2: on dit d'elle qu'elle avait une propension
3: savez,
2: à la dépression,
3: était,
2: en tout cas.
3: Elle était une femme vulnérable, blessée par ce nid de vipère qui était autour de
2: Tsar.
3: Et puis
2: une mère inquiète, j'imagine.
3: Une mère inquiète qui évidemment essayait de sauver... Mais une symbole de martyr de la famille impériale et une symbole de martyr de la Russie. Alors la Russie, ils ont été béatifiés il n'y a pas très longtemps, à la fois la tsar et toute la famille. Et évidemment, aujourd'hui, elle reste une femme qui est entrée dans la grande histoire.
2: Merci beaucoup Vladimir Fedorovski. Je le rappelle, ce sont des histoires qu'on peut retrouver dans vos ouvrages, notamment dans le D'Artagnan de Saint-Pétersbourg qui raconte l'histoire de cet intrigant que vous avez mentionné, Armand de Lestocq dans d'autres épisodes et un petit peu aussi dans celui-là, mais également votre prochain livre qui va paraître en septembre, Il était une fois la tsarine Catherine II, apparaît donc en septembre aux éditions Ballant. À la prochaine
3: avec
2: fois.
3: Les lettres inédites, érotiques de Catherine II.
2: Inédites d'archives que vous êtes délectés à découvrir. Merci beaucoup Vladimir Fedorovski.
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0: Il est 6h30, soyez les bienvenus sur Radio J. Bon réveil à l'écoute de la matinale week-end. Nous sommes le dimanche 11 octobre 2026. À suivre, le journal d'Éléonore Claude. l'essentiel de l'information en 5 minutes, c'est avec vous Éléonore, bonjour.
2: Bonjour Kevin, bonjour à tous.
0: Enquête sur le 7 octobre, un ancien responsable de Joe Biden met Benjamin Netanyahu en cause.
2: Phil Gordon a confirmé sur X que Benjamin Netanyahu avait retardé en 2024 l'accord sur les otages. Il estime qu'après l'appel de Joe Biden le 4 juillet 2024, Benjamin Netanyahu aurait décidé d'ajouter des conditions contre l'avis de ses chefs de sécurité, ce qui aurait donc bloqué cet accord pendant 6 mois. Pendant cette période d'ailleurs, des otages sont morts, dont 6 exécutés par le Hamas en août. 2 de ces exigences avaient finalement été abandonnées en janvier 2025.
0: Politique en Israël, malgré l'accusation selon laquelle il ferait perdre des voix, Benny Gantz maintient sa candidature.
2: Le président de Bleu et Blanc refuse donc de se retirer de la course à la Knesset en dépit des accusations selon lesquelles sa candidature pourrait faire perdre des voix. Écoutez-le.
4: Moi, j'ai décidé de ne pas céder à nos ennemis et pour combattre

0: celui qui vote pour moi vote pour l'unité et non pour les blocs. Il y a au moins 6 sièges d'électeurs qui veulent voter pour nous.
1: Benny Gantz, le président du parti Bleu et Blanc.
2: Politique israélienne toujours, la liste arabe unie annonce soutenir tout gouvernement qui mettrait fin au mandat de Benjamin Netanyahou.
1: C'est la première fois qu'une telle déclaration émane du parti de Youssef Jabarin. Après les élections, nous imposerons nos conditions, a-t-il affirmé, revendiquant une liberté d'action complète. Il exige d'ailleurs un plan financé contre la criminalité dans la société arabe, la fin des démolitions des maisons et une véritable voie diplomatique vers un État palestinien. Mais en face, Naftali Bennett et Avigdor Lieberman continuent d'exclure tout mandat d'un gouvernement s'appuyant sur les partis arabes.
2: Le bilan de la frappe outil sur l'aéroport de Riyad ne fait que de s'aggraver.
1: Oui, puisqu'on compte désormais 309 blessés, 12 morts. En réaction, les opérations saoudiennes ont été suspendues autour de l'aéroport. Et puis de leur côté, ce sont les États-Unis qui ont appelé leurs ressortissants à éviter le secteur. Et Donald Trump a d'ailleurs déclaré dans la foulée envisager se joindre aux frappes de Riyad contre les rebelles.
2: Le reste de l'actualité à l'étranger, il est temps pour l'Ukraine d'avoir un nouveau président. Violente diatribe de Donald Trump contre Volodymyr Zelensky.
1: Hier soir, le locataire de la Maison Blanche a estimé que le président ukrainien devrait laisser sa place, puisque pour le moment, aucun accord avec la Russie n'a été trouvé. Écoutez justement le président américain.
3: On lui a dit, faites ce que vous voulez, mais ne touchez pas au diesel, parce qu'il y a un gros problème, une grosse pénurie. Et que fait-il? Il va frapper le diesel. Il peut faire ce qu'il veut, mais pas ça, parce que nous avons un problème mondial, et ce problème vient du manque de raffinerie de diesel. Alors que fait-il? Il va frapper les raffineries. Et je lui ai dit, faites ce que vous voulez, mais ne touchez pas aux raffineries. Il y a plein de cibles, ne touchez pas aux raffineries. Et il y a quand même frappé. Il ne va pas nous pénaliser, nos agriculteurs, nos éleveurs, ni le reste du monde.
1: Donald Trump, le président américain, une sortie qui intervient donc au lendemain d'une annonce, celle d'une livraison massive de diesel russe aux États-Unis, que Volodymyr Zelensky avait plutôt qualifié de décision faible. Les envoyés spéciaux du président américain, Steve Witkoff et Jared Kushner, sont par ailleurs attendus à Moscou dans les prochaines semaines.
2: Le Kremlin qui annonce d'ailleurs relayer la réponse iranienne à Donald Trump.
1: Ah oui, une nouvelle déclaration de Vladimir Poutine qui assure avoir transmis hier la position de Téhéran sur une possible fin de la guerre. Une démarche qui aurait été coordonnée avec le président iranien, rencontré le 8 octobre au Turkménistan. Mais pour l'instant, Washington n'a donné aucune réponse.
2: La Syrie étudie son éventuelle adhésion au pacte de défense de la Mecque.
1: C'est une annonce faite par son ministre des Affaires étrangères. Damas n'a toujours pas pris de décision. Signé le 7 août entre l'Arabie Saoudite, la Turquie et le Pakistan, le pacte prévoit donc qu'une attaque contre l'un de ses membres sera traitée comme une attaque contre les trois. Le Caire s'est également dit intéressé. Shaybani évoque ce rapprochement alors qu'Israël poursuit ses frappes en Syrie, notamment à proximité d'Alep.
2: Merci Éléonore, rendez-vous à 6h45 pour un nouveau rappel des titres de l'actualité.
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2: Le Dvartora avec le Rav Mevor Zerbib, c'est tout de suite. Bonjour Rav.
5: Bonjour, bonjour à toutes et à tous. Et Chodesh Tov Mevorar, en ce jour de Rosh Chodesh Mar Cheshvan. Alors Rosh, ça veut dire la tête du mois de Mar Cheshvan. Mais en fait, aujourd'hui, on n'est pas vraiment à la tête du mois de Mar Cheshvan, puisque aujourd'hui, nous sommes le 30 du mois de Tishri, quand on a deux jours de Rosh Chodesh, toujours le premier jour, et en fait, le 30e jour du mois qui s'écoule. Et le deuxième jour de Rosh Chodesh est le premier du mois qui arrive. Quand il y a un seul jour de Rosh Chodesh, ça veut dire que le mois d'avant n'a eu que 29 jours et on est directement à la tête au premier du mois qui arrive. Le jour de Rosh Chodesh est un jour festif. Il y a un chapitre dans Shulchan Aruch qui nous évoque l'obligation de faire un bon repas. Pourquoi faire un bon repas? Parce qu'à l'époque, il y avait une invitation pour les témoins qui avaient vu la lune de se rendre au Beit Din pour témoigner qu'ils avaient bien vu la lune. Et pour qu'ils soient attirés pour venir témoigner, eh bien, on préparait un grand banquet à leur attention. Et si leur témoignage n'était pas retenu, au moins, ils pouvaient profiter de ce grand banquet. En souvenir de ce banquet, en l'honneur des témoins qui venaient donc témoigner, eh bien, on fait une bonne souda. Alors, l'essentiel du bon repas se fait le jour de Rosh Chodesh, et j'irais même mieux, et surtout le deuxième jour, quand il y a deux jours. Mais aujourd'hui, c'est Rosh Chodesh, et c'est bien de faire un bon repas. Alors, puisque c'est dimanche et que on a plus de facilité en dehors d'Israël, puisqu'en Israël, le dimanche est comme les autres jours. Mais en dehors d'Israël, ben dimanche, c'est le Yisroel Hag de Shabbat, quelque part. C'est le lendemain du Shabbat, avec une certaine disponibilité qui nous permettrait de festoyer en famille et de faire un bon repas. Alors, dans ce repas, ce qui est souhaitable, c'est qu'il y ait du pain. Et oui, puisque une seouda, vraiment, c'est pas une obligation, mais c'est mieux que ce soit avec du pain. Un peu de viande, un petit peu de viande, et puis un petit peu de vin, avec modération, bien évidemment. Mais pain, vin, viande, sont des éléments qui montrent le côté festif. Alors, on pourrait faire aussi un plat de poisson et un plat de viande, c'est vrai, c'est possible, en faisant une séparation entre les deux, puisque on ne peut pas mélanger un plat de poisson et manger près de la viande sans une interruption entre les deux. C'est pas comme l'interruption qui est nécessaire entre le lait et la viande, où là c'est deux repas différents et qui peuvent ne pas se mélanger. Là, on évite de mélanger les goûts surtout, et donc il suffit de manger quelque chose, une miche de pain, de boire un petit peu pour pouvoir passer du poisson à la viande et se laver les mains. Surtout si on utilise ses mains, voilà, et qu'on ne mange pas seulement avec couteau et fourchette ou cuillère. Ainsi, donc il y a ce repas, et à l'issue de ce repas, on fait le birkat Amazon avec le rajout de Rosh Chodesh, il y a l'Eliavo. Mais si on a oublié l'Eliavo dans le birkat Amazon, on ne recommencera pas son birkat Amazon. Par contre, dans l'Amida, eh bien, on rajoute aussi le rajout de Rosh Chodesh de Yalev Yavo. Et si on a oublié le Yalev Yavo, on a un doute, est-ce qu'on avait bien dit ou pas bien dit, eh bien, on devra recommencer l'Amida. Ça, c'est valable pour la prière du matin ou la prière de l'après-midi, Shacharit ou Mincha, mais pas pour Arvit. Pourquoi? Parce que En Mekachin Tachodesh Belaila, on ne proclame pas le Rosh Chodesh la nuit. Donc, si c'est à Arvit qu'on oublie à Léviavo, on recommencera pas l'Amida. Mais si c'est une autre Amida, que ce soit Shacharit, c'est la prière du matin, ou de Mincha, la prière d'après-midi, et qu'on a oublié Léviavo, soit on se reprend, si on est encore au milieu de la prière, et on revient en arrière, soit on a terminé, et dans ce cas-là, il faudra recommencer toute la Amida. Voilà pour ce jour de Rosh Chodesh, jour de Néoménie, particulier, puisque le dernier Rosh Chodesh, c'était Rosh Hashanah. Et donc, on n'a pas fait les prières de Rosh Chodesh. Donc, là, on reprend ces prières de Rosh Chodesh avec un point assez particulier. Alors, faisons de telle sorte à ce qu'on puisse les faire avec Kavana, avec ferveur. Je vous souhaite d'abord, une excellente journée et un Chodesh Tov ou Mevorach, en attirant dans votre attention que aujourd'hui c'est le premier jour de Rosh Chodesh, c'est-à-dire que ce soir ce sera le deuxième jour de Rosh Chodesh et que demain, on fera comme aujourd'hui repas et puis évidemment un office avec Yalev Yavo, le Hallel partiel et le Moussaf. Excellente journée, Chodesh Tov ou Mevorach.
2: Excellente journée à vous aussi, Rav. Restez avec nous dans un instant, c'est votre carte postale d'Israël, Micro Sion avec Xavier Nataf.

0: 1960, le grand rabbin Ovadia Youssef fut nommé grand rabbin de Tel Aviv. Quand le cortège inaugural a quitté le bâtiment du conseil religieux, on pouvait remarquer, devant le grand rabbin, un homme âgé vêtu d'un uniforme officiel, portant un grand bâton en bois à pommeau d'argent et une ceinture retenant une épée décorée. Ce personnage étrange était un kavas juif, un garde du corps pour les étrangers dans les territoires ottomans, hérité d'une autre époque. Au milieu du 19e siècle, les Ottomans ont accordé pour la première fois aux non-musulmans des droits accrus aux chefs religieux chrétiens et juifs. Pour les protéger, des gardes du corps, appelés kavas, ont reçu le statut de soldat ou de policier, même s'ils n'appartenaient à aucun corps officiel. Le rôle de kavas était de marcher devant le dignitaire qu'ils accompagnaient et de leur ouvrir la voie et, si nécessaire, de les protéger. Leur tenue vestimentaire imitait le style des uniformes portés par l'armée ottomane au milieu du 19e siècle, avec un pantalon large de style oriental, un grand manteau brodé, une large ceinture avec une grande épée et un grand bâton, généralement surmonté d'un pommeau en argent auquel était fixée une pointe en acier, conformément à sa fonction d'arme. Mais le bâton était aussi destiné à signaler à la foule de dégager le passage. Avec la création de l'État d'Israël, les kavas, dans leur aspect traditionnel d'origine, ne sont restés que dans la région de Jérusalem et ont reçu la nationalité israélienne. La fonction a disparu peu à peu.
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2: Merci Xavier Anatav. Je rappelle qu'on vous retrouve tous les matins sur l'antenne de Radio J.
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2: Vous êtes bien sur Radio J, merci de votre fidélité. Il est 6h43 et je vais mettre mes acolytes à contribution pour chers auditeurs. Vous êtes là, oui Adrien, on l'entend, il est là en forme après ses 12 heures de sommeil, je le rappelle. Deviner ce qui s'est passé au Pérou dimanche 4 octobre, il s'agit d'une élection.
5: Tu nous demandes ça, alors, moi je ne sais pas.
2: Il y a eu une élection, quelqu'un a gagné au Pérou, à votre avis.
5: Un lama.
2: Qui a gagné? Non, c'est vraiment
6: c'est un monsieur qui a pour prénom Hitler.
2: Bonne réponse. Hitler, Mussolini.
7: Ouais, Mussolini.
2: Simeone Flores. Donc Hitler, Mussolini, effectivement, dans une commune de 700 à 800 âmes, eh bien, ils ont élu leur nouveau maire, Hitler Mussolini, le candidat du parti Ahora Nación, excusez-moi pour du peu de l'accent, et figurez-vous que c'est un social-démocrate de centre-gauche, de gauche, qui a remporté le scrutin donc avec 229 voix, soit un peu plus de 34% des suffrages, et il devance donc un peu plus de 25 voix son adversaire, qui est d'un parti un peu plus à droite, voire très à droite. Adolphe Hitler et Benito Mussolini réunis en une personne, mais qui est à gauche. Voilà, c'était pour l'anecdote. Toute autre chose, ces derniers jours, les réseaux sociaux se sont emballés parce que l'Arche de Noé aurait enfin été retrouvée en Turquie. Des images spectaculaires ont circulé, des grues qui déterrent une proue de bateaux, des hélicoptères survolant le site, des chercheurs en pleine fouille. Attention, beaucoup de ces images sont fausses, bien évidemment, et générées par intelligence artificielle.
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2: 6h45 minutes sur l'antenne de Radio J, l'heure de retrouver Léonore Claude pour l'essentiel de l'actualité. C'est le rappel des titres. Bonjour Léonore.
6: Bonjour Kevin, bonjour à tous. Selon Vladimir Poutine, la position de Téhéran sur une éventuelle sortie de guerre a été communiquée hier à Donald Trump. Le président russe précise avoir agi de concert avec son homologue iranien Massoud Pezeshkian, qu'il avait d'ailleurs croisé jeudi dernier au Turkménistan. Côté américain, silence pour le moment. Direction Riyad également ce matin, où l'aéroport a été touché hier par un missile tiré par les Houthis depuis le Yémen. Un bilan qui s'élève désormais à 12 morts et 309 blessés. L'Arabie Saoudite déconseille aux citoyens d'approcher de la zone aérienne. Donald Trump n'exclut pas de participer aux frappes qui visent les rebelles. Et puis enfin, les Palestiniens n'iront pas aux urnes en novembre. Mahmoud Abbas a reporté les législatives au 11 septembre 2021. 2027, jour où se tiendra également la présidentielle. Ce devrait être le premier grand rendez-vous électoral depuis 2026.
2: Merci Eleonore, à tout à l'heure 7h15 pour un prochain rappel des titres de l'actualité.
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2: Merci de nous accompagner ce matin. On poursuit ce 6-9, et oui, avec Lise Gutmann qui va nous apprendre un nouveau mot, yiddish.
7: Le mot yiddish, du jour ne tremblait pas, mais ça existe, ça va être le diable. Le diable en yiddish, c'est der Teufel. Mais des diables, peut y en avoir plusieurs. Alors, au pluriel, ce sont die Teufelim. Der Teufel, die Teufelim. Alors, si, en parlant, on dit à quelqu'un, allez, au diable, je vais faire ceci ou cela, au diable, zum Teufel. Et autour du diable, ben, il y a les démons, bien sûr, les petits démons, der Ruher, dit Ruches au pluriel. Der Ruher, c'est le démon, dit Ruches. Et puis arrive le nom du diable. Alors là, je crois que c'est international. En français, on l'appelle Satan. En yiddish, on dit der Satan. Satan, c'est le diable en yiddish. Satan, Satan. Mais il y a plusieurs expressions comme quoi les Juifs d'Europe de l'Est avaient beaucoup de raisons de maudire. Et il existe aussi un mot qui est der Schwarzjahr. Alors, vous allez me dire, ah, Jahr, c'est une année, Schwarz, c'est noir, mais c'est aussi le diable. On peut dire, par exemple, que le diable l'emporte, Zolim, der Schwarzjahr, Zolim, Nemen, der Schwarzjahr, Zolim, Nemen, que le diable l'emporte. On peut aussi maudire quelqu'un en lui criant dessus, en lui disant, ah, Schwarzjahr, avdir. C'est très très grave que à Schwarzjahr à dire que tu es le diable sur toi, que le diable t'emporte également. Donc der Teufel, zum Teufel, der Ruher, Satan, der Schwarzjahr. Beaucoup d'expressions pour parler de ce diable qui terrorise mais qui rassure aussi quand on peut l'envoyer sur unsere Sonim, nos ennemis. On va terminer avec une chanson. Alors vous allez me dire quel rapport avec le diable, l'histoire de cette jeune fille qui dans un bois rencontre un garçon aux boucles noires, aux boucles de jais, aux yeux brûlants. Il a un côté très diabolique et la chanson a fait beaucoup parler d'elle depuis sa création. Marguerite Keller, bien sûr, les marguerites dans ce pré, la jeune Ravet est rêveuse. Et là, qui rencontre-t-elle, le diable ou pas? À vous de me le dire.

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1: Merci, Elise Gutmann. On vous retrouve dimanche prochain pour un nouveau mot en Yiddish.
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1: Merci d'être avec nous ce matin pour ce 6-9. Eh bien, si vous nous rejoignez, il est l'heure d'un jour, une mitzvah avec le rabbin Chaim Nissenbaum. Bonjour Rav.
3: Bonjour à tous. Les mitzvot, les commandements de Dieu, leur pratique, c'est bien sûr quelque chose d'important. Cette chronique leur est consacrée d'ailleurs. Ce qui est déterminant, ce sont les conséquences, les effets spirituels des mitzvot. En effet, elles attirent sur terre une lumière divine irremplaçable. C'est même là leur raison d'être. Toutefois, il manque encore un point, une nuance pour que cette description soit complète. Les effets des mitzvot, cette lumière spirituelle qu'elles apportent, doivent être préservés afin qu'elles se maintiennent dans notre monde, qu'ils n'en disparaissent pas, créant ainsi un manque quasiment irréparable. Ce qui nous apporte la garantie que cela n'arrivera pas, eh bien c'est la Torah, son étude. Quand un juif étudie la Torah, qu'ainsi il s'attache étroitement à Dieu, la lumière spirituelle que les mitzvot ont dévoilée sur terre peut se maintenir. La Torah la préserve. C'est ainsi d'ailleurs qu'il nous est rapporté que nos sages s'adressent à Dieu, lui demandèrent pourquoi la terre d'Israël a-t-elle été perdue par le peuple juif alors que celui-ci, par l'intermédiaire du temple de Jérusalem, y accomplissait une œuvre spirituelle considérable. Et Dieu de répondre « Al osvam torati » car ils ont abandonné ma Torah. Oui, la pratique des mitzvot n'avait alors pas suffi. Il y manquait ce qui la soutient et la préserve, l'étude. Ainsi, l'étude de la Torah revêt à nos yeux une importance encore grandie. Mitzvah à part entière en elle-même, elle est la gardienne de toutes les autres mitzvot. La gardienne, oui, étudier la Torah, c'est un peu aussi monter la garde, veiller pour le monde. Bonne journée à tous.
1: Et bonne journée à vous aussi, monsieur le rabbin. On vous retrouve dès demain dans le 6-9 de Radio J.
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1: Vous êtes bien sur Radio J, comme chaque dimanche matin, c'est l'heure de The Fake Breaker, la chronique, qui casse les fake news. Avec nous, un dimanche sur deux, c'est Jean-François Strouf. Bonjour Jean-François.
4: Bonjour Kevin.
1: Alors le 8 octobre dernier, le vice-président de l'autorité palestinienne, Hussein Al-Sheikh, dans une lettre au ministre des Affaires étrangères, Jean-Noël Barrot, indique que les élections prévues le 28 novembre doivent être reportées, éventuellement jusqu'en septembre 2027, en raison de la dégradation des conditions politiques, économiques et sécuritaires.
4: On peut s'étonner que cette lettre adressée à la France soit le seul canal d'information de l'autorité palestinienne pour annoncer ce report qui ne fixe pas réellement de date précise pour la tenue de nouvelles élections. Le choix de ce canal est fondé sur une forme d'impatience de la France à la tenue de ces élections. Interrogé sur l'éventualité du report, le porte-parole du Quai d'Orsay avait déclaré « Il est essentiel que ces élections

0: dans son discours à la tribune de l'Assemblée générale des Nations unies le 22 septembre 2025, le président Macron déclarait, et je prends le temps de le citer, il reviendra aussi à l'État de Palestine de rendre espoir à sa population éprouvée par des années de violence, d'occupation, mais aussi de division et d'incurie. Il lui reviendra donc d'offrir à son peuple un cadre d'expression démocratique renouvelé et sécurisé. Le président Mahmoud Abbas en a pris l'engagement auprès du prince Mohammed bin Salman et de moi-même. Il a condamné avec force les attaques terroristes du 7 octobre 2023. Il a affirmé son soutien au désarmement du Hamas et s'est engagé à l'exclure de la gouvernance à venir de Gaza comme de l'ensemble du territoire palestinien. Il a affirmé son engagement à lutter contre les discours de haine et a promis une rénovation en profondeur de la gouvernance palestinienne. La France sera attentive à la pleine mise en œuvre de chacun des engagements pris auprès d'elle. Cette autorité palestinienne renouvelée est une condition nécessaire à la réussite de l'indispensable négociation qu'il faudra reprendre pour parvenir à un accord sur chacune des questions relatives au statut final. Fin de la citation assez longue du président de la République. Plusieurs pays, et non des moindres, avaient emboîté le pas à la France pour cette reconnaissance en se fiant aux déclarations du président français sur les engagements qu'aurait pris Mahmoud Abbas envers lui. Objectivement, c'est un désaveu cinglant à la légitimité de la reconnaissance de la Palestine.
1: Et la presse française dans tout cela, Jean-François, comment a-t-elle réagi à ce manquement aux engagements pris par l'autorité palestinienne?
0: L'événement n'a été traité que par très peu de médias français et encore de manière totalement anecdotique. Entre le traitement de l'annonce de la reconnaissance par la France de la Palestine il y a un an, avec les engagements formels de l'autorité palestinienne à tenir des élections et à cesser de payer des primes aux familles des terroristes, présentées comme une preuve de la stature internationale du président Macron et de la diplomatie française, et ce quasi-silence aujourd'hui, le contraste est saisissant.
1: Mais alors, tous les soutiens, je cite, à la Palestine, fin de citation, bien visible partout dans le monde, et notamment en France, jusque dans les manifestations lycéennes, doivent être vent debout contre ce déni de démocratie qui prive les Palestiniens d'une élection présidentielle, alors qu'il n'y en a pas eu depuis 2006.
0: Pas une seule réaction. Il faut le réaffirmer ici. Les palestinistes utilisent la cause et le drapeau palestinien comme étendard de la haine d'Israël et des Juifs, mais n'ont pas la moindre préoccupation sur les droits des Palestiniens sous la houlette du Hamas à Gaza et de l'autorité palestinienne en Cisjordanie. Ayant participé à la cérémonie organisée mercredi soir à Tel Aviv par les familles des victimes à l'occasion du 3e anniversaire du massacre du 7 octobre 2023, je m'interroge sincèrement sur les interlocuteurs palestiniens que pourront trouver ces personnes qui aspirent à la paix.
1: Merci Jean-François Strouf. On se retrouve dans 15 jours pour une nouvelle chronique de The Fact Breaker.
0: À très bientôt, Kevin.
1: Restez bien avec nous sur Radio J dans un petit instant, direction Jérusalem, pour retrouver notre correspondant Daniel Haïk qui fera le point sur l'actualité en Israël. Et puis à 7h10 aujourd'hui, en ce dimanche 11 octobre sur Radio J, on retrouvera Xavier Nataf pour sa chronique culture. Nonobstant, ne bougez pas, à tout de suite.
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1: Il est 7h, excellent réveil sur Radio J, Shavu Atov. Nous sommes le 11 octobre 2026. Tout de suite, le journal d'Israël avec les studios Kalita.
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1: Et nous retrouvons notre correspondant en Israël, Daniel Haïk. Boker Tov, Daniel.
3: Boker Tov, Kevin.
1: Alors, Daniel, la guerre entre l'Arabie Saoudite et les Houthis a franchi un nouveau palier hier, avec le tir hier soir d'un missile Houthi sur l'aéroport international de Riyad.

0: Oui, effectivement, un missile qui a frappé de plein fouet loin de l'un des terminaux de l'aéroport, une attaque qui est intervenue, il faut préciser, pardon, pas hier soir, mais dans l'après-midi, et qui a coûté la vie, selon un bilan provisoire, à 12 personnes, qui a fait plus de 300 blessés. Cela intervient 2 jours seulement après une précédente attaque de la part des Houthis sur le même aéroport, à Riyad, attaque qui avait endommagé un avion et coûté la vie à 3 personnes, dont un pilote. Parmi les victimes recensées, il y aurait un Américain, et le président Donald Trump envisage de se joindre donc désormais au combat contre les Houthis, même si pour l'instant il hésite. Je n'ai pas encore décidé, a-t-il déclaré il y a quelques heures. Le secrétaire d'État américain Marco Rubio, lui, a confirmé la mort d'un ressortissant américain et a condamné cet acte. Et puis, durant la nuit, un autre missile se serait abattu près d'un autre aéroport saoudien, l'aéroport King Fahd à Dammam, dans la région orientale de l'Arabie Saoudite.
1: Et puis, Daniel, les déclarations contradictoires du président Trump sur une attaque américaine en Iran placent Israël dans une situation complexe.
0: Oui, côté israélien, on fait état d'incertitude à Washington sur une attaque américaine contre l'Iran avant les élections du 3 novembre, du mid-terme. La semaine dernière, Trump avait clairement affirmé qu'il n'y aurait pas d'attaque de ce type avant le scrutin du mid-terme. Mais durant le week-end, il semble que le président ait changé d'avis. Côté israélien, ces zigzags posent le problème de l'attitude d'Israël à 2 semaines des élections législatives. Est-ce qu'Israël doit se joindre aux États-Unis si l'armée américaine devait attaquer l'Iran ? Le Premier ministre ne serait pas contre, mais le chef d'état-major Eyal Zamir serait plus réservé.
1: Il y avait beaucoup d'émotions vendredi après-midi au cimetière militaire de Haïfa lors des obsèques du capitaine Eliav Chaim Tzalap Amous.
0: Oui, effectivement, le capitaine Tzalap Amous a été tué accidentellement, après que son véhicule blindé se soit retourné jeudi dernier au sud Liban. Il avait 21 ans, il était officier du bataillon 603 du génie militaire israélien. Plus d'un millier de personnes l'ont donc conduit vers sa dernière demeure vendredi. Sa fiancée Inbar a prononcé une oraison funèbre particulièrement émouvante.
1: Et Daniel, c'est désormais officiel. Mahmoud Abbas a reporté les élections législatives et présidentielles à la tête de l'autorité palestinienne.
0: Oui, l'annonce a été faite hier par Mahmoud Abbas lui-même. Le Raïs palestinien a indiqué que les élections se tiendront dans un an, le 11 septembre 2027. La décision fait suite à une résolution qui a été votée par le comité d'exécutif de l'OLP. Cette résolution a été justifiée par, je cite, une détérioration de la situation politique et sécuritaire qui empêcherait l'organisation d'élections libres en Cisjordanie. Les Palestiniens entendent ainsi rendre Israël responsable de ce report. Ils accusent l'État d'Israël de développer illégalement la construction d'implantations et de restreindre la libre circulation des civils palestiniens.
1: Et puis ce matin, développement important dans le procès de Benjamin Netanyahou.
0: Effectivement, puisque c'est le précédent conseiller juridique du gouvernement Avichai Mandelblit qui doit se présenter à la barre à l'invitation des avocats de la défense. Ces derniers ont l'intention de demander à Mandelblit si la police n'a pas outrepassé ses prérogatives en interrogeant certaines personnalités sans avoir auparavant obtenu son feu vert, le feu vert de Mandelblit. Dans le passé, Mandelblit avait déjà pesté contre le fait que des témoins avaient été interrogés sans son feu vert dans une enquête aussi délicate et importante que celle impliquant le premier ministre Benjamin Netanyahou. Rappelons que c'est Mandelblit lui-même qui avait déposé les actes d'accusation contre Netanyahou le 20 janvier 2020, il y a donc près de 7 ans.
1: Et des milliers de pro-palestiniens ont manifesté hier dans les rues de Londres.
0: Oui, ces manifestants ont appelé à un embargo d'armes vers Israël, à des sanctions contre l'État hébreu pour sa politique dans la bande de Gaza. Les manifestants ont également appelé à la libération du terroriste Marwan Barghouti, qui, je vous le rappelle, purge une peine de réclusion à perpétuité en Israël pour l'assassinat de 5 Israéliens durant la seconde intifada. Ils ont également appelé à mettre fin, je cite, au génocide à Gaza.
1: Et puis ce matin, arrivé en Israël de près de 150 personnalités qui vont participer à la convention annuelle du Consistoire de France.
0: Oui, il s'agit d'une centaine de présidents de communautés juives de toute la France, une cinquantaine d'élus locaux, essentiellement des maires, mais également des députés qui ont répondu à l'appel du président du consistoire central, Elie Korchia. La convention débutera officiellement ce soir à Jérusalem lors d'un dîner de gala avec pour invité d'honneur le président de l'État d'Israël, Yitzhak Herzog.
1: Et pour terminer, Daniel, la judoka israélienne Raz Hertschko a obtenu une très belle médaille de bronze au championnat du monde.
0: Oui, série des championnats du monde qui se tiennent ce week-end à Bakou, en Azerbaïdjan, la judoka israélienne qui concourait dans la catégorie des plus de 78 kilos a remporté sa troisième médaille de bronze dans des championnats du monde après s'être imposée face à une judoka croate. Razerskova a déclaré « Je suis heureuse de terminer cette compétition avec une médaille de bronze et avec mon drapeau israélien à la main ».
1: Merci Daniel Eyck, on vous retrouve dans 25 minutes et bien à 7h30 pour la revue de la presse israélienne.
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1: Si vous nous retrouvez sur Radio J comme chaque dimanche, place à Olivia Catan, présidente de SOS Autisme. Bonjour Olivia.
3: Bonjour à tous et à toutes. Heureuse de vous retrouver pour ma chronique sur l'autisme. Aujourd'hui, j'aimerais vous parler d'un mot qu'on entend partout, l'inclusion. Un mot tendance inscrit dans toutes les chartes de l'éducation nationale et des entreprises. Mais un mot qui, dans les faits, n'ouvre pas toujours les portes de l'école, ni celles de l'emploi. Un mot qui donne bonne conscience, mais que l'on n'applique pas. Et cette réalité commence presque toujours au même endroit, à l'école. Sur le papier, l'école est inclusive. Dans les faits, elle reste surtout défaillante. Malgré les promesses politiques, la France, contrairement à l'Italie, peine toujours à accueillir les enfants autistes dans les classes ordinaires. Plusieurs raisons expliquent cet échec. Tout d'abord, les enseignants ne sont toujours pas formés à l'autisme, malgré les promesses, et surtout, les indispensables accompagnants manquent à l'appel. Des accompagnants que l'on appelait autrefois ABS et que l'on nomme désormais AESH. Alors oui, les acronymes ont changé, me direz-vous, mais le changement s'arrête là. Car les problèmes, eux, sont toujours les mêmes. À chaque rentrée scolaire, à chaque étape du parcours, ce sont les mêmes angoisses pour les familles. Mon enfant aura-t-il un accompagnant? Pourra-t-il aller à l'école tous les jours, toute l'année? Il faut dire que les AESH sont payés au lance-pierre pour des temps partiels qu'elles n'ont pas choisis. Leur contrat reste précaire, elles reçoivent trop peu de formation et avec la mutualisation des accompagnants, certaines d'entre elles doivent courir d'un établissement à un autre, d'un handicap à un autre. Un métier dévalorisé, épuisant, sans aucune reconnaissance. Et ce n'est pas un hasard si cette profession est majoritairement occupée par des femmes à 94%. Pour l'enfant autiste, le résultat est sans appel, une scolarisation impossible ou en dents de scie. Pourtant, les lois existent. La loi de 2005 sur l'égalité des chances reconnaît le droit à l'éducation pour tous les enfants en situation de handicap. Mais en France, on sait voter des lois. On a plus de mal à les appliquer. Le Conseil de l'Europe l'a d'ailleurs rappelé à plusieurs reprises en condamnant la France pour ses manquements dans la prise en charge et l'inclusion des personnes autistes. Et quand on regarde les chiffres, le malaise devient alors vertigineux. D'après les associations, seuls 20% des personnes autistes sont scolarisées. Plus on avance dans le parcours scolaire, plus ce chiffre s'effondre. Ils ne sont qu'une poignée à poursuivre leurs études dans l'enseignement supérieur. Sans scolarité stable, sans diplôme, comment alors espérer accéder à l'emploi? Aujourd'hui encore, ils ne sont que 2% à travailler car l'accès à l'emploi est encore un parcours du combattant. Et ce n'est pas par manque de compétences, non. C'est par manque de filières d'apprentissage, de formation, mais aussi de vision politique. Pourtant, ils possèdent de nombreux talents dans différents domaines, preuve en est. Pour ceux qui ont été accompagnés par leur famille, ils sont comptables, cuisiniers, horticulteurs, bibliothécaires, traducteurs, documentalistes, informaticiens. Ils peuvent exercer des métiers liés à leurs particularités sensorielles, comme ceux de la parfumerie, où l'on forme des nez. D'autres se sont illustrés dans le graphisme, l'architecture, la création, d'autres encore dans le sport. Dans certains pays outre-Atlantique, leur mémoire exceptionnelle et leur sens du détail sont considérés comme des atouts stratégiques pour le ministère de la Défense ou de grandes entreprises, dont IBM, Microsoft, qui ont même développé des programmes de recrutement consacrés à la neurodiversité. Malheureusement, malgré leurs nombreuses aptitudes, en France, les autistes restent bien trop souvent sur le banc de touche, car l'inclusion ne se décrète pas. Elle se construit, elle se finance, elle se planifie. Sinon, elle ne devient qu'un slogan publicitaire, un simple outil de communication. Il est donc temps de faire de l'inclusion dans notre pays une réalité concrète, une exigence de justice, une responsabilité collective. Car une société ne se juge pas à ses discours, ni à ses promesses, mais seulement à ses actes.
1: Merci Olivia Catan et à dimanche prochain pour une nouvelle chronique sur l'autisme.
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1: Vous êtes bien sur Radio J et c'est l'heure de retrouver Xavier Nataf et sa chronique culture. Ce dimanche, Xavier, votre chronique nonobstant est consacrée à l'incroyable histoire de ces trois frères juifs à l'origine du dessin animé égyptien. Bonjour Xavier.
4: Bonjour Kevin et bonjour à tous. Il y a des ironies dont l'histoire a le secret. Le dessin animé égyptien est né dans les années 30 et ceux qui l'ont inventé sont trois frères juifs. Ils s'appellent Herschel, Salomon et David Frenkel. Et leur histoire commence loin du Caire, en 1905. Leur père, Bezalel Frenkel, quitte l'Empire russe après les pogroms. La famille s'installe en Palestine ottomane, à Jaffa, où Bezalel travaille dans une imprimerie, la reliure et le commerce des livres. En 1914, la guerre les remet sur la route. Les Frenkel sont des sujets russes. L'Empire russe est désormais ennemi des Ottomans. Ils partent pour Alexandrie. Le père et ses fils travaillent dans l'ameublement et la décoration. Ils dessinent, bricolent, construisent. Et puis au début des années 30 arrivent sur les écrans égyptiens les dessins animés américains. Mickey Mouse, Betty Boop. Les trois frères les découvrent avec fascination et décident qu'ils feront eux aussi du dessin animé. Mais ils ne savent pas vraiment comment. Ils n'ont ni formation ni équipement. Alors ils apprennent. Les premiers essais regardent évidemment beaucoup du côté de l'Amérique. Puis les Frenkel comprennent qu'un dessin animé égyptien ne peut tout simplement pas être un Mickey traduit en arabe. Alors, il crée Mich Mich Effendi, un petit personnage rond, vif, volontiers turbulent, mais surtout immédiatement reconnaissable, sur sa tête, un tarlouche. Le 8 février 1936, son premier film, Machif Shaïda, est projeté au cinéma Cosmographe du Caire. Mich Mich trouve son public et il devient même une petite célébrité. On retrouve son nom dans la presse égyptienne. Les Frenkel réalisent des publicités, des films éducatifs. En 1940, le gouvernement leur commande même un film, Défense nationale, destiné à accompagner la modernisation de l'armée. Voilà donc trois frères juifs, originaires de l'Empire russe, fabriquant un dessin animé patriotique pour le royaume d'Égypte. Cela paraît aujourd'hui complètement incongru. Ça l'était beaucoup moins dans l'Égypte de l'entre-deux-guerres. Les juifs, les chrétiens et les musulmans y vivent dans une proximité que les décennies suivantes vont progressivement défaire. Puis vient 1948, la création de l'État d'Israël, la guerre avec les pays arabes et en Égypte, un climat qui devient de plus en plus difficile pour la communauté juive. Les Frenkel ne sont pas expulsés du jour au lendemain. Ils continuent à produire des films, mais leur place devient de plus en plus incertaine. En 1951, ils partent pour la France et Mich Mich voyage avec eux. Reste un problème. Que faire à Paris d'un héros égyptien coiffé d'un tarlouche? Les Frenkel tentent une adaptation assez délicieuse. Ils retirent le tarlouche, ils lui mettent un béret. Et Mich Mich Effendi devient Mimich. Mais on ne change pas de pays aussi facilement qu'on change de chapeau. Mimich ne rencontre pas le succès. Les Frenkel poursuivent quelque temps leur travail dans l'animation et la publicité, puis leur nom s'efface, et leur film aussi. Ils auraient pu disparaître. Seulement voilà, la famille avait emporté les bobines en quittant l'Égypte. Et des décennies plus tard, dans le sous-sol d'une maison de la région parisienne, les descendants des Frenkel retrouvent des boîtes de films, des dessins, des photographies et du matériel. Une partie des débuts du cinéma d'animation égyptien avait donc survécu là, dans la cave d'une famille juive exilée d'Égypte. En 2019, la réalisatrice israélienne, Tal Michael, en fait un documentaire, Boukrafin Mich Mich, un film qui est aujourd'hui disponible sur YouTube et vous pourrez poursuivre avec les dessins animés eux-mêmes. Tapez simplement Mich Mich Effendi, vous découvrirez ce petit personnage au tarlouche, né au Caire en 1936, un héros égyptien imaginé par trois frères juifs venus de Biélorussie.
1: Merci Xavier Nataf, c'est toujours du velours cette chronique culture nonobstant. On vous retrouve donc dimanche prochain pour la chronique nonobstant et puis pour vos chroniques journalières. C'est demain dans le 6-9 de Radio J. Restez avec nous dans un petit instant, c'est le rappel des titres avec Éléonore Claude, suivi de la météo et bien évidemment Guy Konopnicki et votre Zoom Israël de Pascal Sunshine. Ne bougez pas, restez avec nous sur Radio J.
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1: 7h15, c'est l'heure du rappel des titres et c'est avec vous, Éléonore Claude, bonjour.
5: Bonjour Kevin, bonjour à tous. Sur le terrain ce matin, les éliminations se poursuivent à Gaza. Hier, c'est un rassemblement de terroristes de la Nourba qui a été frappé. Dans le nord, c'est un commandant de l'unité anti-char du djihad islamique qui a également été neutralisé. Et puis une autre élimination, celle d'un commandant de compagnie terroriste. Il avait participé à l'attaque du 7 octobre. Mais ce matin, l'actualité, c'est aussi Donald Trump qui s'en prend violemment à Volodymyr Zelensky, le président président ukrainien. Selon lui, il est temps pour l'Ukraine d'avoir un nouveau président. Le locataire de la Maison Blanche juge que le dirigeant ukrainien devrait s'effacer, faute d'accord avec la Russie. En parallèle, ce sont les émissaires de Donald Trump, Steve Witkoff et Jared Kushner, qui sont attendus à Moscou dans les semaines à venir. Toujours côté russe, le Kremlin se fait désormais le messager de l'Iran auprès de Washington. Vladimir Poutine affirme avoir transmis hier la position de Téhéran sur une éventuelle fin de la guerre. Toujours pas de déclaration côté Maison Blanche. La Syrie étudie d'ailleurs son éventuelle adhésion au pacte de défense de la Mecque. Une annonce faite par son ministre des Affaires étrangères, mais Damas n'a toujours pas pris de décision. Le Caire s'est également dit intéressé. Et puis enfin, en France, plus de 100 000 votants ont été recensés au premier tour de la primaire de la gauche sociale démocrate, c'est-à-dire trois quarts des 140 000 inscrits contre 20 000 vendredi à 19h. Un scrutin uniquement électronique qui avait été perturbé par une cyberattaque. Mais Patrick Mennucci, le président de la commission d'organisation, assure qu'aucun vote n'a pu voter.
1: Merci Éléonore, vous restez avec nous, on vous retrouve tout au long de cette matinale. La météo de ce dimanche 11 octobre, ce matin en France, temps gris et quelques pluies en Bretagne, brouillard et nuages bas au centre, éclaircies au sud-ouest et sur le massif central, fraîcheur 4 à 16 degrés, il fait 11 degrés à Paris ce matin, cet après-midi, soleil et nuages au sud et dans le massif central, ciel chargé au nord et à l'ouest avec de faibles pluies en Bretagne et Normandie, beau temps au sud-est, les températures de 12 à 23 degrés, les maximales cet après-midi, 16 degrés à Paris et Rennes, 18 degrés à Nantes et Toulouse, 19 à Marseille, 22 degrés à Nice et Ajaccio. La nuit sera calme, fraîche et brumeuse avec des pluies persistantes en Bretagne. Enfin, en Israël, le ciel est couvert partout sur l'ensemble du pays. Dans la capitale Jérusalem, les températures seront comprises entre 19 et 27 degrés. Des orages et des pluies sont attendus sur la majeure partie du pays. Les maximales côté température cet après-midi, 28 degrés à Haïfa, 29 à Tel Aviv, 31 degrés à Beersheba et jusqu'à 33 degrés à Eilat.
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1: Merci d'être avec nous ce matin sur Radio J. Et comme chaque dimanche, il est l'heure de retrouver la chronique du journaliste et écrivain Guy Konopnicki. Bonjour Guy.
8: Bonjour. La poubelle et le kéfier remplaceront-ils les anciens emblèmes de gauche, tels la faucille et le marteau, ou le poing et la rose? Elle a une drôle d'allure, cette France des poubelles et du kéfier. Bien sûr, les lycéens et les étudiants ont toutes les raisons de se révolter, le manque de profs, de places dans les universités, l'obscurité de Parcoursup, le mauvais état de certains établissements scolaires, et même, bien sûr, surtout, la situation préoccupante de la France, si ce n'est celle de la planète. Passe pour les poubelles, quand on craint de ne pas être majoritaire, on bloque les accès de l'établissement, c'est une méthode, et il se trouve que les progrès de l'écologie dont se réclament la plupart des lycéens en mouvement ont multiplié les matériels urbains destinés à la collecte et au tri des déchets. Les villes devront donc remplacer tout ce qui sera hors d'usage, déformé ou incendié, comme il faudra réparer en quelques cas reconstruire les lycées et les universités saccagées. Le tout avec cet argent public qui fait tant défaut. Belle cohérence. Esthétiquement, la poubelle n'est pas un emblème idéal et pourtant elle est collée à l'image du mouvement lycéen de 2026. Avec la poubelle, le keffieh, dans certains lycées et plusieurs universités, le drapeau palestinien. En vérité, ces signes servent à récupérer le mouvement, à poser sur la jeunesse des marqueurs politiques français, franco-français même. Clairement, les militants d'extrême gauche, lycéens ou non, utilisent l'inquiétude légitime des élèves pour donner une coloration islamiste au mouvement. On entend ici et là relancer les revendications vestimentaires quand on ne conteste pas les contenus scolaires. On prétend défendre l'école en donnant au mouvement les couleurs de ses ennemis, car notre école laïque est aussi malade des exigences et des pressions communautaristes encouragées partout par les élus LFI, mais pas seulement par eux. Les lycées veulent plus de profs, c'est légitime, mais ce combat ne peut être mené avec ceux qui ont couvert et blanchi les assassins de deux d'entre eux, Samuel Paty et Dominique Bernard. Car la crise de l'enseignement ne relève pas seulement de la responsabilité des gouvernements qui se sont succédés, elle doit aussi beaucoup à la démagogie des élus, encourageant la communautarisation des quartiers et soutenant les attaques contre la laïcité. Le temps n'est plus où les partis de gauche cherchaient à éduquer la jeunesse, à organiser ces mouvements, avec certes l'objectif de les récupérer. Désormais, on court après les mouvements, la démagogie prend le pas sur le débat politique, si bien que les extrémistes ramassent la mise. Les groupes politiques d'extrême gauche incitent les lycéens à chercher leurs références loin de la France républicaine et donc à brandir le drapeau palestinien dans les manifestations. Comme s'il y avait un modèle de société, un idéal progressiste du côté du fanatisme religieux et des dictatures pétrolières. Et quel est le rapport entre les revendications de la jeunesse de France et la situation d'un territoire où les sommes considérables destinées à l'éducation ont été détournées par le Hamas qui les a utilisées pour endoctriner, militariser et mener la jeunesse de Gaza à la guerre. Nous sommes tous des enfants de Gaza, scandaient les lycéens de Saint-Denis. Veulent-ils vraiment ressembler à ces enfants que l'on déguisait en terroristes à l'âge de 4 ans pour les faire défiler au Pas Cadencé, ces enfants que l'on attachait sur les sites stratégiques pour protéger les arsenaux du Hamas, ces ados que l'on enrôle avec de vraies armes à partir de 12 ans et qui deviennent à 18 ans des tueurs sans pitié, des violeurs, des tortionnaires. Ils n'étaient pas bien vieux, les barbares du 7 octobre 2023, venus égorger les jeunes Israéliens au festival Nova et les populations paisibles des kibbutz de la région frontalière. 3 ans après, ces tueurs sont les modèles offerts à la jeunesse européenne. À la veille des déchéances majeures, l'identification palestinienne des jeunes ne les aidera pas à choisir une politique pour la France, pour leur propre avenir. Mais cette identification n'est pas un mouvement spontané, c'est la conséquence d'un choix politique, le jeu du désordre. On ne saurait mieux dévoyer et conduire à l'échec une jeunesse qui réclame des maîtres et de meilleures conditions d'enseignement. Ce jeu intervient alors qu'une nouvelle vague de justification et de glorification du terrorisme se lève en Europe. À Amsterdam, une foule impressionnante a célébré le souvenir glorieux du pogrom du 7 octobre, appelant à répéter les massacres de juifs. Certes, Amsterdam fut de toutes les capitales de l'Europe occupée, celle qui s'approcha le plus près des objectifs fixés par la SS pour l'extermination des Juifs. Mais au vu des images, il ne semble pas que les descendants des collabos néerlandais dominaient cette manifestation. À Paris, le préfet de police avait interdit la manifestation des amis du Hamas, qui entendaient aussi célébrer le 7 octobre. Le tribunal administratif a annulé l'interdiction au nom de la liberté d'expression, comme si la loi comprenait la liberté d'apologie du terrorisme. Ils n'étaient pas nombreux au métro Château Rouge, mais ils ont pu exprimer librement leur haine des Juifs et d'Israël dans les rues de Paris. À l'Assemblée nationale, la gauche a retrouvé son unité pour s'opposer au classement des frères musulmans sur la liste des organisations terroristes. Comme le Parlement européen, l'Assemblée nationale a tout de même adopté cette disposition. Mais la gauche a cette fois définitivement abandonné la laïcité en refusant de considérer qu'une organisation d'essence religieuse puisse être aussi le vecteur de la propagation du terrorisme. Elle pleurera, cette gauche, dans quelques mois, quand la République sera menacée d'une autre manière, si par malheur la France de la raison devait être écrasée entre deux extrêmes qui s'alimentent et se retrouvent sur des amendements essentiels. Heureusement, il reste encore un peu de temps pour libérer la raison. À la semaine prochaine.
1: À la semaine prochaine. Merci Guy Kolopnik. On vous donne rendez-vous dimanche prochain. Merci à vous également, chers auditeurs, d'être avec nous ce matin sur Radio J. Et très bon réveil à toutes et à tous. Vous écoutez la matinale week-end. On est ensemble jusqu'à 9h en ce dimanche 11 octobre 2026. 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
1: Vous êtes bien sur Radio J et comme chaque jour, il est l'heure de retrouver notre correspondante à Jérusalem, Pascal Sunshine, pour son Zoom Israël. Bonjour Pascal.
9: Bonjour Kevin.
1: Alors Pascal, des attaques des Houthis contre l'Arabie Saoudite, nouvelle menace de Donald Trump contre l'Iran, une nouvelle escalade peut-elle avoir des répercussions sur les élections en Israël ?
9: En tout cas, on voit que la situation sécuritaire pèse aussi sur la campagne à 16 jours maintenant des élections législatives. Les déclarations contradictoires de Donald Trump alimentent à nouveau l'incertitude. Le chef de la Maison-Blanche n'exclut pas une nouvelle attaque contre l'Iran avant le 3 novembre, après avoir affirmé le contraire il y a quelques jours. Le 3 novembre, ce sont les élections américaines de mi-mandat et 8 jours avant, ce sont donc les Israéliens qui doivent aller aux urnes pour élire leur Parlement. La semaine dernière, le chef d'état-major de Tzahal, Eyal Zamir, avait rappelé à ses homologues américains le calendrier politique israélien quand le CENTCOM, le commandement avancé des forces américaines au Moyen-Orient, aurait suggéré l'option d'une frappe israélienne contre l'Iran. À ce stade, la position d'Israël est de ne pas initier de nouvelles opérations militaires tant qu'il n'y aura pas de provocation du côté de l'Iran. La situation régionale reste aussi extrêmement tendue. Hier, un missile balistique tiré par les Houthis pro-iraniens contre l'aéroport de Riyad en Arabie Saoudite a fait 12 morts et plus de 300 blessés. L'Arabie Saoudite est engagée dans une nouvelle confrontation avec la milice yéménite qui s'est emparée du détroit de Bab el-Mandab sur la mer Rouge pour asphyxier les exportations pétrolières saoudiennes. Riyad a lancé une contre-offensive, mais ses capacités militaires restent peu efficaces sans l'appui de son allié américain. L'Iran, de son côté, met à profit le cessez-le-feu pour reconstituer ses arsenaux et aurait même reçu des missiles de la Russie, selon une source américaine citée hier par l'agence Bloomberg. Israël, de son côté, constate des efforts du Hezbollah en vue de se réarmer et de ramener des troupes vers le sud Liban. Il aurait aussi, le mois dernier, reçu de l'Iran 200 millions de dollars pour les familles déplacées des miliciens chiites. Hier, Tzahal a confirmé une frappe ciblée contre un terroriste du Hezbollah à la frontière entre le Liban et la Syrie, donc très loin de sa zone d'opération au sud Liban. Le terroriste engagé dans le réarmement du Hezbollah aurait apparemment survécu à l'attaque. Et hier soir, l'alerte a été levée en Haute-Galilée après la crainte d'une incursion de drones en provenance du sud Liban. On voit donc que la tension et la vigilance restent élevées sur l'ensemble des fronts. Mais encore une fois, Israël dépend d'abord d'une décision des États-Unis et de son président face à l'Iran. Et Donald Trump, comme à son habitude, laissera planer le doute jusqu'à la dernière minute. Et en attendant, le calendrier électoral israélien suit son cours jusqu'au 24 octobre.
1: Merci Pascal Sunshine. Pascal Sunshine, notre correspondante à Jérusalem, qu'on retrouve dès demain dans le 6-9 d'Ilana Ferradian. Restez avec nous sur Radio J, et bien juste avant 8h, et bien ce sera l'instant diplomatique avec, comme chaque dimanche, Yehuda Lankri, hein, l'ancien ambassadeur d'Israël à l'ONU en France, qui s'entretiendra avec Éléonore Claude, et puis les beaux dimanches, hein, votre chronique culture de Christophe Barbier, et dans un petit instant, hein, juste après 7h30, et bien la revue de la presse israélienne.
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1: Vous êtes bien sur Radio J, il est 7h30, bon réveil. Nous sommes le dimanche 11 octobre 2026, tout de suite, la revue de la presse israélienne avec les studios Qualita.
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1: Et nous retrouvons notre correspondant en Israël, Daniel Haïk. Boker Tov à nouveau, Daniel.
0: Bonjour, Boker Tov, Kevin.
1: Alors Daniel, la manchette du Israel Hayom de ce matin se rapporte à une aide économique qatari au Gazaoui.
0: Oui, effectivement, selon le grand quotidien israélien Israel Hayom, depuis le 7 octobre 2023, le Qatar aurait continué à fournir à la bande de Gaza une aide humanitaire de plus de 100 millions de dollars avec l'autorisation israélienne. Cette aide aurait permis d'acheminer dans la zone où vivent les Gazaouis plus de 30 millions de litres de fioul, des denrées alimentaires, des tentes et des infrastructures. Cette aide a permis au mouvement terroriste d'économiser sur ses propres finances, mais en lisant l'article de Shahar Kleinman, on découvre en fait que cette aide a été fournie par le Qatar dans le cadre d'un accord avec l'ONU, de telle sorte que ce titre, qui paraît plutôt étonnant, ne l'est pas tout à fait dans la mesure où il peut s'inscrire dans le cadre de l'aide humanitaire des fameux 600 camions affrétés quotidiennement par l'ONU à l'intention de la population gazaoui. Et la lecture de cette révélation, on ne comprend pas vraiment pourquoi le Israël semble vouloir absolument s'en servir pour critiquer la politique du gouvernement de Benjamin Netanyahu, d'autant plus que Yoav Limor, le spécialiste sécuritaire du journal, écrit ce matin, comme à son habitude, Netanyahu fuit ses responsabilités, même dans le dossier qatari. On se serait attendu à ce que Netanyahu dise la vérité au public, écrit Limor, et la vérité c'est qu'Israël agit sous des pressions et qu'il doit trouver le juste milieu entre ce qu'il veut et ce qu'il peut.
1: Et en tournant les pages 2 et 3 du Israel Hayom, on découvre un autre dossier qui pointe un doigt accusateur contre le Premier ministre.
0: Oui, il s'agit du suivi, du follow-up de l'interview que le journal a accordé au général Avi Gil, que le journal a accordé au général Avi Gil, attaché militaire du Premier ministre, dans lequel ce général Avi Gil affirmait qu'il y avait eu falsification des protocoles concernant l'heure à laquelle Benjamin Netanyahu avait reçu des informations sur l'attaque du Hamas le 7 octobre au matin. Des falsifications apparemment demandées par le chef de cabinet de Benjamin Netanyahu, Tsachi Braverman. Ce n'est pas un scoop véritablement, puisque cela fait 2 ans que cette information avait été rendue publique et que par la suite il n'y a pas eu d'enquête autour de ce sujet précis. Mais on a l'impression tout de même à la lecture de ce dossier que le Israël Hayom s'inscrit dans une sorte de campagne médiatique visant à discréditer le Premier ministre à l'approche des élections. Et d'ailleurs, c'est ce qu'écrit ce matin Amnon Lord dans la même double page du Israël Hayom. Les attaques contre Benjamin Netanyahu, écrit-il, sont la suite d'une campagne de délégitimation qui se prolonge depuis longtemps contre le Likoud et contre son électorat, que ce soit les séfarades ou bien les sionistes religieux, même les Haridim, fin de citation.
1: Dans la page éditoriale du Yediot Acharonot, ce matin, un éditorial très dur du docteur Michael Milstein.
0: Oui, il y affirme que plus le temps passe, plus il sera difficile de parvenir à découvrir la vérité sur ce qui s'est réellement passé le 7 octobre. Mais ce n'est pas seulement à cause du temps qui passe, mais également parce que, selon lui, la notion de vérité n'existe plus vraiment en Israël. Et là encore, pour le docteur Milstein, le responsable, c'est Benjamin Netanyahu et son gouvernement qui, pour des motivations personnelles et politiques, en sont responsables. Des intérêts politiques ont fait du traumatisme du 7 octobre une des fractures les plus aiguës de l'histoire de l'État d'Israël, affirme le docteur Milstein, une fracture telle qui conduit nos ennemis à prétendre que les prophéties de Sinoir sur l'effritement de la société israélienne sont bel et bien en train de se réaliser, écrit donc le docteur Milstein dans cet éditorial du Yediot Aharonot.
1: Et Daniel, le Israël Hayom revient sur la responsabilité des dirigeants, mais cette fois sous le prisme d'une mère endeuillée.
0: Oui, il s'agit de Ricky Berkovitch, la mère du sergent-chef Eyal Meir Berkovitch, tombé au combat dans la bande de Gaza en décembre 2023. Elle écrit « Eyal est mort pour la sanctification du nom divin avec son camarade Gal Meir Azenkot, tout comme de nombreux autres soldats. Et ce, afin que nous puissions continuer à vivre ici, sur notre terre, dans notre pays. » Et elle dirige en particulier ses paroles vers la communauté orthodoxe. Elle écrit ce matin « Dans la paracha de Bereshit que nous avons lu Shabbat, Dieu dit à l'homme qui se cachait après avoir mangé du fruit interdit, « Ayeka, où es-tu ?» Et l'homme a rejeté sa responsabilité, la responsabilité de sa faute sur la femme, et celle-ci a rejeté la responsabilité de sa faute sur le serpent. Et Ricky Berkovitch a le sentiment que le monde orthodoxe se conduit dans le dossier de l'enrôlement des élèves des yeshivot exactement comme l'ont fait Adam et Ève, et ce contrairement au public sioniste qui qui, selon elle, s'est mobilisée, a dit « Ineni, me voici ». Elle souligne que c'est en répondant à cet appel que son fils Eyal Meir est parti au combat 10 mois à peine après s'être marié. Ce Hayeka, cet appel à l'endossement de la responsabilité de tout homme et s'adressant au monde orthodoxe, elle lance ce qui a été avant la guerre ne peut plus continuer à se poursuivre, car nous vous demandons, chers frères Haridim, de faire comme nous et de répondre à ce Hayeka par un « Ineni, me voici ».
1: Et ce matin, la manchette du Yediot Ahronot est consacrée à l'attribution du prix Nobel de la paix à la juriste sud-africaine Navi Pillay.
0: Oui, le Yediot Ahronot titre prix Nobel de l'hypocrisie. Il rappelle en sous-titre que dans le rapport que la lauréate Navi Pillay a rédigé pour l'ONU un an après le 7 octobre, eh bien, le nom de l'Israël figure pas moins que de 277 fois comme commettant un génocide dans la bande de Gaza. Par contre, le Hamas n'est pas mentionné une seule fois dans ce rapport et le mot terrorisme n'y figure pas du tout. Le Yediot Ahronot, sous la plume bien aiguisée de Ben Dror Yemini, est formel. La juriste a obtenu le prix Nobel de la paix pour une seule et unique raison, sa haine d'Israël. Ben Dror mentionne également un autre rapport de Navi Pillay, cette fois datant de mars 2025, qui accuse Israël d'avoir commis systématiquement, je cite, des actes de violence sexuelle depuis le 7 octobre. Et Ben Dror démunit de conclure en voyant cela, Joseph Goebbels doit bien rigoler dans sa tombe. A noter l'éditorial du professeur Yuval Albashan dans le Israélium qui lui aussi parle du prix Nobel de l'hypocrisie.
1: Enfin, à propos des élections en Israël, la chaîne 12 de la télévision israélienne a interrogé lors de son club de la presse hebdomadaire le général Ofer Winter.
0: Oui, celui-ci s'est montré déterminé à se maintenir dans la course à la 26e Knesset, en dépit de plusieurs sondages qui ne lui sont pas particulièrement favorables. Ofer Winter a affirmé qu'il irait jusqu'au bout et qu'il sera la surprise de ces élections. Il a dénoncé la politique sécuritaire de Benjamin Netanyahou en s'en prenant particulièrement à l'absence des orthodoxes dans Tsahal, à l'absence de victoire définitive sur le Hamas et le Hezbollah. Et répondant aux attaques de Netanyahou contre lui, Winter a déclaré que Netanyahou aille se faire voir. Fin de citation. Le premier ministre, lui, s'est empressé de lui répondre dans une vidéo dans laquelle il compare Winter à un Bennett numéro 2. Celui qui vote pour Winter donne sa voix à la gauche, a déclaré Netanyahou.
1: Merci Daniel Haïk. Eh bien, nos auditeurs ont le plaisir de vous retrouver demain dans le 6-9 d'Ilana Ferradian.
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2: Vous êtes bien sur Radio J et si vous nous rejoignez, bien comme chaque dimanche, il est l'heure de la chronique culture de Christophe Barbier. Aujourd'hui, attention, c'est une spéciale théâtre, alors sortez vos bloc-notes, c'est parti pour prendre note. Bonjour Christophe.
3: Bonjour Kevin, bonjour à tous. Pour nos retrouvailles après cette période de fête, je vous propose une chronique spéciale théâtre. 5 pièces, 5 réussites et 3 étages. 3 étages dans un même immeuble pour commencer. Au 3e, Antoine attend sa meilleure amie. Il veut lui avouer qu'il est amoureux d'elle. Au 2e, Océane est de passage dans l'appartement de sa cousine Juliette qui est en voyage. Au 1er, Simon bricole, comme toujours. Sébastien Castro n'a pas son pareil pour construire des pièces aux emballements comiques. Des feux d'artifice de situations loufoques, dont les fusées multicolores sont les quiproquos, les doubles sens, les confusions, les coqcigrues. Avec un succès fou au Théâtre des Variétés, il y a des histoires d'amour qui n'en finissent pas de commencer, tant elles accumulent les mésaventures. Il y a un cadavre, il y a une vieille voisine invisible, il y a un magot caché, il y a un chihuahua. Il y a 3 fenêtres sur cour. C'est proprement irrésistible, toujours sautillant, jamais vulgaire. On rit de bon cœur comme on boirait un diabolo menthe. Si vous aimez les comédies irrésistibles et sympathiques, les comédies qui vous mettent de bonne humeur pour la semaine, courez aux variétés, faire un triomphe à ce succès fou, fou, fou, fou. Nous sommes en 1961. Louis et Daniela sont des Français expatriés en Argentine. Lui est diplomate à l'ONU, elle est prof de danse. Leur meilleur ami s'appelle Joachim. C'est un vendeur de matériel agricole qui a quitté l'Allemagne en 1938 pour fuir le nazisme. Surgit Simon Benkemoun, un chasseur de nazis, qui s'interroge et qui les interroge. Et si Joachim n'était pas celui qu'il prétend être? Et s'il était un nazi en fuite? Et s'il était Joseph Mengele, le médecin de l'horreur? D'ailleurs, Joachim avoue avoir été médecin dans sa première vie à Munich. C'est le jeune couple qui mène l'enquête à la lueur de son propre passé et tenaillé par l'impérieux besoin de savoir la vérité. Le doute n'est pas possible quand il s'agit du mal absolu. Un soupçon d'amitié, c'est le titre de la pièce jouée au Théâtre La Bruyère, et chevillée avec beaucoup de subtilité dans l'écriture, dans la mise en scène, dans l'interprétation. Scrupules, cas de conscience, certitudes qui s'effondrent, les états d'âme libèrent des secrets enfouis, l'amour vacille quand la curiosité pousse à la déloyauté. C'est tempête dans 2 crânes et dans 2 cœurs. Le vrai se livre par bribes, par écailles, les doutes, la curiosité qui ronge, tout cela crée un suspense policier et psychologique à la fois, jusqu'au coup de théâtre final. On songe à La jeune fille et la mort, la pièce d'Ariel Dorfman que Roman Polanski porta au cinéma avec Ben Kingsley et Sigourney Weaver. Un soupçon d'amitié est signé Philippe Froget, c'est très réussi. Dès qu'il surgit devant nous, sous le plafond bas du théâtre de poche à Montparnasse, le vibrato de l'épopée se déclenche. C'est un Brandon incandescent, une torche crépitante. Maxime d'Aboville va jouer Napoléon. Il va l'incarner, il va le ressusciter par le truchement de la prose des plus grands écrivains. Hugo, Tolstoï, Chateaubriand, Dumas. D'Aboville est d'abord Bonaparte, le conquérant insatiable, énervé, fiévreux. Comme un cheval fougueux, il déferle sur la France, l'Italie, l'Égypte, l'Europe. C'est le temps de la conquête et de l'ascension. C'est le temps de l'hubris. Puis, c'est le malheur. Puis, c'est la chute. L'Espagne, la Russie surtout, la campagne de France et pour finir, l'incroyable retour des 100 jours jusqu'à la catastrophe finale, Waterloo. Dans la blouse grise, qui ne le quitte jamais quand il nous raconte son histoire de France, Maxime d'Aboville semble un instituteur passionné. Mais l'histoire est trop vaste pour tenir dans cette tenue de hussard gris de la République. Elle déborde, elle le noie, elle l'engloutit. Le petit maître d'école semble enivré, près de s'évanouir, tant la lave du récit bouillonne en lui. Puis la blouse ne nous apparaît plus que comme la redingote mythique de l'empereur. Après nous avoir emmenés du Moyen-Âge jusqu'à la Révolution, ce comédien puissant, tempétueux et solaire qu'est Maxime d'Aboville atteint ici son point de fusion. Napoléon, il l'a déjà incarné, notamment pour dire les mots de Jean d'Ormesson. Avec ce personnage historique, le plus grand de notre roman national, Maxime d'Abbeville ne peut se contenter de jouer. Il devient Napoléon. Dans la première partie, sa monture s'emballe, il lui laisse la bride sur le cou pour nous effrayer, il se fait ogre. Quand le souverain décline, se perd, s'abîme, le comédien atteint une profondeur d'expression, une vibration sourde qui est bouleversante. Du fond de son tombeau de porphyre posé aux Invalides, c'est alors l'empereur qui nous parle. Nous voici à la quatrième pièce et je vais vous parler encore du pouvoir sans la grandeur de Napoléon, avec le ridicule de la politique politicienne. Oui, chaque politicien, chaque électeur doit aller voir l'art d'avoir toujours raison au théâtre Tristan Bernard. Ce qui assurera d'ailleurs un long succès au spectacle, puisque 48 millions de Français ont le droit de vote. Le GIRAF, un groupe d'études de la science politique et de l'art de communiquer, tient un atelier formation où le public fait office d'élève face à deux savants politologues. Dans la salle, nous sommes tous candidats à être candidats. Encore faut-il éviter les pièges. Le programme, la communication, les affiches, ce petit précis de démagogie et de rhétorique, de populisme et de science à la fois, est édifiant sur la construction de la parole politique. On peut s'inquiéter d'une démocratie frelatée, ou bien se rassurer en songeant que depuis Périclès, il en est ainsi, ce qui n'a pas empêché le progrès des libertés. Il faut surtout s'en amuser. En constatant que tout est vrai dans ce spectacle, les chiffres, les propos tenus, les affiches imprimées, tout, c'est d'ailleurs l'apex hilarant de la pièce. Le diaporama consacré aux affiches de multiples candidats, tous authentiques. Je défie quiconque de ne pas hurler de rire durant ces quelques minutes. Faites-vous du bien grâce à la politique, c'est rare. Allez donc voir l'art d'avoir toujours raison au théâtre Tristan Bernard. Elles attendent le retour de Madame, avec la ferme intention de l'empoisonner. L'une des deux joue le rôle de Madame, martyrise sa sœur en reproduisant le protocole de domination du maître sur le valet. Puis elles redeviennent les bonnes. Les bonnes qui nettoient, qui rangent, qui repassent, qui préparent. Arrive leur maîtresse, inquiète pour son amant, incarcérée pour une sombre affaire. Et pour cause, les bonnes l'ont dénoncée anonymement. Parviendront-elles à assassiner Madame? Ou bien la domination ancillaire sortira-t-elle une fois de plus intacte de cette soirée de guet-apens? Vous avez reconnu Les Bonnes, la pièce mythique de Jean Genet, créée en 1947 dans une mise en scène de Louis Jouvet. Elle est devenue une référence pour comprendre la provocation sociale et la mise en nu des caractères de l'humanité. Pour comprendre les relations entre deux sœurs, pour comprendre les relations entre servante et maîtresse. C'est un anti-Jacques le fataliste que Genet a écrit. Ou plutôt, c'est Diderot corrigé par Marx. Pourquoi la haine et le désir sont-ils si proches? Pourquoi la jalousie et l'admiration sont-elles siamoises? Tout est violence dans ce texte. Chaque mot est un caillou lancé par la fronde de la réplique. Le spectacle proposé par la Comédie Française au théâtre de l'Athénée, ce théâtre où fut créée la pièce, relève le défi de la violence. Certes, le texte a un peu vieilli. La dernière demi-heure, redondante et un peu verbeuse, ne passe plus la rampe. Elle est comme un long épilogue fatigué. Mais on a été assez secoué avant pour ne pas en souffrir. On est porté jusqu'à la fin. D'autant que cette version, composée par la Comédie Française, est dotée d'un écrin puissant. La metteuse en scène, la catalane Carme Portacelli, a eu raison de déplacer l'action dans la salle de bain. Ici, on se lave, on se purifie, on se vide de ses excréments. Ici, on se maquille, on se farde. C'est donc le lieu à la fois de la nudité vraie, de la misérable condition humaine et en même temps de la triche, du paraître, du simulacre. Il faut citer les trois actrices, car leur force de percussion vénéneuse est indispensable à la réussite du spectacle. Claire et Solange, les bonnes, sont incarnées par Edith Proust et Elissa Aloula. Madame, décadente et hypnotique, laide et sublime, c'est la formidable Anna Servinka. Bravo à elle trois. Un succès fou, c'est au théâtre des variétés. Un soupçon d'amitié, c'est au théâtre La Bruyère. Napoléon a posé sa tente au théâtre de Poche Montparnasse. L'art d'avoir toujours raison est au théâtre Tristan Bernard. Et les bonnes, là où la pièce a été créée, au théâtre. est né.
2: Merci beaucoup Christophe et à dimanche prochain.
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2: Comme chaque dimanche sur Radio J, il est l'heure de retrouver Yehuda Lankri, ancien ambassadeur d'Israël à l'ONU et en France, à votre micro, Éléonore Claude.
4: Bonjour Yehuda Lankri, merci d'être avec nous.
5: Merci beaucoup Éléonore.
4: Alors ce matin, je voulais commencer par cette déclaration qui a été faite hier soir, celle de Donald Trump. Elle questionne sur l'allié américain d'Israël, puisque Donald Trump a déclaré qu'il est temps que l'Ukraine ait un nouveau président. Il reproche à Volodymyr Zelensky de frapper des raffineries russes, aggravant la pénurie mondiale de diesel. Un propos qui intervient après des livraisons massives de diesel russe aux États-Unis. Est-ce que Washington est en train de se rapprocher de Moscou, allié de Téhéran, au point d'en faire un partenaire énergique ?
5: Nous n'en sommes pas aux premières déclarations contradictoires ni aux premiers revirements dans la politique internationale de Donald Trump. Je pense que le principe moteur qui le guide, c'est celui qui a fait sa première élection, celui de l'Amérique d'abord, America First. Donc, dès qu'il y a un intérêt américain, et il y a dans ce contexte un intérêt américain multiple, à la fois sur le plan énergétique et sur le plan de la pression sur l'Iran. Donc, il agit en conséquence, même s'il faut que cela passe par quelques manques de bienséance sur le plan de la relation internationale. Il y a un réel bris de clôture diplomatique lorsqu'il s'en prend à Zelensky. Mais manifestement, l'intérêt américain prioritaire lui fait brûler quelques étapes.
4: Cette Russie qu'on voit prendre de l'ampleur ces dernières semaines, puisqu'on la retrouve également dans le dossier iranien désormais. Vladimir Poutine qui affirme avoir transmis à Donald Trump la position de Téhéran sur une possible fin de la guerre après 8 mois. Il a rencontré d'ailleurs le président iranien Massoud Pezeshkian le 8 octobre. Est-ce que la Russie est un médiateur crédible ou bien elle joue sur deux tableaux en soutenant Téhéran tout en profitant des prix de l'énergie ?
5: La Russie se positionne ici et maintenant en médiateur, en intercesseur, qui n'est pas pour déplaire à Donald Trump, qui cherche manifestement à se concilier Vladimir Poutine. Ce faisant, il souhaite évidemment désamorcer l'axe Moscou-Téhéran, affaiblir Téhéran sur ce plan-là stratégiquement, et en même temps exercer la pression américaine et peut-être remporter une victoire, sinon militaire, du moins économique, grâce à l'étranglement qu'il exerce sur l'Iran, mettons à moindre frais par rapport à une campagne militaire.
4: On évoque.
5: Donc, l'intercession de Moscou sera bienvenue aux yeux de Donald Trump, même s'il n'a pas encore rendu une réponse officielle. Mais de toute façon, comme il l'indique à plusieurs reprises, il n'a pas l'intention de frapper l'Iran avant les élections de mi-mandat.
4: Et cette éventualité de frappe sur l'Iran avant la mi-mandat, est-ce qu'elle est crédible ou bien c'est un des arguments de menace ? En tout cas, ça fait partie de la stratégie américaine actuellement.
5: C'est surtout la stratégie et le style de Donald Trump qui est en jeu dans cette manière un peu duelle de traiter la situation. D'une part menacer, d'autre part écarter la menace pour autre chose. Nous sommes toujours dans le flou en ce qui concerne les intentions réelles de Donald Trump que manifestement lui seul connaît et exerce. Donc s'il n'est pas exclu qu'une frappe puisse intervenir, puisqu'on nous dit que les États-Unis s'arment pour une campagne intensive de 3 jours contre l'Iran, mais d'autre part, ils écartent cette possibilité pour l'après-élection de mi-mandat. Il faut prendre les deux éventualités au sérieux.
4: On l'a vu également, ces derniers rapports qui montrent que l'Iran se réarme notamment grâce à des munitions russes. Est-ce que cette préparation, finalement, on a eu un temps de répit qui a permis aux Iraniens de se réarmer. Est-ce que du coup, ça pourrait annoncer une reprise plus large des frappes, puisque tout le monde reste en fait campé sur ses positions pour le moment ?
5: Oui, non seulement l'Iran se réarme, mais l'Iran aussi menace. On sait qu'il y a des tensions au sein du régime iranien entre radicaux et modérés. Et pour le moment, ce sont les radicaux qui impriment la cadence. Et donc, il faut prendre au sérieux les menaces iraniennes qui, effectivement, s'appuient sur leur capacité de redressement. Ils se redressent rapidement, notamment avec l'aide russe et l'aide chinoise. C'est pour ça que Donald Trump a un intérêt majeur à désamorcer l'axe stratégique Moscou-Téhéran en se rapprochant le plus possible de Poutine et dans le même temps en servant les intérêts domestiques américains, c'est-à-dire l'endiguement des prix du carburant pour que ces élections demi-mandat se passent de façon aussi peu mouvementée que possible pour les républicains.
4: Le reste de l'actualité, c'est encore une déclaration américaine, celle qui dit que des frappes pourraient être envisagées pour aux côtés des Saoudiens sur les rebelles houthis du Yémen. On l'a vu, 3000 soldats qui ont été dépêchés au Proche-Orient, un porte-avions ainsi qu'un régiment sous-marin. Cette nouvelle annonce là, la frappe sur l'aéroport de Riyad avec des dizaines de blessés, plusieurs morts. Est-ce que le front yéménite est en train de devenir un nouveau théâtre majeur de la guerre régionale ou bien c'est une habitude à laquelle il faut se faire, c'est-à-dire les Houthis du Yémen, pardon, qui

0: décidé de faire un signe d'apaisement et de soulagement de la condition de l'Arabie saoudite.
1: Vous venez de l'évoquer, hein, ce pacte de la Mecque, ce pacte de défense signé le 7 août qui concerne l'Arabie saoudite, la Turquie et le Pakistan. Le Caire s'est également dit intéressé et puis c'est surtout la Syrie qui envisage de rejoindre. Est-ce que ça pourrait créer un nouvel équilibre régional qui pourrait d'ailleurs isoler Israël ou c'est un affichage diplomatique ?
0: Je pense que c'est plus qu'un affichage diplomatique. Il faut considérer la situation telle qu'elle évolue. C'est, si je puis dire, la base et le fondement de toute géopolitique. La Syrie peut effectivement faire un mouvement pour signaler à Israël qu'elle n'est pas en état de faiblesse permanent et qu'il fallait compter sur des alliés potentiels de la Syrie, d'où la recherche de cette jonction avec l'alliance qui se fait entre la Turquie, le Pakistan et l'Arabie saoudite.
1: Et si la Syrie rejoignait le pacte, est-ce qu'une frappe israélienne, par exemple, sur non loin d'Alep, hein, des frappes qui persistent contre les terroristes à la frontière syrienne, est-ce que cette frappe pourrait déclencher la clause de défense collective de la part des pays concernés ?
0: Dans ce contexte, Israël, évidemment, assurera son intégrité territoriale et la défense de ses intérêts vitaux. Donc, combattre le terrorisme là où il se trouve a toujours été une stratégie israélienne dont la pratique ne s'est jamais démentie.
1: Merci.
0: Je ne pense pas que... Pardon.
1: Non, allez-y, continuez, pardon.
0: Oui, je ne pense pas que ce type d'alliance puisse intimider Israël au-delà des limites qui s'imposent.
1: Merci beaucoup Yehuda Alancri pour votre analyse. Je le rappelle, vous êtes ancien ambassadeur d'Israël à Paris, ancien représentant permanent à l'ONU. Je vous donne rendez-vous la semaine prochaine à la même heure.
0: Merci à vous.
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0: bienvenue dans la matinale week-end sur Radio J, il est 8h, bon dimanche et bon réveil. Nous sommes le 11 octobre 2026, nous sommes ensemble jusqu'à 9h. Le nouveau journal d'Éléonore Claude, c'est tout de suite. Bonjour Éléonore.
1: Bonjour Kevin, bonjour à tous.
0: Enquête sur le 7 octobre, un ancien responsable de Joe Biden met Benjamin Netanyahou en cause.
1: Oui, Phil Gordon, l'ancien conseiller à la sécurité nationale de la vice-présidente Kamala Harris, confirme sur X que Benjamin Netanyahou aurait retardé en 2024 l'accord sur les otages. Selon Gordon, après l'appel de Joe Biden le 4 juillet 2024, le Premier ministre a ajouté des conditions contre l'avis de ses chefs de la sécurité, ce qui aurait donc bloqué l'accord pendant 6 mois. Pendant cette même période, des otages sont morts, dont 6 exécutés par le Hamas en août. Deux de ces exigences ont finalement été abandonnées en janvier 2025. Mais dans la foulée, c'est aussi le procès de Benjamin Netanyahou qui agite l'actualité intérieure ce matin. Correspondance à Jérusalem, Daniel Haïk.
2: Effectivement, puisque c'est le précédent conseiller juridique du gouvernement, Avichai Mandelblit, qui doit se présenter à la barre à l'invitation des avocats de la défense. Ces derniers ont l'intention de demander

0: Amber Nedbitt si la police n'a pas outrepassé ses prérogatives en interrogeant certaines personnalités sans avoir auparavant obtenu son feu vert, le feu vert de Mandelbit. Dans le passé, Mandelbit avait déjà pesté contre le fait que des témoins avaient été interrogés sans son feu vert dans une enquête aussi délicate et importante que celle impliquant le Premier ministre Benjamin Netanyahu.
1: Daniel Haïk, notre correspondant à Jérusalem.
2: Législative israélienne, malgré l'accusation selon laquelle il ferait perdre des voix, Benny Gantz maintient sa candidature.
1: Le président de Bleu et Blanc refuse donc de se retirer de cette course à la Knesset en dépit des accusations selon lesquelles sa candidature pourrait faire perdre des voix. Et pendant ce temps, c'est la liste Arabe Unie qui annonce soutenir tout gouvernement qui pourrait mettre fin au mandat de Benjamin Netanyahou. Une première déclaration qui émane du parti de Youssef Jabarin. Après les élections, nous imposerons nos conditions, a-t-il toutefois affirmé, revendiquant une liberté d'action complète. En face, Naftali Bennett et Avigdor Lieberman continuent toutefois d'exclure tout mandat d'un gouvernement s'appuyant sur les partis arabes.
2: Direction Riyad, où l'aéroport a été touché hier par un missile tiré par les Houthis depuis le Yémen.
1: Et le bilan s'élève désormais à 12 morts et 309 blessés. Durant la nuit, un autre missile se serait abattu à proximité d'un aéroport saoudien, cette fois celui de King Fahd à Dammam, dans la région orientale de l'Arabie Saoudite. Et puis Donald Trump n'exclut pas de participer aux frappes qui visent les rebelles. Correspondance à Jérusalem, Pascal Zonshine.
3: Le chef de la Maison Blanche n'exclut pas une nouvelle attaque contre l'Iran avant le 3 novembre, après avoir affirmé le contraire il y a quelques jours. Le 3 novembre, ce sont les élections américaines de mi-mandat, et 8 jours avant, ce sont donc les Israéliens qui doivent aller aux urnes pour élire leur parlement. La semaine dernière, le chef d'état-major de Tzal, Eyal Zamir, avait rappelé à ses homologues américains le calendrier politique israélien quand le CENTCOM, le commandement avancé des forces américaines au Moyen-Orient, aurait suggéré l'option d'une frappe israélienne contre l'Iran.
1: Pascal Zonshine, notre correspondante à Jérusalem.
2: Le Kremlin se place en intermédiaire pour relayer la réponse iranienne à Donald Trump.
1: Une déclaration de Vladimir Poutine hier soir qui assure avoir transmis la position de Téhéran concernant une possible fin de la guerre. La démarche aurait été d'ailleurs coordonnée avec le président iranien Massoud Pezeshkian, qu'il avait rencontré le 8 octobre au Turkménistan. Mais pour l'instant, Washington n'a fait aucune déclaration.
2: Il est temps pour l'Ukraine d'avoir un nouveau président. Donald Trump attaque Volodymyr Zelensky.
1: Le locataire de la Maison Blanche estime que le président ukrainien devrait laisser sa place puisqu'aucun accord avec la Russie n'a été trouvé pour le moment et que l'Ukraine continue de mener des frappes contre les raffineries russes. Une sortie qui intervient au lendemain de l'annonce de livraison massive de diesel russe aux États-Unis que Volodymyr Zelensky avait d'ailleurs qualifié de décision faible. Mais les envoyés spéciaux du président américain Steve Witkoff et Jared Kushner sont toutefois attendus à Moscou dans les prochaines semaines.
2: Washington rétablit les vols directs avec le Liban.
1: Les États-Unis viennent de lever les restrictions qui empêchaient les compagnies américaines d'assurer ces vols directs vers le Liban, en vigueur depuis 1985. Elles avaient été instaurées sous Ronald Reagan après le détournement du vol TWA-847. Le président libanais Joseph Aoun a d'ailleurs salué hier une reconnaissance des progrès de Beyrouth en matière de sûreté aérienne, mais aucun calendrier de reprise des dessertes n'est annoncé.
2: En France, plus de 107 000 votants au premier tour de la primaire de la gauche social-démocrate.
1: Selon les organisateurs, 107 356 personnes avaient voté hier à 22h, soit plus de 3 quarts des 140 000 inscrits, contre 20 000 vendredi à 19h. Le scrutin uniquement électronique avait d'ailleurs été perturbé par une cyberattaque, ce qui l'a fait prolonger jusqu'à ce soir, 18h. Patrick Mennucci, le président de la commission d'organisation, dénonce une attaque contre la démocratie française, mais il assure qu'aucun bot n'a pu voter.
2: Merci Éléonore. Rendez-vous à 8h15 pour un prochain rappel des titres de l'actualité. La météo de ce dimanche 11 octobre. Ce matin, le temps est gris en Bretagne avec quelques pluies, brouillards et nuages bas dominent au centre du pays, tandis que les éclaircies l'emportent davantage au sud-ouest et sur le massif central. L'atmosphère reste fraîche, 4 à 16 degrés. Moyenne de 10 degrés, il fait 11 degrés à Paris ce matin. Cet après-midi, le soleil alterne avec les nuages au sud et sur le massif central. Le ciel reste chargé du nord à l'ouest avec de faibles pluies en Bretagne et en Normandie. Quelques nuages bas persistent dans les plaines du du centre-est, tandis qu'il fait beau au sud-est. Les températures montent entre 12 et 23 degrés pour une moyenne de 17 degrés. Les maximales cet après-midi, 13 degrés à Aurillac, 15 degrés à Lille et Strasbourg, 16 à Brest, Rennes, Paris et Dijon, 17 à Lyon, 18 à Nantes et Toulouse, 19 à Marseille, 20 à Biarritz, 21 à Montpellier et jusqu'à 22 degrés à Perpignan et Ajaccio. En Israël, le ciel est couvert aujourd'hui sur l'ensemble du pays. Dans la capitale Jérusalem, les températures varieront entre 19 et 27 degrés. Elles seront chaudes l'après-midi. On attend des orages et de la pluie. Malgré les températures chaudes au meilleur de la journée, on attend 28 degrés à Haïfa, 29 degrés à Tel Aviv, 31 degrés à Beersheba, jusqu'à 33 degrés à Eilat.
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2: Sur Radio J, merci de votre fidélité. Et oui, il est l'heure du sport et nous sommes ravis de la retrouver après deux semaines de break. Anna Felous est avec nous. Bonjour Anna.
5: Bonjour Kevin.
2: Oh, quel beau bonjour. Alors Anna, ah, ça oui. y est, oui, on sent la ferveur et l'enthousiasme. Ça y est, d'ailleurs, c'est la reprise, un peu de fête et le sport nous manque.
5: Et oui, ça commençait à sérieusement faire long, donc je suis très heureuse de vous retrouver. D'autant que si nous, enfin moi en tout cas, j'étais en pause, les sportifs, eux, ils n'ont pas reçu le même mémo. Il s'est passé beaucoup, beaucoup, beaucoup de choses ces dernières semaines. Et aujourd'hui, on va faire une petite session de rattrapage.
2: Eh bien, c'est parti alors, Anna, et on commence avec le sport israélien qui, lui, ne s'est pas du tout arrêté pendant cette période.
5: Oui, oui. Alors là, c'était très, très abondant en termes de sport. Et donc, c'est d'abord en judo que je veux parler, parce que on va parler de médaille avec l'argent de Kerem Primo au championnat du monde à Bakou dans la catégorie des moins de 63 kilos. Donc, c'est encore une médaille mondiale pour elle, et elle n'est pas passée très, très loin de l'or. Hein. Elle confirme donc sa forme du moment après sa troisième place au Grand Slam de Hongrie en septembre. Et puis hier, Raz Hershko, notre chouchou, a décroché, elle, le bronze dans sa catégorie, donc au même championnat du monde à Bakou. Il y a aussi Artyom Dolgopiat, hein, qui n'en finit pas de nous épater. À Paris, il a remporté la World Challenge Cup au sol avec la meilleure note sur son programme. Artyom Dolgopiat, qui avait été sacré champion du monde au sol le 7 octobre 2023, il a ensuite écrit un hommage vibrant aux victimes de ce Shabbat noir en se rappelant à quel point il avait été important, surtout ce jour-là, de porter haut les couleurs israéliennes sur les podiums mondiaux. Encore une fois, il n'en finit pas de nous épater. Et puis mon petit coup de cœur, Anat Lelior, qui a encore performé sur sa planche de surf sur le circuit Challenger au Brésil, elle non plus n'en finit pas de nous mettre plein la vue sur un sport si élitiste et difficile à atteindre. Bref, décidément, ces sportifs n'en finissent pas de nous rendre fiers.
2: C'est vrai qu'on parle peu de judo, de surf ou de gymnastique, on parle en général un peu plus de basket ici, hein.
5: Oui, oui, bon, c'est moi, c'est mon petit, c'est ma petite, c'est exactement, c'est ma petite Madeleine de Proust. Mais bon, pour les basketteurs, c'est également la reprise avec ce qu'on appelle donc la pré-saison en NBA. C'est un petit peu les matchs de chauffe, si vous voulez. C'est l'occasion pour Deni Avdija de confirmer qu'il est bien là pour durer et faire trembler ses adversaires dès ses premiers matchs. On a hâte de voir donc la saison se dérouler avec lui à Portland. Et puis, il y a la jolie nouvelle, Noam Yaakov signe un contrat non garanti à Cleveland. Alors, si le contrat ne garantit pas une saison en NBA, elle lui permet de montrer ce qu'il a dans le ventre et de finir de convaincre son coach qu'il a le niveau de cette ligue si prestigieuse. En d'autres termes, c'est une opportunité énorme et il faut transformer l'essai. Non, parce que la NBA est bourrée de talents, donc on espère que Noam sera des leurs. Enfin bref, vous pouvez compter sur moi, je vais suivre l'affaire de près.
2: Et pendant que Noam Yaakov tente de se faire une place en NBA, les clubs de basket israéliens sont déjà sur les routes européennes, Anna.
5: Et oui, quand je vous dis qu'il n'y a que moi qui étais en pause, bon, sauf qu'on ne va pas se le cacher, je pense que Maccabi Tel Aviv était également en pause, hein, parce que le début de saison en Euroleague était tellement chaotique, 3 défaites, 3 matchs. Bon, ben voilà, ça part un petit peu mal. Et puis, cette semaine, le réveil contre le Milan a fait reprendre un petit peu espoir. Peut-être que cette année ne sera pas si catastrophique. On ne sait pas, on va voir. L'Hapoël Tel Aviv, lui, est sur un premier bilan un peu moins compliqué, un peu plus balancé. 2 victoires pour 2 défaites. Pas de quoi casser 3 pattes à un canard, on va pas s'affoler. Une victoire, elle peut donner l'impression qu'on peut battre le monde entier, alors qu'une défaite peut déclencher une réunion de crise sur réunion de crise et faire s'arracher les cheveux aux fans et au staff. Mais la question reste entière. jusqu'où réellement peuvent aller les clubs israéliens dans cette année. Et en ce qui concerne le Maccabi, l'effectif a le potentiel d'aller loin. Il suffit de trouver la formule magique. L'Hapoël peut également viser les playoffs. L'effectif est sensiblement le même que l'année dernière. Donc là aussi, comptez sur moi pour suivre tout ça. Et puis si vous voulez, on peut même se faire une petite watch party. Voilà, plus on est fou, plus on rit. Pourquoi pas.
2: Oui. Et si on quitte les parquets, si on quittait les parquets pour retrouver les cours de tennis, Anna?
5: Et bah alors là, on va faire très rapide. Yannick Sinner est forfait pour le reste de la saison à cause d'une blessure au genou dont on ne sait rien. Certains pensent qu'il s'agirait encore d'une suspension pour dopage, tant personne ne comprend ce qui se passe. Et pendant ce temps-là, Carlos Alcaraz, qui a fait pousser sa moustache, et lui, de retour sur les terrains de tennis, éliminé en quart de finale à l'US Open, il vient de remporter le tournoi de Tokyo. Ceci étant dit, ce n'est pas de ça dont on parle le plus à son propos, mais son changement de coupe de cheveux, les priorités de certains, je ne vais pas juger, enfin, pas publiquement, hein. Mais bon, voilà. Et puis, un nouveau numéro 1 mondial d'ici la fin de saison, Alexander Zverev, qui est loin de faire l'unanimité. Pourtant vainqueur de Roland-Garros et de l'US Open, il semblerait mériter cette place. Sauf que il est incapable de gagner un joueur du top 10 mondial. Donc comment a-t-il pu remporter deux titres du Grand Chelem cette année? Parce qu'il n'a eu à rencontrer ni Carlos Alcaraz, ni Yannick Sinner sur ces deux tournois. Il a d'ailleurs perdu en finale contre ce même Sinner à Wimbledon. C'est QFD, vous allez me dire. Donc, un numéro un mondial qui n'est pas capable de gagner contre les meilleurs joueurs du monde, ça fait mauvaise pub, surtout quand le joueur a été mis en question sur des histoires judiciaires de violence conjugale. Vraiment, vraiment, c'est pas terrible comme pub. Et puis, le côté un petit peu plus triste encore, c'est Novak Djokovic qui inquiète. Pourtant, il a gagné à Pékin le tournoi la semaine dernière, mais sa santé inquiète ses fans. Alors, à 39 ans, est-ce qu'on ne serait pas en train d'apercevoir le déclin du meilleur joueur de tennis de tous les temps?
2: Eh bien, on n'espère pas, mais puis on est obligé de parler du chaos de Formule 1.
5: Oui, alors là, c'est vidéo gag. Je vous la fais en résumé très rapidement. Le Grand Prix de Bahreïn a été annulé en début d'année pour cause de guerre. Il a eu lieu, il a été replacé le week-end dernier en Malaisie, donc le Grand Prix de Bahreïn en Malaisie, tout est logique. Et puis, que se passe-t-il en Malaisie à cette période? Eh bien, c'est la pluie. Sauf que les voitures sur le format et les régulations de cette année n'ont jamais été testées sous la pluie cette saison. Donc, au lancement de la course, lors du tour de préparation, c'est le chaos total. Les voitures à l'arrêt qui ne peuvent plus avancer. Donc, bon, les voitures les plus sophistiquées du monde, les meilleurs pilotes au monde, et derrière un problème logiciel qui met tout le monde à l'arrêt, c'est un petit peu la honte. On est quand même sur le sommet de la technologie automobile. Mais attendez, parce que ce n'est pas l'histoire la plus loufoque. Cette semaine, la Formule 1 se retrouve à Singapour. Donc, après avoir été en Malaisie la semaine dernière, cette semaine, à Singapour. Donc, pas si loin finalement, hein. C'est à 400 km à peu près. Donc, Valtteri Bottas, notre Finlandais friand de vélo, a décidé de laisser ses coéquipiers prendre l'avion pendant que lui est parti rejoindre Singapour en vélo. Donc, 450 km à vélo, en roulant le jour, la nuit, il a pu offrir à ses followers sur les réseaux sociaux des paysages paradisiaques depuis son vélo. Pilote de Formule 1 le jour, coureur cycliste la nuit, telle est la vie de Valtteri Bottas, tout à fait banale. Voilà. Donc, si je vous ai fait une session de rattrapage un petit peu rapide, il n'est pas trop tard pour se remettre en selle et me retrouver dimanche prochain pour vous raconter la surprise, la polémique, l'exploit ou l'athlète de la semaine. En attendant, bon prix de Singapour, bon tournoi de Shanghai et puis bon match de basket.
2: Merci Anna Fellouz et à dimanche prochain.
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2: 8h15 sur Radio J, l'heure de retrouver Eleanor Claude pour le rappel des titres. Bonjour Eleanor.
1: Bonjour Kevin, bonjour à tous. Ce matin, c'est Vladimir Poutine qui joue les intermédiaires avec Téhéran en annonçant une éventuelle sortie de la guerre communiquée hier à Donald Trump. Le président russe précise avoir agi de concert avec son homologue iranien Massoud Pezeshkian qu'il avait croisé jeudi dernier au Turkménistan. Mais côté américain, silence pour le moment. À Riyad, une frappe sur l'aéroport a fait 12 morts et 309 blessés puisqu'un missile outil des outils du Yémen est tombé hier soir. Deux aéroports ont d'ailleurs été visés. Les opérations saoudiennes sont donc suspendues. Donald Trump dit toutefois envisager de se joindre aux frappes contre les rebelles. Et puis enfin, les Palestiniens n'iront pas aux urnes en novembre. Mahmoud Abbas a reporté les législatives au 11 septembre 2027, jour où se tiendra également la présidentielle. Ce devrait être le premier grand rendez-vous électoral depuis 2026. Mais la présidence palestinienne met en cause des entraves israéliennes. Gideon Saar, le ministre des Affaires étrangères, réfute toute responsabilité.
2: Merci Éléonore, à tout à l'heure 8h30 pour l'essentiel de l'actualité.
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2: Comme tous les matins, il nous parle d'Israël. C'est bien évidemment la chronique Micro-Sion avec Xavier Nataf.

0: 1960, le grand rabbin Ovadia Youssef fut nommé grand rabbin de Tel Aviv. Quand le cortège inaugural a quitté le bâtiment du conseil religieux, on pouvait remarquer, devant le grand rabbin, un homme âgé, vêtu d'un uniforme officiel, portant un grand bâton en bois à pommeau d'argent et une ceinture retenant une épée décorée. Ce personnage étrange était un kavass juif, un garde du corps pour les étrangers dans les territoires ottomans, hérité d'une autre époque. Au milieu du 19e siècle, les Ottomans ont accordé pour la première fois aux non-musulmans des droits accrus aux chefs religieux chrétiens et juifs. Pour les protéger, des gardes du corps, appelés kavass, ont reçu le statut de soldat ou de policier, même s'ils n'appartenaient à aucun corps officiel. Le rôle de kavass était de marcher devant le dignitaire qu'ils accompagnaient et de leur ouvrir la voie et, si nécessaire, de les protéger. Leur tenue vestimentaire imitait le style des uniformes portés par l'armée ottomane au milieu du 19e siècle, avec un pantalon large de style oriental, un grand manteau brodé, une large ceinture avec une grande épée et un grand bâton, généralement surmonté d'un pommeau en argent auquel était fixée une pointe en acier, conformément à sa fonction d'arme. Mais le bâton était aussi destiné à signaler à la foule de dégager le passage. Avec la création de l'État d'Israël, les kavass, dans leur aspect traditionnel d'origine, ne sont restés que dans la région de Jérusalem et ont reçu la nationalité israélienne. La fonction a disparu peu à peu.
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3: Merci d'être avec nous sur l'antenne de Radio J. Nous sommes ensemble jusqu'à 9h. Il est 8h19 sur l'antenne de Radio J et c'est l'heure de retrouver le rabbin Chaim Nissenbaum pour un jour, une mitzvah. Bonjour Rav.
4: Bonjour à tous. Les mitzvot, les commandements de Dieu, leur pratique, c'est bien sûr quelque chose d'important. Cette chronique leur est consacrée d'ailleurs. Ce qui est déterminant, ce sont les conséquences, les effets spirituels des mitzvot. En effet, elles attirent sur terre une lumière divine irremplaçable. C'est même là leur raison d'être. Toutefois, il manque encore un point, une nuance pour que cette description soit complète. Les effets des mitzvot, cette lumière spirituelle qu'elles apportent, doit être préservée afin qu'elles se maintiennent dans notre monde, qu'ils n'en disparaissent pas, créant ainsi un manque quasiment irréparable. Ce qui nous apporte la garantie que cela n'arrivera pas, eh bien c'est la Torah, son étude. Quand un juif étudie la Torah, qu'ainsi il s'attache étroitement à Dieu, la lumière spirituelle que les mitzvot ont dévoilée sur terre peut se maintenir. La Torah la préserve. C'est ainsi d'ailleurs qu'il nous est rapporté que nos sages s'adressent à Dieu, lui demandèrent pourquoi la terre d'Israël a-t-elle été perdue par le peuple juif alors que celui-ci, par l'intermédiaire du temple de Jérusalem, y accomplissait une œuvre spirituelle considérable. Et Dieu de répondre « Al Osvam Torati » car ils ont abandonné ma Torah. Oui, la pratique des mitzvot n'avait alors pas suffi. Il y manquait ce qui la soutient et la préserve, l'étude. Ainsi, l'étude de la Torah revêt à nos yeux une importance encore grandie. Mitzvah à part entière en elle-même, elle est la gardienne de toutes les autres mitzvot. La gardienne, oui, étudier la Torah, c'est un peu aussi monter la garde, veiller pour le monde. Bonne journée à tous.
3: Et bonne journée à vous aussi, Rav Nissenbaum. Je rappelle qu'on vous retrouve dès demain, comme tous les jours, et dès demain, donc, dans le 6-9 d'Ilana Ferradian.
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3: Vous êtes bien sur Radio J, on poursuit cette matinale avec Vladimir Fedorovski au micro d'Éléonore Claude.
6: Bonjour Vladimir Fedorovski.
7: Quel plaisir de vous retrouver.
6: Mais plaisir partagé. Alors vous êtes ancien diplomate russo-ukrainien, écrivain prolifique, vous nous racontez l'histoire de la Grande Russie, de l'URSS, de l'après-URSS. Et là vous venez nous présenter votre dernier livre en date, il était une fois la tsarine, Catherine II. Apparaître en septembre aux éditions Ballant. Aujourd'hui, on se penche sur Alexandra, la femme fatale de Nicolas II, celle dont qu'on a accusé de nombreux maux d'ailleurs, et de la
7: absolument.
6: Chute en partie
7: vous
6: de,
7: savez,
6: des Romanov.
7: Alexandra, c'est une histoire triste, c'est une histoire absolument tragique. Et on lui attribue tous les maux. Vous savez, ce qu'on doit raconter, on doit raconter souvent les grandes informations historiques. Les grandes informations historiques liées avec le rapport entre Nicolas II et sa femme et Rasputin.
6: Notamment.
7: Surtout, on suggère que Rasputin était amant de la grande Catherine, mais on a déjà raconté ça dans les chroniques précédentes, ça n'a rien à voir. Vous savez, c'est un couple absolument fusionnel. Elle me rappelle beaucoup le couple entre Gorbatchev
6: et Raïssa.
7: Absolument fusionnel, c'est les gens qui s'aiment d'une manière absolument exquise. Et le problème là-dedans, c'est que dans ce genre de situation, il faut désirer d'être à la tête de l'État. Il faut avoir l'étoffe pour subir cette hostilité souvent. D'ailleurs, un grand problème de moment, comme vous le savez bien, les gens qui désirent ne sont pas souvent à la hauteur. Ils n'ont pas de qualité. Dans le cas de la dernière d'Alexandra et de Nicolas II, ni l'un ni l'autre ne voulait pas être tsar. Ils voulaient vivre tsar et tsarine. Ils voulaient vivre tranquillement leur destin, leur amour,
6: la
7: famille, c'est-à-dire personne. Vous savez, Nicolas, il est devenu héritier de trône presque par hasard.
6: Et bien sûr, c'était pas un tsar né.
7: Un tsar né, il y avait son frère aîné qui devait devenir tsar, qui était beaucoup, il est mort d'une manière prématurée, mais surtout, vous savez que son père, il est mort à 49 ans, c'était une force de la nature, il devait vivre de longues années, et puis il y avait un accident, il a soutenu pour sauver les gens le train qui devait s'écrouler, et après c'était un tel effort physique que l'été après, finalement, il est mort. Suite à ça, le tsar, pas comme les autres. Il voulait être enfermé. Vous savez, je vais vous dire, c'est un couple aussi, c'est une femme qui est venue d'ailleurs. Souvent, les Russes, comme vous le savez bien, la majorité des tsarines en Russie sont d'origine étrangère. Les Prussiens, il y avait, sauf pour le père de Pierre de Nicolas II, il était de Danemark. Mais je dois vous dire que quand il vient en Russie, elle affronte, et ça, je reproche beaucoup, ça me rappelle la période actuelle, parce que l'élite joue un rôle très bizarre aujourd'hui. Elle n'est pas laissée à l'époque de la fin de l'Empire russe, enfin, au début surtout du XXe siècle, c'était les intrigues, tout ça, c'était tout le contraire de leur nature. Elle détestait ça. Quand elle débarque dans ce nid de vipères, quand elle regarde ça, elle voulait fuir le monde. Il s'occupait de ça. Et après, il était piégé aussi autrement. Il était piégé quand même par le fait que le destin a voulu que l'héritier de trône était hémophile.
6: Alexis, hémophile.
7: Dans la réalité, on dit que c'est une princesse allemande. Elle était surtout élevée à la cour de la reine d'Angleterre. Et sa grand-mère, Victoria, elle héritait la maladie de hémophilie d'elle. Et finalement, elle était plus anglaise qu'allemande. Et Catherine, elle le voulait. Mais il y a un autre truc. Elle a construit le monde virtuel. Vous savez, aujourd'hui, on vit souvent dans le monde virtuel plus que jamais. Et ça, c'est une situation qui me rappelle terriblement cette période quand elle voulait fuir le monde d'une part et construire le monde qui l'appartient. Elle voulait avoir des repères. Pour devenir russe plus que russe, Catherine, elle a assimilé la civilisation, je vous ai raconté Catherine II, russe. Et elle a voulu inventer la civilisation russe et se raccrocher avec des repères, avec les contacts, avec les simples paysans. Le symbole de ça, c'était Rasputin
6: arrivait à point nommé, paysan de Sibérie qui venait d'une communauté très rustique, un représentant
7: très
6: parfait
7: rustique,
6: du
7: confort.
6: Russe.
7: Mais là, après, c'est tout à fait banal. Il a eu incontestablement le don
6: de soigner,
7: et il a sauvé plusieurs fois le fils de Tsar,
6: Alexis,
7: de
6: Tsarine, de son
7: Tsarine, l'héritier de trône, et finalement, ça les a sauvés. Mais vous savez, aujourd'hui, en Russie, Alexandra et le tsar, finalement, ils ont une bonne cote. Et c'est une simple, c'est sans dire long sur la civilisation russe. À un moment donné, ils ont été, quand ils sont arrivés à la cour de tsar, au début du siècle, ils ont été méprisés. Ils pensaient que c'est elle qui faisait les ministres de n'importe quoi, c'est elle qui fait entrer...
6: Comme une sorte de Lady Macbeth, qui tire les ficelles.
7: De la Russie, exactement. Exactement.
6: Il y avait beaucoup de pamphlets dans la presse. Il faut
7: comprendre que pour elle, et ça, sur ce plan, pas, je rejoins, il y a beaucoup d'énigmes qui existent encore sur la fin tragique de la famille Romanov. Mais quand même, les Russes retiennent cette femme surtout comme une femme martyre. Martyre doublement, martyre de l'intrigue, martyre de vraiment de l'impuissance et de cette intolérance de l'élite russe la veille de la révolution, mais martyre aussi parce que
6: de
7: Yekaterinbourg, en 18, ils ont été sauvagement tués, mais vous imaginez bien. Les filles de tsar, les trois filles de tsar, l'héritier de trône, ils ont été sauvagement tués, achevés. Je pense que tous, malgré le fait qu'on dit souvent qu'il y a l'un ou l'autre qui était sauvé, en réalité, je faisais
6: analyser. Il y a eu des études récemment qui ont permis de dire ça.
7: Je m'excuse de désenchanter les gens qui aiment les énigmes, mais j'ai fait, maintenant, pour le répertoire, à la fois russe et américain, les restes de tsar prouvent que tout le monde était sauvagement tué. Mais je dois vous dire que quand je suis allé là-bas, je suis absolument impressionné par le fait que ces aléas de l'histoire, l'écume du jour passe, mais ce qui reste, que c'était une femme en souffrance, qui a souffert, qui a voulu
6: Qui était connue comme étant aussi dépressive, qui était malade.
7: Dépressive,
6: on dit d'elle qu'elle avait une propension à la dépression, en tout cas.
7: Elle était une femme vulnérable, blessée par ce nid de vépère qui était autour de
6: Et puis
7: de
6: une
7: tsar,
6: mère inquiète, et, j'imagine.
7: Une mère inquiète qui évidemment essayait de sauver. Mais une symbole de martyr de la famille impériale et une symbole de martyr de la Russie. Alors la Russie, ils ont été béatifiés il n'y a pas très longtemps, à la fois la tsar et toute la famille. Et évidemment, aujourd'hui, elle reste une femme qui est entrée dans la grande histoire.
6: Merci beaucoup Vladimir Fedorovski. Je le rappelle, ce sont des histoires qu'on peut retrouver dans vos ouvrages, notamment dans le D'Artagnan de Saint-Pétersbourg qui raconte l'histoire de cet intrigant que vous avez mentionné, Armand de Lestock dans d'autres épisodes et un petit peu aussi dans celui-là, mais également votre prochain livre qui va paraître en septembre. Il était une fois la tsarine Catherine II, apparaît donc en septembre aux éditions Ballant. À la prochaine
7: avec
6: fois.
7: Les lettres inédites, érotiques de Catherine II.
6: Inédites d'archives que vous êtes délecté à découvrir. Merci beaucoup Vladimir Fedorovski.
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3: Radio J. 8h30, Shavuatov. Bonjour et bienvenue sur Radio J. On est ensemble jusqu'à 9h. Nous sommes le dimanche 11 octobre 2026. Tout de suite, l'essentiel de l'information. L'info en deux minutes, c'est avec vous Éléonore, bonjour.
6: Bonjour Kevin, bonjour à tous. C'est aujourd'hui que l'ancien procureur général Avirai Mandelbit commence son témoignage devant le tribunal de district de Jérusalem dans le procès pour corruption de Benjamin Netanyahou. Le premier ministre est donc inculpé pour fraude et abus de confiance dans trois dossiers et pour corruption dans l'un d'eux. Il accuse Avirai Mandelbit d'avoir agi pour l'écarter du pouvoir, ce que l'intéressé dément formellement. Ses avocats ont demandé que l'audition s'étale du 11 au 22 octobre, 5 jours avant les élections. Une dizaine de jours après les violences qui ont blessé 3 policiers à Mispe-Yeriro, la police cherche désormais à déterminer le rôle exact du député Yitzhak Kreutzer et du directeur général du parti Force Juive, Itiel Naiman. Les policiers étaient venus arrêter un suspect lorsqu'ils ont été pris à partie par les extrémistes israéliens. L'un d'eux, un membre de l'unité de patrouille, a eu le nez cassé. Un autre a eu un bras fracturé. Un véhicule banalisé a également été endommagé à coups de coups couteau. La police examine à présent les éléments recueillis. Et puis enfin, l'actualité internationale, c'est aussi la Syrie qui étudie une éventuelle adhésion au pacte de défense de la Mecque. Une annonce faite par son ministre des Affaires étrangères. Damas n'a toujours pas pris de décision. Le pacte prévoit d'ailleurs qu'une attaque contre l'un de ses membres, à savoir l'Arabie Saoudite, la Turquie ou encore le Pakistan, sera traitée comme une attaque contre les trois. Le Caire s'est également dit intéressé.
3: Merci Éléonore, vous restez avec nous.
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3: Vous êtes bien sur Radio J, bienvenue à tous ceux qui nous rejoignent et merci à ceux qui sont déjà avec nous. Il est l'heure de l'invité de la rédaction, il est auteur et réalisateur. Donc je rappelle l'un de ses documentaires donc que je vous recommande, réalisé en 2022 et toujours disponible sur arte.tv, l'histoire de l'antisémitisme. Eh bien, Jonathan Ayoun est avec nous et il est à votre micro, Éléonore Claude.
6: Jonathan Ayoun, bonjour.
10: Bonjour Éléonore.
6: Merci d'être avec nous. Cette semaine, le 7 octobre, le jour de l'anniversaire de l'attaque du Hamas, vous avez publié cette tribune. Le RN n'a jamais cessé d'être dirigé ou entouré par des figures compromises avec la haine anti-juive. Au Monde, avec Judith Cohen-Solal, dans le cadre de l'affaire des présumés tweets antisémites de Jordan Bardella, vous rappelez que Jean-Marie Le Pen avait déjà été choisi comme visage présentable pour un parti encombré de son passé. Et 50 ans plus tard, c'est Jordan Bardella qui, à son tour, propulser devant le devant de la scène, ce que vous dites. Est-ce qu'il faut y voir le même rôle, celui d'un jeune visage qui police des idées qui se radicalisent?
10: Oui, le phénomène de répétition était assez sidérant. Le parti s'est fondé, vous l'avez bien rappelé, avec un nombre de personnes qui se sont compromises dans l'haine anti-juive assez sidérante, assez importante, de collaborationnistes, d'anciens miliciens, à d'anciens membres de la Waffen-SS, à des idéologues obsédés par l'antisémitisme comme François Duprat. Et tout ce beau monde s'était dit, on va créer un parti d'extrême droite qui cette fois-ci va peut-être pouvoir prétendre avoir le pouvoir, et pour cela, il va falloir choisir quelqu'un qui ne sera pas comme nous, c'est-à-dire avec encombré par des compromissions. Compromission, le mot est léger. Pendant la Seconde Guerre mondiale. Et bien pour cela, ils ont choisi le visage le plus présentable, comme vous l'avez rappelé, un des plus jeunes députés, quelqu'un qui donc était trop jeune pendant la Seconde Guerre mondiale pour pouvoir être accusé de quoi que ce soit. Et c'était donc Jean-Marie Le Pen. Aujourd'hui, cela paraît improbable, tant il est devenu le visage, le diable de la République, le visage de l'antisémitisme, en tout cas l'un de ses plus grands promoteurs pendant des décennies. Mais à la base, c'était l'objectif du parti, c'était celui qui devait incarner une dédiabolisation, non pas du parti, puisque le parti venait de se créer, mais une dédiabolisation de l'extrême droite, pour faire en sorte que cette extrême droite-là, qui a été disqualifiée depuis la fin de la Seconde Guerre mondiale jusqu'à ces années 70, puisse redevenir un acteur central dans le débat politique. Et donc, il incarnait cela, il ne l'a pas été, de fait, puisque le naturel est revenu au galop et lui-même a eu des propos extrêmement graves, surtout dans les années 80. Et Jordan Bardella, plus de 50 ans plus tard, à son tour, était censé incarner le visage de la dédiabolisation et un visage lisse, un visage présentable, et à son tour, il est devenu le visage de l'antisémitisme.
6: Est-ce qu'on peut dire que finalement, enfin, certains craignent, là on l'entend, c'est beaucoup dans la presse, un retour des années 30 avec l'antisémitisme qui augmente. Est-ce qu'on peut dire que finalement l'URN est voué à recommencer systématiquement parce que les fondements même de ce parti exigent en fait finalement cette façade pour masquer des idées dangereuses?
10: Oui, c'est dans l'ADN du parti, il y a l'antisémitisme comme doctrine structurante, ça n'arrête pas d'être appelé. Mais ce qu'il faut aussi ajouter, c'est que dans la construction de ce parti, donc c'était inhérent à sa création, il y a cette stratégie de dissimulation. Il y a cette stratégie de vouloir ne pas assumer ses idées, déjà parce que le parti était créé en 1972, c'est-à-dire en même temps que la loi Pleven qui pénalisait le racisme et l'antisémitisme. Et donc, il y a cette double stratégie, c'est-à-dire à la fois de continuer à être en nostalgie d'un passé antisémite, en adhésion avec des idéologues antisémites, et également la volonté de vouloir faire croire, ou en tout cas de vouloir présenter un visage maintenant de lutte contre l'antisémitisme. Et Jordan Bardella est en effet l'incarnation absolue de cela. Les révélations sont venues le dire de manière tonitruante, mais en réalité, déjà depuis longtemps, on savait qu'il était entré à ce parti qui a été présenté à Marine Le Pen par Frédéric Chatillon.
6: Ancien du GUD, bras droit de la communication du Rassemblement National.
10: Bien sûr, et qui ne cache pas des fascinations pour le Troisième Reich à de nombreuses reprises. Et que par la suite, le premier job de Jordan Bardella au sein du parti a été d'être l'assistant parlementaire de Jean-François Jalques, qui était un député européen du RN négationniste et pétainiste. Donc tout cela était documenté, têtu. Et ça n'a pas fait plus de débat que cela. Voilà ce que je pourrais ajouter. En revanche, la comparaison avec les années 30 me dérange plus. J'aime bien rappeler l'histoire de ce parti. Il est important de rappeler l'histoire de ce parti. Mais les années 30, on était dans des contextes et des situations complètement différentes. Il serait même indécent par rapport au sort des Juifs pendant cette période-là que de faire une comparaison.
6: Un parallélisme. Si c'est un verrou, enfin pour vous, l'antisémitisme, c'est en quelque sorte l'ultime et seul verrou, vous avez cité dans votre tribune Louis Alliot, qui l'avait dit en 2013, à faire sauter pour que le RN se normalise. Est-ce que vous pensez que finalement cet antisémitisme, c'est l'ADN du parti et que tout blanchiment est voué à l'échec? Que ça repose essentiellement sur ça, en fait.
10: Je dirais deux choses. Déjà, c'est une erreur de croire que, et de dire, comme l'a fait Louis Alliot, que l'antisémitisme était le verrou qui empêchait leur normalisation. Leur normalisation est déjà opérée. Lorsqu'ils sont au second tour, ils débattent, ce qui n'était pas le cas de Jean-Marie Le Pen, avec l'autre candidat qui est au second tour. Lorsqu'il y a des grandes consultations à l'Élysée qui doit recevoir les principaux représentants des partis politiques, ils sont reçus. Ils sont invités dans tous les médias sans être à chaque fois poursuivis sur leur racisme ou antisémitisme. Donc la normalisation, elle est déjà là. Elle est déjà faite. Au contraire, on pourrait dire que malgré l'antisémitisme, la normalisation est obtenue par le... Et donc que ce n'était pas le dernier verrou à faire sauter. Et j'ajouterais que cette question de dernier verrou à faire sauter, qui donc ne repose sur aucune réalité, est en soi aussi une association, une drôle d'association. Parce que c'est un peu comme dire, et c'est ce qu'ils se disent, dire du mal des Juifs les a empêchés d'avoir le pouvoir, et donc maintenant, dire du bien pourrait leur permettre de l'avoir. En somme, l'association Juifs-Pouvoir reste là. Les Juifs et le pouvoir, c'est toujours quelque chose d'important pour eux. Les vieux pensifs. Les Juifs les ont empêchés d'avoir le pouvoir. Maintenant, se mettre les Juifs ou avoir les Juifs de notre côté pourrait nous permettre de l'avoir. Et bon, en effet, ils ont par contre compris quelque chose qui est une réussite du combat antiraciste de l'histoire républicaine de la France. C'est-à-dire qu'aujourd'hui, l'antisémitisme est un marqueur de rejet. Et qu'aujourd'hui, pour être républicain, il faut, heureusement, montrer qu'on s'en est départi. Mais ils ont du mal à le montrer, en revanche, en ce moment.
6: Mais les scandales, toutefois, passés qui ont touché le RN ne l'ont pas vraiment ébranlé. Bon, j'évoque par exemple, enfin, je pense à des propos racistes, les proximités du GUD dont on parlait avec Monsieur Chatillon, encore la mouvance Soral. Cette fois, est-ce que cette affaire peut marquer durablement les esprits ou bien ça va passer finalement?
10: C'est mon inquiétude que l'onde de choc ne soit pas à la hauteur de la gravité des propos, qu'une actualité en chasse l'autre. que leur stratégie de mensonge, parce que là, ils sont vraiment dans une position de mensonge, puisque les preuves ont été apportées non seulement par Mediapart, mais également par Le Canard Enchaîné, et puis par Libération, enfin, il y a beaucoup de choses qui ressortent, leur stratégie de mensonge puisse avoir un certain effet, et que les gens passent à autre chose, et se disent, bah, c'est la parole de l'un contre la parole de l'autre. Et comme le procès n'aura pas lieu avant l'élection, il y a cette inquiétude. L'onde de choc devrait être suffisamment importante, comme à certains moments elle l'a été par le passé, lorsque Jean-Marie Le Pen faisait ce qu'on appelle dérapage.
6: Ces sorties
10: qui en réalité, c'est pas des dérapages, qui étaient des déclarations antisémites. Mais là, il y a quelque chose malgré tout, moi, qui me fait penser que cette affaire peut jouer un rôle déterminant dans cette campagne électorale. C'est que la stratégie qui était celle de Marine Le Pen, d'un storytelling valorisant, disant qu'elle s'était affranchie de filiations nauséeuses, qu'elle s'était départie des vieux démons du parti, et donc qu'elle avait rompu avec l'extrême droite de son père, ce storytelling-là a marché une fois, en tout cas a pu être porté fortement à haute voix une fois, il ne peut pas l'être deux fois. Et donc c'est pourquoi d'ailleurs il ne dit pas « c'est une erreur de jeunesse et j'ai changé ». Le parti ne peut pas dire « j'ai changé à chaque nouveau visage tous les 5, 10 ans ». Donc ce storytelling-là, ils l'ont épuisé, je le crois, je l'espère. Et donc ils ne peuvent pas rejouer encore une fois la nouvelle stratégie de dédiabolisation par les mêmes personnes dont on révèle qu'en réalité, ils continuent de porter ce qui a fabriqué ce parti, c'est-à-dire une obsession à l'égard des Juifs.
6: De la haine anti-juive. Face à cet antisémitisme qui s'affiche aussi plus librement chez l'ultra-gauche, on le voit ces derniers temps, on pense notamment à la France insoumise, certains juifs ressentent un sentiment d'abandon et se laissent donc charmer par le chant des sirènes, c'est les mots que vous employez dans votre tribune. Pour les juifs qui auraient pu être séduits par le Rassemblement national, ces messages, s'ils étaient confirmés, est-ce qu'ils pourraient être vécus comme une trahison ou finalement on accepte un RN antisémite par crainte d'une France insoumise qui monte dans les sondages et qui est elle aussi antisémite?
10: L'état d'inquiétude de certains Français juifs les pousse à accepter l'inacceptable et il est probable qu'une partie, on l'entend déjà, la petite musique résonne sur les réseaux sociaux, que certains vont trouver des excuses en disant « c'est un jeune de 17 ans, on n'est pas sérieux à 17 ans » comme dirait l'autre. Et c'est malheureux parce que ça veut dire qu'ils sont prêts à accepter beaucoup de choses par peur. Pour leur sécurité physique, par fabrication d'un ennemi qui s'ajoute à un ennemi réel, à plusieurs dangers réels pour les juifs. Mais c'est déjà ce qui avait poussé certains, par exemple, qui portent la kippa dans la rue, à dire on serait prêt à renoncer à cette égalité, parce que ce n'est pas qu'une liberté, c'est une égalité pour laquelle il a fallu de nombreux combats républicains et la Révolution française pour que les Juifs soient comme les autres, qui étaient prêts à renoncer à cela juste pour ne pas être mal vus du
6: effacer leur identité, renier leur identité,
10: renier une partie de leur identité, en gros renoncer à l'égalité pour la sécurité. Et dès qu'on est dans ce type de d'équilibre et de compromis, c'est que ça va mal. Et qu'on n'est plus donc du coup un citoyen qui se bat pour la liberté, l'égalité, la fraternité, donc en gros pour la République. Je dis des choses un peu, j'enfonce des portes ouvertes en disant cela, mais c'est important de le faire dans ce moment-là. Il va falloir le faire pendant toute la campagne, parce que c'est quand même toujours mieux d'enfoncer des portes ouvertes de temps en temps. Ça évite de se fracturer l'épaule.
6: Votre tribune, elle se termine par « Ne laissons plus le RN substituer le récit de sa transformation à la réalité de son histoire ». Qu'est-ce qu'il y a à faire concrètement avant 2027? Des tribunes comme la vôtre pour alerter? Est-ce que ça a un effet? Est-ce que vous le voyez autour de vous?
10: Non, je crois que la bataille des récits, comme on dit, elle est déjà enclenchée, puisque leur récit va être des récits mensongers, des récits de déni. Et donc, il va falloir sans cesse rappeler l'histoire de ce parti. Là où, dans leur narratif, on vient pointer les contradictions ou les mensonges. Et donc oui, l'année qui arrive est une année où rappeler l'histoire de ce parti, et donc les phénomènes de répétition, et donc le fait que la stratégie actuelle s'inscrit dans une même stratégie mise en place déjà par ceux qui donc étaient des antisémites avérés et qui ont créé le parti, ce sont des faits en réalité qui a rappelé constamment pour contrer un narratif qui est extrêmement puissant et qui plaît, celui de mots comme dédiabolisation. Celui qui fascine un grand nombre de Français, de personnes qui se seraient soi-disant débarrassées d'un antisémitisme. Il y a en France une histoire qui résonne avec celle-ci, celle de se dire qu'on est prêt à affronter un passé antisémite, c'est bien sûr l'histoire de la manière dont la France a réussi à affronter le passé antisémite qui a dirigé ce pays pendant la Seconde Guerre mondiale. Il ne faut pas croire que ce récit-là puisse se transposer et tel que l'aimerait le Front National sur leur propre histoire.
6: Et pourtant, on aimerait une affaire Dreyfus qui rappelle, parce qu'elle a beaucoup marqué l'histoire du rapport de la France à la judéité. Dans l'histoire de l'antisémitisme, votre documentaire qui est paru en 2022 sur Arte, vous suivez 2000 ans de métamorphose de cet antisémitisme. Quelle est la forme la plus dangereuse actuellement? La politique, celle qui est en ligne, celle qui est quotidienne?
10: Je me garde de faire toute hiérarchisation, notamment entre l'antisémitisme le plus dangereux et le moins dangereux, et notamment aussi sur qui en sont les porteurs. Dès qu'on rentre dans ce type de schéma-là, dès qu'on rentre dans l'idée de dire quel est le véritable antisémitisme menaçant, on tombe dans un piège. C'est notamment d'ailleurs, pour rester sur le sujet de cet entretien et de votre invitation, l'objectif du RN. Quand ils disent le véritable antisémitisme aujourd'hui, il est à l'extrême gauche, c'est pour mieux dédouaner les leurs. Comme hier, Jean-Marie Le Pen disait le véritable antisémitisme, c'est l'antisémitisme d'État qui existe encore.
6: C'est celui de
10: l'Union soviétique. Et ils n'ont pas tort quand ils disent que l'antisémitisme d'État de l'Union soviétique était une réalité discriminante et très dangereuse pour des millions de juifs. Donc cela n'est pas faux. Ce qui est faux, c'est qu'on utilise, on instrumentalise un antisémitisme qui fait peur pour masquer le sien, et donc on joue avec la peur des juifs.
6: Peut-être une dernière question sur votre actualité, puisque vous vous apprêtez à sortir un prochain documentaire, Une jeunesse dans le Yiddishland, qui donne la parole à cette dernière génération avant la catastrophe de la Seconde Guerre mondiale. Qu'est-ce que vous avez voulu dire à travers elle? Qu'est-ce que ça veut dire aussi de sortir un documentaire sur le Yiddish, cette communauté aussi, dans un climat tel que celui qu'on vient de décrire?
10: Bien, c'était justement une manière de non pas faire des comparaisons avec les années 30, pour revenir à notre échange un peu plus tôt, mais d'accepter que les années 30 ont des choses à nous dire et que les jeunes des années 30 ont des choses à nous dire. Ils s'adressent quelque part à nous en racontant leur vie sans savoir ce qu'il va arriver après et en racontant une période où malgré les menaces, malgré l'angoisse, malgré l'antisémitisme d'État qui s'est notamment installé en Pologne au milieu des années 30, eh bien il y avait cette jeunesse-là qui ne renonçait pas à penser un avenir collectif, à discuter, à s'affronter, même virulemment, entre les sionistes et les bundistes, entre les communistes et les ultra-religieux, mais que malgré tout, il y avait chez cette jeunesse-là quelque chose qui n'était pas de la nature de l'agression ou de la violence vis-à-vis des autres, mais de la volonté de vouloir un monde meilleur pour demain. Et donc, il y a quelque chose d'extrêmement touchant. Alors, redonner la parole, quand on sait aujourd'hui que ceci sont les derniers mots d'un monde disparu, et les cahiers, les autobiographies qu'ils ont écrits pendant ces années 30 sont arrivés jusqu'à nous, il me semblait intéressant de les mettre en valeur.
6: C'est une forme d'optimisme que vous nous proposez. Merci beaucoup, Jonathan Ayoun. Je le rappelle, vous êtes documentariste, essayiste, ancien président de l'UEJF également, et vous apprêtez à sortir un nouveau film sur Arte, Une jeunesse dans le Yiddish Land, oui c'est ça, qui sortira d'ailleurs en novembre. Merci beaucoup.
10: Merci à vous.
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3: Vous êtes bien sur Radio J. Eh bien, merci de votre fidélité. Et oui, comme chaque jour, avant bien la fin de ce morning, eh bien, il est l'heure de votre chronique. C'est bon pour la santé. Oui, voilà, vous reconnaissez ce petit jingle. Et donc, l'heure de retrouver, après deux semaines faites oblige, eh bien, le docteur Serge Raffal. Bonjour, Serge.
11: Oui, bonjour, Kevin. Vous m'avez manqué. Oui.
3: Oh, merci, vous aussi. Vous aussi, Serge. Eh bien, Serge, pour clore cette semaine douloureuse, hein, aussi de commémoration, vous souhaitiez, Serge, nous proposer ce matin un focus sur un neurotransmetteur très important, la dopamine, hein, l'hormone de la récompense, de l'amour, du bonheur, et nous expliquer comment, eh bien, on peut stimuler naturellement, je précise, hein, sa production.
11: En effet, Kevin, la dopamine est à la fois une hormone et un neurotransmetteur clé du cerveau. Elle joue sur le désir et le plaisir immédiat, soit la consommation d'un aliment sucré, une cigarette pour les fumeurs, une relation sexuelle. Vous l'avez dit dans votre lancement en parlant de récompense. mais elle joue également sur l'attention, l'envie, la motivation, l'initiative, la concentration. Elle est donc impliquée dans de nombreuses fonctions, des troubles, des pathologies, dont, bien entendu, la maladie de Parkinson, où sa nette diminution par destruction des récepteurs dits dopaminergiques, qui contrôlent le mouvement et responsables des symptômes invalidants qui la caractérisent, le tremblement, les blocages, la lenteur motrice, voire l'apathie, la fatigue sévère, les difficultés de concentration. C'est la raison pour laquelle on traite cette maladie par son précurseur, la levodopa, qui en se transformant en dopamine dans le cerveau, permet de rétablir au moins pendant quelques temps cette transmission défaillante.
3: Alors, voyons Serge, comment augmenter sa dopamine ?
11: Oui, alors artificiellement, je viens de le dire, par les médicaments, hein, comme dans la maladie de Parkinson, mais aussi naturellement. Vous avez insisté sur le naturellement. Mmh. Alors, ça se fait ça principalement par l'alimentation et l'activité physique, deux des quatre piliers les plus importants de la santé, avec la bonne gestion du stress et un sommeil réparateur. Est en effet possible de booster la production de dopamine en consommant des aliments riches en phénylalanine et en tyrosine, deux acides aminés qui sont ses précurseurs immédiats. Alors, on les trouve dans des aliments variés que j'ai classés par ordre alphabétique. L'avocat, la banane, la betterave, les céréales, le chocolat noir, le chou, différentes graines, le chia, la citrouille, le lin, le sésame, le tournesol, le lait et les produits laitiers, principalement les fromages longuement affinés, type Beaufort, Comté, Emmental, Gruyère. On trouve également ces précurseurs dans les légumes secs, l'œuf, les oléagineux, hein, l'amande, l'arachide, la noix, le poisson, le tofu, la viande. Des chercheurs de la Harvard Medical School ont également établi un lien entre les apports en oméga-3, dont je parle très très régulièrement, et la concentration en dopamine. C'est ainsi qu'aux aliments précédents, vous pouvez, presque vous devez, ajouter 2 cuillères à soupe par jour d'huile de colza, riche en oméga-3 d'origine végétale, et 2 portions par semaine de poisson gras, principalement hareng, maquereau, sardine. On peut aussi rajouter le saumon et le thon, mais ils sont riches en métaux lourds. Ces poissons gras qui contiennent eux aussi les indispensables oméga-3, mais d'origine animale. Donc toujours associer des oméga-3 d'origine végétale, c'est l'huile de colza, et les oméga-3 d'origine animale, principalement les poissons gras. Des études récentes semblent en outre confirmer que la curcumine, le principe actif du curcuma, empêche la dégradation rapide de la dopamine, que le thé vert et la vitamine B6 favorisent sa transmission, donc son efficacité. Alors ça, c'était le côté alimentaire. Quant à l'activité physique, dont on connaît les bienfaits pour le système cardiovasculaire et l'humeur, elle libère non seulement nos morphines naturelles, les endorphines, mais aussi des substances sur lesquelles travaillent beaucoup les scientifiques actuellement, les myokines, parce qu'elles ont une importance pour de nombreuses fonctions de l'organisme, dont le cerveau et la cognition, et également de la libération de dopamine à l'origine du bien-être et du plaisir dont nous avons parlé. Et pratiquée en extérieur, bah, l'activité physique permet à la peau de produire la précieuse vitamine D, qui n'agit pas que sur l'os, comme on l'a longtemps pensé, mais aussi sur le muscle et même l'immunité. On le verra cette semaine avec le début mardi de la campagne de vaccination contre la grippe et le Covid. Alors, les dernières recommandations en matière d'activité physique évoquent les bienfaits de 3500 pas par jour. Alors, c'est 3500, ça peut être 5000, ça a été 10 000 un temps. 3500 pas, ça correspond en gros à 30 minutes de marche à moyenne allure. Il n'est évidemment pas interdit, surtout le dimanche, même recommandé de faire plus et plus intense.
3: Alors, y a-t-il, Serge, d'autres moyens d'augmenter la dopamine ?
11: Mais toutes les activités qui font plaisir, Kevin, lire un bon bouquin, regarder un film, écouter de la musique, pratiquer un sport qu'on aime, promener son chien, ou des activités qui sont créatrices, écrire, dessiner, peindre, jouer d'un instrument. des activités de relaxation ou de méditation de pleine conscience avec leur impact sur la capacité d'apprentissage, la créativité, la concentration. Et enfin, s'exposer à la lumière du jour car elle augmente le nombre de récepteurs à la dopamine dans le cerveau. Voilà, il y a une belle lumière ce matin, il faut aller se promener.
3: Et ben on va en profiter tout à l'heure, Serge. Avec

0: pharmacie ou en pharmacie sous forme d'extrait standardisé. Le poids mascate, bah, la posologie varie entre 2 et 5 grammes par jour de poudre de graines brutes ou entre 300 mg et 1 gramme d'extrait standardisé. Ça se trouve ça facilement. Et entre 300 et 600 mg d'extrait standardisé de la rhodiole. Là, il y a beaucoup de produits hein, qui sont faciles à trouver. Et puisque nous sommes en pharmacie, vous pouvez vous procurer de la L-tyrosine, qui est le précurseur immédiat, je l'ai dit plus haut, de la dopamine, dont on peut prendre pendant une quinzaine de jours entre 500 mg et 1,50 g par jour, de préférence avant les repas, pour maximiser son absorption.
1: En conclusion, Serge.
0: Bah, je reprendrai, Kevin, le carpe diem du poème de Horace que prononce le professeur Keating dans le cercle des poètes disparus en l'étendant. Faites-vous plaisir en mangeant, en bougeant, en vous divertissant, en aimant, en nous écoutant. La dopamine, comme l'intendance, suivra et avec elle une certaine forme de bien-être, de quiétude, de sérénité. Pas superflu en ce moment, non?
1: Non, c'est clair. Bien parlé. Merci beaucoup, Serge Raphaël. Merci, Serge. À dimanche prochain. Je rappelle qu'on vous retrouve, évidemment, on vous retrouverait, le docteur Serge Raphaël, à 10h dans son magazine. Il a pour invité le docteur Valérie Foussier, endocrinologue à l'hôpital d'Antony, pour son ouvrage Coaching diabète, pardon, au courrier du livre. Voilà, la matinale touche à sa fin, mais la journée continue sur Radio J. Donc, on reste branché à suivre Frédéric Aziza avec les enfants de la République, hein, les rendez-vous hebdomadaires de Frédéric Aziza. Aujourd'hui, eh bien, il recevra le réalisateur Alexandre Arcadi pour son film Fausse Note. Et puis, toujours Frédéric Aziza avec le forum Radio J. Il reçoit aujourd'hui le président de LR et candidat à la présidentielle, Bruno Retailleau. Voilà, je vous donne donc rendez-vous dimanche prochain pour un nouveau 6-9 sur Radio J. Je vous souhaite à toutes et à tous une bonne journée. À dimanche prochain.
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0: 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Il est 9h.
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0: Bonjour, bonjour, bonjour à tous, bonjour à toutes et bienvenue, bienvenue sur votre fréquence Radio JM 90.5 FM www.radiojm.fr. Nous sommes le 11 octobre 2026 et voilà un mois que nous ne nous retrouvons pas, nous ne nous sommes pas retrouvés en direct. Eh bien aujourd'hui nous sommes là, Sacha est là et puis... Bonjour Sacha.
1: Bonjour.
0: Alors, tu te bouges un peu là. Tu étais un peu plus fringant avant la trêve. Alors, tu t'es reposé.
1: Oui.
0: Enfin, si on peut appeler ça se reposer après un mois de fête. En tout cas, nous sommes tous... D'abord, je suis ravi de te retrouver.
1: Moi aussi.
0: C'est une complicité à laquelle je tiens beaucoup et tu le sais très bien. Et ravi aussi de retrouver ce contrat pris avec le RAV d'être toujours là. Le dimanche matin, pour vous, vous qui êtes en maison de retraite, vous qui êtes fatigué, malade, privé de liberté, vous qui avez besoin d'un peu de chaleur, vous qui avez besoin d'information, qui avez besoin de réconfort, eh bien, nous sommes là. Radio JM est là, Orientissimo est là, et nous sommes vraiment très, très, très heureux de pouvoir le faire. Retrouver des amis, IE, S et IS. Voilà, ça y est, je l'ai dit, il est content, Sacha, ça y est, je l'ai dit. Et puis, reprendre un peu le cours habituel de la joie qui entraîne la joie. Alors, l'émission d'aujourd'hui, émission de reprise, eh bien, je vais la dédier tout particulièrement à la mémoire de Franck Hayat. Franck Hayat, qui nous a quittés à la fleur de l'âge, on peut le dire, parce que il est resté éternellement jeune dans sa tête, dans ses actions, dans ses réactions, dans ses contradictions, dans son affection, dans son amour. Il était cette étoile qui brillait au firmament pour les yeux et l'âme de sa maman. Alors Franck, cette émission t'est dédiée. C'était ton anniversaire le 8 octobre dernier et tu aurais fêté tes 66 ans. Mais nous allons faire comme si tu ne nous avais jamais quittés parce que tu ne nous as pas quittés. Merci à toi, Franck, pour tout ce que tu as fait. Merci à Mathieu, merci à Clémentine, ta fille. Et puis bon courage à la poupée Cocole, notre Cocole adorée de la part de tous ses amis. Donc Albert, Viviane, Daniel et toutes les autres dont j'ai pas tous les prénoms malheureusement en tête. Voilà. C'est parti, nous allons passer de la mélancolie, la mélancolie à la joie. Et la joie, c'est quoi? Ben, la joie, c'est les anniversaires. Et il y en a des anniversaires. Eh bien, hier, c'était quoi? C'était quoi hier, monsieur le Sacha Agege? C'était quoi hier? Quelle date? Je t'entends pas.
1: Le 10.
0: Et le 10, c'est quoi? C'est un double chiffre tunisien. C'est 5 plus 5, c'est 5 et 5, c'est 5, do 2 5. Eh bien, pour dire cela, nous allons souhaiter vraiment un très très joyeux anniversaire à notre irremplaçable Annie Darmon, qu'on embrasse très très fort. On lui souhaite, auprès de son oranée, la pauvre, beaucoup beaucoup de calme, de repos, de tendresse, de compréhension, et on lui dit joyeux anniversaire. On dit aussi joyeux anniversaire à Lisa. Lisa Choukroun, la fille de Caroline. Et oui, et la sœur de Lior, bien sûr. Et la petite fille de Claude et Marc et de Madame et Monsieur Feu Choukroun. Monsieur Feu Choukroun, Madame Choukroun, qu'on embrasse très fort. Alors, joyeux anniversaire à Lisa. J'ai eu au téléphone et quel plaisir de parler avec cette petite. Et aujourd'hui, c'est l'anniversaire d'un autre de la clique. La clique des 5 sur 5, le 10, parce que c'était aussi l'anniversaire de Enzo hier. Et Enzo, t'es un grand, grand, grand garçon maintenant, alors qu'eux, ils courent, ils cavalent derrière. Alors, joyeux anniversaire à Shai Lévy, le fils de notre poupée Rebecca et Philo. Et on fait un gros, gros bisou à la petite terreur de sœur qu'il a et au petit charmant petit garçon qu'il a. Bientôt, les tortues vont arriver. Voilà. Nous avons fait un peu les dédicaces des anniversaires, nous y reviendrons peut-être tout à l'heure. Et pour le moment, dès que M. Sacha veut me regarder, on va dire aussi bienvenue à Clémentine. Clémentine qui est là, qui est certainement à l'écoute, et c'est la numéro 2 du programme d'aujourd'hui. Là, il cherche, mais ce qu'il y cherche, il n'écoute pas. Tu t'es dissipé pendant ces vacances, toi, je vais te reprendre en main, tu vas voir. Alors, elle doit être à l'écoute, en tout cas, je le souhaite. On lui fait un gros, gros, gros bisou. On lui souhaite que de bonnes choses. Tu me fais écouter un peu l'hymne de la Clémentine de Haute-Savoie, non, de Lille.

0: 17 ans.
1: Ah, ça va les 17 ans, hein, c'est parti là. Coucou à Clémentine, coucou aussi à un ami qui fait pas partie de la communauté, mais je l'aime très très très fort, et il s'appelle Jean-Pierre. Moi je l'appelle Cerise, parce qu'un jour il a porté des cerises de chez son cousin dans l'Ardèche, il en a donné à mes amis, et je le connaissais pas ce jour-là, et moi il m'a rien donné, mais les amis ils ont pas voulu me donner. Donc ce qui fait que l'année d'après il m'a ramené des cerises. Donc monsieur Jean-Pierre Cerise, le seul... Quand il joue aux boules, eh ben il jette les boules. On ne sait pas comment il fait. Elles arrivent au bouchon. Jean-Pierre, on t'embrasse très fort. On fait un grand, grand, grand coucou. Et chez nous, on dirait faut hacher les mains, c'est-à-dire bonne santé à ta charmante épouse Monique. On n'oublie pas Janie, comme toujours, et toute l'équipe des boules. Janie, l'inénarrable, l'irremplaçable, l'émotive. Celle qui n'aime pas qu'on lui donne des conseils pour jouer aux boules. Et on salue aussi... Michel Seknazi, qui est actuellement à Shansu, en Chine. Il nous écoute en Chine et on lui souhaite de faire de bonnes affaires d'abord, d'être en bonne santé et n'oublie pas de nous ramener des petits cadeaux de là-bas. On est d'accord? Coucou à toute la population de la résidence des Oliviers, à tous et à toutes. On vous embrasse très fort et nous sommes très contents de pouvoir vous retrouver. Et on salue la communauté de Mazel Tov pour les remercier de l'excellence de leur accueil sous les soukas de Jean-Luc, de Jean-Marc Nakache, de Lucien Gage et de sa charmante épouse, leur charmante épouse, pour leur dire toute la reconnaissance que nous avons, ainsi et ne pas oublier le Rav, le jeune rabbin de Mazel Tov, qui m'a promis de venir un jour parler à la radio, mais je pense que j'aurai plus de facilité à faire parler son épouse à la radio que lui. On attend, cela va se faire. Et un grand coucou à Daniel Sarfati, bien sûr. L'émission d'aujourd'hui va nous entraîner à recevoir tout à l'heure le président du CRIF pour notre région, M. Bruno Benjamin, avec lequel nous allons évoquer le repas du CRIF demain, en présence du ministre de l'Intérieur. Donc, nous rentrerons dans le détail. Nous accueillerons aussi, comme à notre habitude depuis Jérusalem, le Rav Yitzhak Attali, et le sujet qu'il va évoquer nous concerne tous. Nous accueillerons Daniel Guggenheim, le docteur Daniel Guggenheim, pour parler de l'économie, et plus particulièrement, il évoquera aujourd'hui les répercussions économiques de l'État d'Israël depuis le 7 octobre 2023. Nous irons ensuite à la rencontre de Cathy Bisraor dans le nouveau, la reprise du direct de Jérusalem. Et à midi et demi, je vous proposerai d'écouter une intervention de la rabbanite Elkrief en direct de Jérusalem et qui va évoquer pour nous Rachel et Menou, bien sûr. Voilà. Il est 10h15, nous allons lancer notre programme. Nous allons lancer notre programme avec je dis à mon ami la 31 du programme. C'est une chanson qui va ravir notre ami Charlie Benjamin. Pourquoi? Pour deux raisons. D'abord parce que elle est interprétée, cette chanson, par Myriam Sultan. Myriam Sultan, la Constantinoise des Constantinoises, et René Aouizrat s'en souvient très bien, parce que Francis l'avait faite venir pour le mariage de sa fille, souvenez-vous. Et Myriam vient de sortir une nouvelle chanson que nous allons proposer à vous tous, Constantinois ou pas, Constantinoise ou pas, parce qu'elle est vraiment très belle. Et Myriam, qui m'envoie chaque fois les enregistrements qu'elle fait, elle sort un nouvel album, et elle me dit, parce que je lui ai demandé l'autorisation de passer la chanson, elle me dit « Bonjour cher Claude, bien sûr que tu peux la passer. Et tu dédicaces de la part de Myriam Sultan à tous les auditeurs de Radio JM, à tous les exilés, ceux qui sont privés de voir leur ville natale, avec toute mon affection et mon soutien au peuple d'Israël. » soutien total contre les abominations commises par le Hamas le 7 octobre à un peuple qui souhaite vivre en paix sur sa terre avec tous ses voisins. Que les victimes innocentes du 7 octobre reposent en paix. Courage aux familles des victimes et un peuple qui reste debout malgré la haine et l'obscurantisme. Eh bien, ce moment pathétique, on va l'envoyer à Malachon. Comment il s'appelle, le Mahbout, là? J'ai oublié son nom. Enfin, bref. C'est parti. Xantina, vous qui l'avez aimé, le pont de Constantine, souvenez-vous, c'était la réunion intercommunautaire. C'est parti.

0: nous vous avons donné l'avant-goût du système de la chanson de Xentina. Celle que l'intro que vous venez d'écouter, c'est celle de l'ancienne chanson sur Xentina. Elle a écrit une chanson qui est nouvelle, qui vient d'arriver et qu'elle nous propose chaque fois quand elle a un nouveau moment. Là, je suis en train de chercher en même temps dans tout ce que je reçois pour savoir ce que nous avons. Voilà. Donc, Xentina, on est en train d'essayer de la récupérer. Est-ce que nous avons... Alors, on va voir. Voilà. Alors, attendez. On essaye. Voilà. Tu mets un peu le générique, le temps que l'on récupère. J'adore, parce qu'on... Encore... Mais parle-moi, parce que je ne t'entends pas. Alors, dans 2 minutes. Alors, en attendant, on va passer une chanson. Allez, écoute. On va se faire plaisir. Allez, la numéro 13. D'accord ? Tu sais où je t'emmène ? Regarde la numéro 13. Qu'est-ce qu'il y a écrit ? Alors, je t'emmène où ? Et voilà, il a même chanté. Allez, viens jouer en les pins avec Blon Blon. C'est parti.
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0: Voilà.
1: Il nous a emmenés à Jean Lépin, on a dépensé tout l'argent que nous avions, on n'a rien gagné, sinon votre amitié, votre affection, votre présence. Et surtout, cela nous a permis de récupérer, parce que c'est technique, c'est assez particulier, de récupérer la dernière chanson, la dernière version de Santina, interprétée par la ô combien charmante Myriam Sultan. Myriam Sultan qui, dans son dernier album, que vous trouvez, je pense même, enfin, on va lui demander où le trouver, et dedans, il s'appelle World 26, je crois, il y a des chansons magnifiques en arabo-andalou, espagnol, anglais. Une chanson sur Paris. Il y a la reprise de Alger, Alger de Lily Boniche. Elle est extraordinaire, elle est magnifique. Et il y a une chanson que j'ai beaucoup, beaucoup aimée. Je vous proposerai au fur et à mesure des dimanches, bien sûr. Hein. C'est Yarouh. Rouh, c'est le souffle de l'âme. Et c'est une chanson qui associe avec succès le flamenco avec le malouf, le flamenco andalou avec le malouf. C'est formidable. Alors je ne vous fais plus patienter. Maintenant, vous allez écouter la dernière interprétation sur Xantina de notre très chère amie Myriam Sultan. Myriam, si tu nous écoutes, parce que je ne l'ai pas retrouvée, envoie-moi la traduction de Xantina.

0: vivas.
1: Désolé, on n'y est pas. Alors, on reviendra à toi tout à l'heure, Myriam. Ça va donner un peu l'envie d'écouter ce que tu nous as dit. Alors, écoutez, là, ce sont des Israéliens espagnols qui interprètent cette merveilleuse, ce merveilleux moment musical. Écoutez-le, allez, vas-y. Ça, c'est de allez, on va dire du ladino, presque, mais c'est de l'espagnol d'Amérique du Sud. C'est un groupe d'espagnols, de juifs espagnols, de juifs hispaniques, dirons-nous. C'est magnifique, tout y est, l'ambiance, la chaleur, le shalom, tout y est. Allez, on y va, et puis je vous promets que tout à l'heure, nous récupérerons Myriam Sultan.

10h33 minutes, voilà, nous sommes en train d'arriver à nos fins. Voilà, on enregistre, on reprend un peu maintenant la véritable dernière chanson de Myriam Sultan. Et les paroles et musiques sont de Myriam. Et la traduction des paroles en arabe de sa nouvelle chanson Xantina, elle nous dit ceci. Donc je vais l'offrir bien sûr à vous tous, les amis de Constantine. Et elle dit dans son refrain, « Comment pourrais-je t'oublier, ô Constantine ? Mon cœur de chérie, âme à tendre cité, l'exil et le manque pèsent lourd sur moi, la distance est si cruelle, à Constantine. » Enrico Macias aurait pu dire la même chose, et c'est pour dire la chaleur qui est entre ces deux grands interprètes dont Constantine reste l'essence. Comment pourrais-je t'oublier, ô Constantine ? Ça, c'est le refrain de la chorale. Mon cœur te chérit, âme attentitrée, l'exil et le manque pèsent lourd sur moi, la distance est si cruelle. Chaque nuit, mon âme pense à toi, et combien de fois mes larmes ont coulé pour toi. Le destin et le temps m'ont tenu loin de tes bras, les miens me manquent et tous ceux qui vivent en toi. Et le refrain revient, bien sûr. Voilà. Le nouvel album de Myriam s'intitule Le silence qu'écrit. Et il y a déjà 11 titres qui sont publiés sur la chaîne YouTube. Alors, allez sur YouTube et cherchez. Donc, vous marquez Myriam Sultan et vous écoutez. Plus vous écouterez ses chansons et plus elle aura bien sûr d'abonnés, ce qui lui permettra d'exister encore et de continuer encore, encore et encore à pouvoir nous proposer des belles chansons. Alors, je sais que Charlie Benjamin nous écoute peut-être ce matin parce qu'il aime beaucoup ce que fait Myriam. Et nous lui offrirons, bien entendu, les autres chansons de Myriam tout au long des semaines qui vont venir. Alors, j'attends que Sacha me fasse signe. Est-ce que nous sommes bons ? Nous allons maintenant, enfin, vous proposer la dernière interprétation de Constantine par Myriam Sultan. Constantine, et c'est vraiment un moment pathétique, formidable, qui est et qui fait partie de son nouvel album intitulé « Le silence qui crie ». C'est parti.

J'espère que vous avez passé un bon moment de kiff, que vous avez retrouvé vos tempos de cette musique judéo-andalouse, arabo-andalouse, mais c'est surtout la musique de l'âme, la musique du cœur, comme savent si bien nous les proposer Enrico et Myriam. Alors, en parlant d'Enrico, je vous proposerai d'écouter tout à l'heure un moment que j'ai trouvé d'un monsieur dont j'ai pas eu le nom et qui nous raconte la vie d'Enrico. La vie d'Enrico, eh bien, c'est une vie magnifique et nous allons la traverser ensemble tout à l'heure. Pour le moment, nous revenons aux anniversaires. Eh bien, Chay et Lisa, vous avez beaucoup de chance parce que votre mamie et votre papy, donc Claude et Marc, vous souhaitent un très très joyeux anniversaire. Vous disent à tous les deux combien ils vous aiment, mais ils aiment aussi les autres. Hein. Attention, hein, vous n'avez pas des exclusivités. Hein. Il y a Lior et il y a les petits Lévis, là, hein, les adorables, la petite terreur, là, la défaussette. Moi, je l'appelle le petit poisson, tellement je l'aime. Voilà. Et puis, le petit garçon que j'embrasse très, très, très fort. Et je leur dis à tous les trois, à tous les deux, Happy Birthday to you, à tous les trois des Lévis et les deux de Caroline, que du bonheur de la part de Claude et de Marc Lévis. Pourquoi? Choisir une chanson qui parle de la Tunisie maintenant, c'est parce que la grand-mère, elle est de Tunisie, Claude, bien sûr, et elle connaît bien ce coin de la Goulette. Et cette chanson que vous allez écouter maintenant, qui s'intitule Je t'aime, ma Goulette, eh bien, nous allons l'offrir à la demande express de notre, allez, incontournable Sacha Ajège pour l'anniversaire de son papa. Son papa fête son anniversaire aujourd'hui, Serge Mazeltov, Simantov. Un bon anniversaire de la part de ton chouchou, puisque Sacha, c'est son chouchou. Je ne sais pas ce qu'en pense Karine, la maman, parce que pour elle aussi, c'est son chouchou. Mais ils sont tous ses chouchous, leurs enfants. Hein. Et pas que lui, mais lui, il a envie d'être là. Alors avec Neil, avec Itai, avec Ilanit, son épouse, et bien entendu Sacha, nous disons, je m'associe à eux parce que ça fait un peu partie de la famille, un très très joyeux anniversaire à Serge Ajège de Créteil et on y associe Karine, la maman. Alors, la goulette, c'est la goulette et ça nous fait penser, Cocole, tu vas pas me contredire, la goulette. C'est le centre du monde, selon Monsieur Roger Ayat, Zichrono Levracha. C'est parti.

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Bon, là, j'espère, mon cher monsieur Serge Hagege, que vous avez kiffé cette ambiance du thé à la menthe, des parfums de Tunisie. C'était quelque chose avec le jasmin, etc. Est-ce que tu m'as trouvé la chanson? Tu m'as imprimé un programme. Alors. En partant d'en bas, la troisième, en remontant. 1, 2, 3. Voilà, ça y est. Je sais pas où tu l'as, comment tu l'as élevé celui-là, Serge, mais c'est un vrai. Voilà, Chapaka, on va l'appeler, hein, comme Laurent Amselem. Ça y est, tu l'as trouvé? Eh bien, nous allons vous offrir maintenant un très très bon moment d'une interprétation que j'ai trouvée formidable. Et elle va convenir à Serge Hagege, parce que s'il aime la Tunisie, il y est. C'est, vous savez, cette chanson, Les Mouni Lirer Roumani, m'ont jalousé tous ceux qui m'ont critiqué, tous ceux qui m'ont jalousé. Et Les Mouni Lirer Roumani, ils m'ont tellement blâmé que ça m'a fait mal au cœur. Alors, elle a été interprétée en hébreu. La Mouled et Chouvironi. Et là, c'est une version qui reprend la tradition en arabe, en français. Et avec l'esprit Julio Iglesias. Alors écoutez, je vous l'offre, nous vous l'offrons avec beaucoup, beaucoup de plaisir. Lemouni lirer omni à la façon Iglesias.

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Revenons aux choses de la vie et de ce qui nous attend demain soir. Demain soir aura lieu le dîner annuel du CRIF Marseille-Provence à l'initiative de son président, M. Bruno Benjamin, que nous accueillerons tout à l'heure, juste avant le direct d'information avec Cathy Bisraor. Et ce dîner annuel du CRIF recevra demain soir Monsieur le ministre de l'Intérieur, Laurent Nunez, qui, ne l'oublions pas, connaît très bien notre région, connaît très bien notre communauté. Il était ancien préfet des Bouches-du-Rhône et il côtoyait de façon quasi permanente les instances de la communauté afin d'assurer la sécurité et surtout vivre de façon paisible. Que se passe-t-il à Paris aujourd'hui?

0: opportunités professionnelles pour les jeunes candidats à l'ALIA. Donc c'est aujourd'hui que ce salon est accueilli. La défense et l'industrie et les industries stratégiques israéliennes joueront un rôle très important dans cette opération de recrutement parmi les entreprises que je viens de vous citer. L'objectif est simple, il est de permettre aux personnes qui préparent leur installation en Israël, compte tenu de ce qui se passe à travers le monde, où on ne veut plus de nous, d'engager leur recherche d'emploi avant même leur alia et de pouvoir rencontrer des recruteurs ayant des besoins concrets. L'intelligence quitte la France. Et vous savez, comme disaient certains présidents, et en particulier le président Habib Bourguiba, quand les Juifs quittent un pays, le pays va à sa perte. Ne l'oublions jamais. Donc des profils sont recherchés, et puis nombre de ces jeunes qui vont rencontrer sur place les décideurs de l'industrie israélienne, eh bien, bravo, bravo, bravo. Allez-y, n'hésitez pas. Nous parlerons tout à l'heure de la la migration. Nous parlerons des migrations entre l'Orient, Israël et l'Europe. Et là, je vous parlerai de la migration des oiseaux. Ils annoncent les choses. Et là, les premières grues, vous savez, ces grands volatiles qui sont aussi grands que des flamants roses, eh bien, commencent à arriver en Israël. Nous y reviendrons tout à l'heure. Nous avons parlé de Constantine, nous avons parlé de Tunis, nous allons parler maintenant d'Oran. Et oui, parce que vous savez, comme c'est l'anniversaire de Annie qui est mariée à un Oranais, on va faire kavod à son mari, hein, le fameux Maurice, l'irremplaçable Maurice. Hein. Il n'écoute jamais, mais il a toujours raison. Mais on l'aime beaucoup parce que c'est vraiment, c'est vraiment un bon garçon. Voilà, je dis un garçon, hein, donc je t'ai rajeuni, Moumou. Cette chanson, on va la dédier également à Chéri Chéri, qui, par son papa, Émile, a ses origines oranaises. C'est l'hymne à Oran, une chanson magnifique, et que je vais dédier à la mémoire de notre ami Rubin Choukroun. Rubin qui était omniprésent et qui avait Oran dans la peau. Alors, c'est parti. Cette chanson, vous allez voir, elle va vous séduire parce qu'elle est pleine d'ambiance. C'est une nouba à l'oranaise. Allez, préparez-vous. On est prêt, ça y est ? Eh bien, on danse. Allez, chérie, chérie, yalla.
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0: Alors je prie avec des mots et moi je prie avec des désespoirs parfois. Mais c'est comme ça le direct. Donc je vous disais que nous allions parler de migration. Les premières grues, les oiseaux de la saison, ont fait escale dans la vallée de la Hula. Des dizaines de milliers d'autres sont attendus dans les prochaines semaines, marquant ainsi le début de la migration d'automne. Dans la nuit du 4 au 5 octobre, les premières grues de la saison sont arrivées à Lagmon Ahulad Kakael. Ces grands oiseaux qui viennent principalement du nord de la Russie, mais aussi de Finlande et d'Estonie, annoncent le début de la migration automnale. Elles voyagent en famille, accompagnées de jeunes nés au printemps dernier. Au fil des prochaines semaines et des prochains mois, des dizaines de milliers de grues devraient rejoindre le site. Ce rendez-vous annuel attire des passionnés d'oiseaux et de nature venus de tous les pays et de l'étranger. Un site précieux pour la nature et la région. Le président du KKL JNF, Eyal Ostrinski, a souligné que le rôle important de Lagmon pour le nord d'Israël est la Galilée. Lagmon Ahula est bien plus qu'un site naturel exceptionnel du KKL. C'est un pilier et un atout touristique et économique majeur pour les habitants du nord et de la Galilée, a-t-il déclaré. Le retour annuel des grues rappelle, selon lui, l'importance de protéger la nature tout en renforçant le tourisme local et les communautés de la région. Le KKL entend poursuivre ses investissements afin que Lagmon et l'ensemble de la Galilée continuent de se développer et d'accueillir des visiteurs venus de tous les pays du monde entier. Les premières observations se font au lever du jour. Imbar Shlomi Rubin, responsable de terrain à Lagmon, a raconté l'attente qui a précédé leur arrivée. Ces derniers soirs, je suis resté devant la caméra du site pour voir si elles étaient déjà arrivées. Quelle émotion! Cette année, les grues ont un peu tardé et cette nuit, elles sont enfin là. Elle ajoutait qu'au lever du jour, l'équipe les attendait dans la voiture d'observation camouflée pour les apercevoir et faire découvrir ce spectacle au public. Un habitat essentiel pour les oiseaux migrateurs. Lagmon Ahula du KKL est considéré comme l'un des habitats naturels les plus importants d'Israël et constitue une étape essentielle sur la route migratoire des oiseaux. La richesse de son environnement leur offre une nourriture abondante ainsi qu'un lieu sûr pour se reposer et reprendre des forces avant de poursuivre leur voyage. Les grues rejoignent en nombre les espèces déjà présentées sur le site, parmi lesquelles les flamants roses, les spatules, les limicoles, les ibis, les hérons et d'autres encore. Les visiteurs sont invités à garder à l'esprit que la migration des grues ne fait que commencer et devrait se poursuivre au cours des prochaines semaines. Voilà, nous vivons Israël à travers tous ses aspects économiques, sociaux, culturels, défensifs et surtout l'intelligence artificielle qui prime et qui prend sa place. L'intelligence artificielle n'existait pas en ce temps-là. Il était jeune, il était instituteur, il rentrait dans la vie, il avait pour idole Cheikh Raymond Leiris. Écoutons l'histoire d'Enrico Macias.
1: Né Gaston Grenacia, le 11 décembre 1938 à Constantine. En Algérie, Enrico Macias est un auteur, compositeur, interprète français qui a marqué la chanson francophone par ses mélodies méditerranéennes et son message universel de paix, de tolérance.

une jeunesse constantinoise et l'ancrage musical. Élevé dans une famille juive d'Algérie, le jeune Gaston baigne dès son plus jeune âge dans la musique arabo-andalouse.

dès la seconde moitié des années 60, la carrière d'Enrico Macias prend une dimension internationale. Il se produit sur les plus grandes scènes du monde entier, du Royal Albert Hall de Londres au Carnegie Hall de New York, en passant par le Japon.

0: Instigable, gardien, combattant de la paix. Et la paix, pour Enrico, c'est important et ça l'a toujours été. D'ailleurs, la chanson de Myriam Sultan dit bien cette rupture avec sa ville d'origine, son existence d'origine. Il est 11h22 minutes. Nous allons en Israël. Nous avons le Rav Yitzhak Attali en ligne pour des retrouvailles agréable, toujours aussi sympathique. Boker Tov, Shavua Tov, Rav.
1: Boker Tov, mon cher Coco, je suis très content de revenir avec vous.
0: Et
1: Voilà.
0: nous, on est contents aussi. Comment se sont passées ces fêtes, bien longues encore cette année, Baruch HaShem?
1: Merveilleuse, vraiment. D'un côté, c'est passé trop vite.
0: Et
1: Ça y
0: toujours.
1: est, c'est terminé. Rosh Hashanah, Kippour, Sukkot, Simchat Torah. On est encore dans l'ambiance, mais on voudrait revenir encore.
0: Et là, on reprend le
1: Voilà.
0: cours
1: Et les
0: avec,
1: miracles de l'avion Fly Dubaï.
0: bien sûr, et oui. Tu sais, cet événement majeur de l'avion Fly Dubaï, c'est la preuve incontestable, pour ceux qui hésitent encore, que la main de Hachem est là. Personne
1: Ah
0: dans l'avion.
1: oui.
0: Un plombier qui voit des séries à la télévision a le réflexe de tirer sur la barre, que l'avion puisse se redresser, que le vrai pilote reprenne en main les choses. Si là, il n'y avait pas une force au-dessus, c'est que rien n'est vrai, absolument rien n'est vrai. Là, nous avons, et surtout
1: Bien sûr.
0: à l'approche de Bereshit, où et pour l'expliquer à certains d'entre nous qui ne le savent pas, le sixième jour, Hachem a créé l'homme à son image. Et c'est de là qu'est parti le calcul des années du peuple juif, 5787 ans que Hachem a créé, après avoir créé le monde, la mer, les étoiles, le firmament et tout, il a créé l'homme à son image. Et c'est quelqu'un à son image, un plombier israélien, qui a sauvé 194 vies, Baruch HaShem. Alors, ceci, c'est mon introduction. J'aimerais que tu nous parles, Rav, de Rosh Chodesh. Qu'est-ce que c'est? Qu'est-ce que ça représente? Nous y
1: Rosh
0: sommes.
1: Chodesh, aïe aïe aïe. Oui, mon cher Coco, Rosh Chodesh, premièrement, c'est nos mères, nos grands-mères, c'est la nouveau mois qui démarre. On a 12 mois dans l'année, on a 12 tribus dans tout Israël, on a un service de 12 assiettes, ça marche par 12 déjà. Pourquoi? On l'expliquera une autre fois, mais c'est un secret de Kabbalah. Et donc le mois redémarre. Là, aujourd'hui, on est le premier du mois. Tous les mois, on a un premier. Ce premier-là, il va nous donner des forces pour tout le mois qui arrive. Donc, on a l'habitude, les coutumes de nos grands-mères, d'allumer une bougie à Rosh Chodesh. D'accord? À l'époque, ils ne faisaient pas le linge parce que c'était très éreintant de faire la lessive. Et à côté du fleuve, et laver, laver. Aujourd'hui, on est dans une machine, donc c'est plus la même chose. Mais il fallait que ça soit la fête des femmes avant tout. C'est pour ça que les femmes, elles étaient dispensées de faire le linge, de laver le linge au fleuve comme ça, de passer la journée à frotter avec du savon. Donc c'était la fête de la femme, la fête du peuple d'Israël, la fête de la famille juive. C'est pour ça que on lit le Hallel, on chante le Hallel. Qu'est-ce qui se passe? Si on veut regarder bien, Ken, c'est que la lune, d'accord, qui représente la femme, qui représente le peuple d'Israël, elle arrive à la fin du mois fatiguée. Elle n'est plus en pleine lune. Elle s'est diminuée. Et d'un seul coup, on ne la voit plus. Ouais, on ne voit plus la lune. C'est la fin. Et puis d'un seul coup, juste avant là, quelques heures après, on voit un petit filament de lune. Un petit fil de lune. Alors, directement, nous disons, ah, ça y est, c'est Rosh Chodesh. Dieu, il a dit, et aujourd'hui, c'est le nouveau moment qui démarre. Alors, regardez, c'est extraordinaire. le peuple d'Israël, chaque juif de nous, chaque juif, on n'attendait pas d'avoir la pleine lune pour se réjouir. Il suffit de voir un petit fil, un petit peu de lumière, pour dire ça y est, maintenant on va redémarrer avec des nouvelles forces. Maintenant on va réussir. Jusqu'à maintenant on était fatigué, on était malade, ça ne marchait pas. Eh bien ce mois nouveau-là, il va nous donner de nouvelles forces. Ça ressemble à quoi? Ça ressemble à une personne qui s'endort le soir, exténuée. Elle ne peut plus parler. Elle n'a plus de force. Elle s'endort. Et le lendemain, elle se lève avec de nouvelles forces. Ouais, où c'est qu'elle a branché son corps là? Où c'est qu'elle a branché sa pyjama? Donc comment c'est possible qu'elle puisse se renouveler comme ça? Ah, Dieu m'a renouvelé, m'a redonné les forces. Eh bien, Dieu a donné de nouvelles forces pour ce mois-ci-là. Donc voilà. Donc c'est pour ça que nous, ça ressemble à quelqu'un qui est, que Dieu nous en préserve, infirme, paralysé des jambes, et que maintenant on lui demande de marcher. Et dès qu'il fait un millimètre, on dit « Ouais, c'est merveilleux, ça y est, tu arrives à marcher, ça y est, tu arrives à marcher. » Plus on pense positif, plus on croit, plus on a la émouna, à ce moment-là, Hachem nous donne encore plus de force. Et plus on est pessimiste, on se dit « Bon, ça y est, c'est foutu, je ne vais pas réussir, je n'ai pas les forces. » Vous voyez, le peuple d'Israël, depuis des milliers d'années qu'il tient, c'est grâce à cette émouna-là, c'est grâce à cette pensée positive. D'accord, on commence un nouveau mois. C'est pour ça que c'est important. C'est très important de fêter Rosh Chodesh. Même si c'est pas une fête où on arrête de travailler complètement, non. Mais c'est important. Et surtout dans la prière, qu'est-ce qu'on dit? Mon Dieu, redonne-moi les forces. Mon Dieu, sauve-moi. Mon Dieu, protège-moi. Donc c'est le moment de prier. C'est le moment de demander des forces. Et il y en a qui ont l'habitude de rajouter un plat au repas. Un petit peu, une petite salade. Ou un petit mets. Pour dire, voilà, c'est le nouveau mois. Et cette année-là, ce mois-ci, on a deux jours de Rosh Chodesh. Le dimanche et lundi. Rosh Chodesh, Cheshvan. Voilà. Voilà, mon cher Coco. Alors, pour la petite anecdote, c'est que la NASA a décidé d'arriver, d'envoyer une fusée Apollo sur la Lune, en 1969. Alors, mais simplement, ils voulaient avoir la savoir juste à combien la Lune a été renouvelée. Donc, à leur ordinateur de l'époque, ils ont trouvé 29 jours après 3 ou 4 chiffres après la virgule. Et grâce à Dieu, là-bas, à la NASA, il y avait un rabbin Lubavitch qui était un ingénieur. D'accord? Alors, il leur a dit, écoutez, moi, j'ai une solution. Alors, il a ouvert le Rambam qui a été écrit il y a plus de 10 ans. Et là-bas, le Rambam, il met 29 jours avec plusieurs chiffres après la virgule. Mieux que l'ordinateur de la NASA. Et grâce à ça, ils ont pu ajuster pour que la fusée Apollo atterrisse ou amérisse d'une façon adéquate sur la Lune.
0: À l'unis.
1: Ça fait une sanctification du nom de Dieu. Là-bas, à la NASA, les scientifiques vont se servir de la Torah et de nos sages de la Torah, dont le Rambam, pour atterrir ou amérir sur la Lune. Ça a été quelque chose d'extraordinaire.
0: Merci, voilà. Merci à toi, Ravi. C'est à l'unir, hein. On va sur la Lune, on a l'uni, d'accord? Ils ont à l'uni.
1: Ah, d'accord. Merci beaucoup. Comme je suis en Ukraine,
0: et ben voilà. Alors, voilà. Attends, je reviens aux choses plus sérieuses. Y a-t-il des choses interdites à Rosh Chodesh?
1: Alors, premièrement, il n'y a rien d'interdit. On conseille, d'accord. À l'époque, comme je t'ai dit, on ne faisait pas la lessive. Pourquoi? Parce que c'était un travail très dur. La femme devait partir devant un fleuve, au bord d'un fleuve, laver toute la journée, tout le linge et tout ça. Donc nos sages ont dit, la femme, elle est dispensée de la lessive. Aujourd'hui, on n'interdit pas ça parce que aujourd'hui, c'est une machine à laver qui le fait. Donc si tu mets le linge, on appuie sur un bouton et c'est tout. Mais il y a encore des femmes qui, même à Rosh Chodesh aujourd'hui, attends, c'est quoi la lessive pour demain? Je vais faire après-demain, donc j'attends après-demain.
0: Tout à fait.
1: Donc on voit qu'il y a trois choses principales. Premièrement, bien sûr, dans la Amida, on dit le passage de Yale Viavo, c'est une prière où on demande à Dieu que ce nouveau Rosh Chodesh, ce nouveau mois qui démarre, ça sera un très bon mois, un mois de réussite, un mois qu'on avance dans la Torah, que la famille elle soit extraordinaire. Voilà, ça c'est la prière du Yalévéavo. On fait aussi la prière de Moussaf. Ok, une prière en plus. Et on y a un demi-mort, un demi-mort en plus. Un psaume de Tehillim en plus. Maintenant, au niveau des coutumes, on allume une bougie, on rajoute un mire en plus, et le grand divinat, lui, il avait l'habitude d'avoir un habit spécial pour Rosh Chodesh. Il avait un habit spécial pour la semaine, un spécial pour Shabbat, spécial pour Rosh Chodesh et spécial pour Rosh Chodesh. Voilà. Donc alors, je te souhaite, mon cher.
0: Merci, Rabbi, merci beaucoup. Merci de ta présence.
1: Et à tout. Voilà.
0: Et à toi, il y a tous tes élèves, à tous tes petits.
1: Un nouveau mois, des nouvelles forces.
0: Merci.
1: Pour les Marseillais, les Juifs de Marseille, et pour toute la communauté juive, et pour toute l'humanité.
0: Merci, Amen. Rabbi. À dimanche prochain.
1: À dimanche, oui.
0: Bezrat Hashem. Leitraot. Au revoir, Rabbi. Au revoir. C'était en direct de Jérusalem, l'intervention du Rav Yitzhak Atali Shlita. Nous allons revenir à la musique et nous rejoindrons tout à l'heure donc dans un petit moment. Non, nous allons pas revenir à la musique, nous allons essayer pendant que j'occupe le micro d'appeler Daniel Guggenheim. Daniel Guggenheim, il est 11h33, c'est vrai, nous avons pris un peu de retard, mais nous allons le compenser très facilement maintenant. Et Daniel va évoquer... pour nous et avec nous, ce qui se passe sur le plan économique en Israël, et en particulier après le pogrom du 7 octobre. Le pogrom du 7 octobre qui a tracé l'ignominie, qui a tracé le crime, qui a tracé l'infâme, l'infamie, et que l'on voit... des jeunes bobos français entraînés dans des réflexions, dans des raisonnements qui dépassent l'entendement. Tout cela, rien que pour l'ambition d'un homme. Alors je me demande comment François Mitterrand, que l'on considérait comme un être très intelligent, ait pu un jour proposer à ce bonhomme d'être parmi ses ministres. C'est incompréhensible. Enfin, ce qui est compréhensible, c'est d'aller à Jérusalem, de retrouver notre ami Daniel Guggenheim, avec lequel nous allons reprendre nos émissions en direct du dimanche matin. Daniel, Boker Tov.
2: Boker Tov, Shavuatov.
0: Shavuatov, les fêtes se sont bien passées, Daniel ?
2: Oui, ça fait plus qu'un mois qu'on ne s'est pas parlé.
0: Oh là là.
2: Comme il y avait une minute de retard, je me suis dit, est-ce que vous m'avez oublié ? Est-ce que la station m'a oublié ?
0: Que ma mère disait toujours, mon cher Daniel, mon fils, que la mort t'oublie. Donc je te le dis à toi aussi. Alors Daniel, nous reprenons l'essentiel de ce que tu fais. Et j'aimerais que tu nous parles aujourd'hui des répercussions économiques de l'État depuis le 7 octobre 2023.
2: Oui, tout à fait. Cette semaine, en Israël, dans la presse économique et financière, on a fait le bilan depuis le 7 octobre 2023. C'était une semaine, je suppose que vous en avez, je pense que la radio, parlé beaucoup de ce qui s'est passé en Israël aussi, comment dire, cette semaine, une semaine de souvenirs assez douloureuse. De notre côté à nous, il y a eu des, comme je l'ai dit, des articles qui ont essayé de donner un bilan économique. La première chose que je voudrais rappeler, avant de parler des chiffres, c'est le bilan humain. C'est-à-dire, c'est compliqué pour les économistes toujours de parler d'argent ou de récupération de poids économique. On sait que le plus difficile, bien entendu, c'est la mort, c'est les blessés et qui malheureusement seront à vie pour certains, que ce soit point de vue physique, point de vue moral. Et donc c'est pour moi très important de faire cette introduction avant de parler du coût économique lui-même. On va voir d'ailleurs que dans ce coût-là, il y a aussi de l'humain. Alors, point de vue du chiffre, les conséquences directes de la guerre sont évaluées pour l'instant, donc depuis, comme tu l'as dit, 7 octobre 2023, à 400 milliards de shekels. ce chiffre-là, je dis direct de la guerre, c'est 300 milliards de shekels d'efforts de guerre direct, de la défense, c'est-à-dire comment c'est les munitions, les tout ce qui a été au niveau de l'armement. Ensuite, il y a eu 60 milliards de shekels qui ont été dépensés pour les dépenses civiles et ce qu'on appelle le rétablissement des gens ou des endroits entièrement détruits, malheureusement, dans le sud. Et 30 milliards, aussi dans le nord d'ailleurs, il faut le dire, 30 milliards de shekels qui ont été affectés pour les entreprises, les sociétés, les indépendants et également les maisons détruites ou partiellement détruites pendant cette période. Enfin, pour arriver au chiffre de 400 milliards, donc 300 milliards, comme je dis, défense directe, 100 milliards de choses à côté dont je viens de dire, il y a encore ce qu'on considère 20 milliards de shekels pour augmentation de la dette qui a été due à l'effort militaire. Donc, on est à 400 milliards de shekels. À cela, il faut ajouter d'abord les pertes de point de vue, ce qu'on appelle le PIB, production intérieure brute. On estime, les économistes estiment que pendant cette période, à cause de la guerre, il y a eu 200 milliards de shekels qui ont été perdus du point de vue de la production s'il n'y avait pas eu la guerre. Donc on en est déjà maintenant à 600 milliards de shekels. Maintenant, je voudrais élargir ça et parler de quelque chose qui n'est pas directement sur le budget de l'État, mais qui est aussi un coût, c'est ce qu'on appelle le paiement pour les réservistes. Pourquoi je le mets de côté? Parce qu'en Israël, le paiement pour les réservistes, comme j'ai dit, n'est pas par le budget d'État, mais est par ce qu'on appelle en Israël « bitouar lomi », c'est-à-dire assurance sociale, on dirait en français, que c'est eux qui s'occupent donc de payer pour les réservistes. Comment ça se passe? Si quelqu'un est salarié, le patron doit payer au salarié et il va au bitouar lomi, il dit voilà, cette personne-là a été prise comme réserviste pendant la guerre, ça m'a coûté tant et tant et il est remboursé de ce qu'il a payé au salarié. Pour l'indépendant, c'est déjà plus compliqué parce qu'il faut qu'il montre quel a été son chiffre d'affaires, combien il a perdu, etc. Et donc là-dessus, le bitouar lomi se base pour payer l'indépendant. Bien entendu, il faut ajouter que pour un indépendant, même s'il se fait rembourser, ce n'est pas comme un salarié. Parce que lui, le fait qu'il est en guerre peut l'empêcher de gérer la société, surtout s'il est l'homme principal ou voire des fois le seul dans la société. Et ça peut malheureusement empêcher une société pas seulement de se développer, mais d'arrêter complètement l'activité qui ne serait pas remboursée autant qu'il faudrait par le bitouar lomi. Ça aussi, il faut prendre en charge. Maintenant, ce que je voudrais, au-delà de ça, c'est dire des choses qui sont assez importantes. Concernant le nombre de jours qu'on fait les réservistes, en Israël, on appelle ça milouim. Il y a 27% des soldats qui ont été pris dans les réservistes, qui ont fait entre 150 et 300 jours. Et 20% maintenant qui ont fait plus de 300 jours, bien sûr, je parle depuis la période du 7 octobre 2023. Ce sont des choses, des chiffres très importants. Et si on regarde justement les indépendants dont j'ai parlé juste avant, c'est 28% parmi eux, parmi les indépendants, qui ont fait plus de 300 jours. Ce qui est très, très problématique, comme je l'ai dit, pour l'entreprise, pour leur développement économique, mais aussi pour les familles, bien entendu. C'est très, très dur, ce poids-là, et ça peut être dur pour la femme qui est restée. Pourquoi je parle de la femme est restée? Parce que, d'après les chiffres, 78% de ceux qui font les milouim, donc les réservistes, sont des hommes, et seulement 22% des femmes, et c'est normal, puisque normalement, dans les périodes d'ailleurs qui n'ont pas de guerre, il y a très, très peu de femmes qui font des périodes de réserve. Là, on a dû les appeler parce que on avait besoin de tout le monde. Et donc, ce sont des chiffres impressionnants qui sont, comme je l'ai dit, donc de plusieurs dizaines de milliards de shekels qui ont été payés à bitouar lomi. Et plus la guerre dure, plus le nombre de personnes qui ont fait plus de 300 jours augmente. Maintenant, ce qui est aussi problématique, on voit, et ce qui est normal, c'est que 54% des réservistes ont entre 20 et 30 ans. Et la moyenne, c'est d'ailleurs 29 ans. La majorité, si on regarde la moyenne de ceux qui font, ça tourne autour de 29 ans, ce qui est vraiment une problématique, puisque c'est l'âge où souvent on entreprend quelque chose, ou bien même dans une carrière professionnelle de salarié, c'est là où on peut le plus avancer, et donc c'est aussi pour ça problématique. Il faut dire aussi, c'est que la moitié des réservistes qui ont été employés pendant cette période-là ont gagné plus que le salaire moyen. Le salaire moyen en Israël est beaucoup plus fort qu'en France. Il est autour de 15 000 shekels. Le shekel étant à 3 shekels, l'euro étant à 3 shekels 40, ça fait à peu près 4 000 euros. Et donc, c'est la plus de la moitié gagne le salaire moyen. Donc, c'est un coût important pour l'État. Donc, mais ce que je voudrais dire, c'est la chose suivante, très intéressante, c'est qu'en fait, comme le gouvernement a fait ce qu'on appelle une politique keynésienne, c'est-à-dire a énormément voulu indemniser, comme je l'ai dit, les personnes qui ont été affectées, ou bien même, j'ai parlé des endroits, des maisons, etc., ça a permis cette injection de moyens par l'État à faire qu'il y ait de la croissance économique. Et ce qui est intéressant, par exemple, de noter, c'est que pendant les fêtes de Tichy, où on ne s'est pas parlé du tout, il y a eu 53 milliards de shekels au mois de septembre dépensés par les Israéliens. C'est vrai qu'une partie des fêtes était en septembre cette année, mais de toute façon, c'est un chiffre impressionnant qu'il n'y a jamais eu ça. Il n'y a eu aucun mois où il y a eu ce chiffre-là de 53 milliards de shekels. Si on regarde par rapport à septembre 2025, c'est une augmentation de près de 7%, donc qui est beaucoup plus important que l'inflation qui a été des 12 derniers mois seulement de 1,5%. Donc on voit qu'il y a plus de consommation de ça. Et un point aussi positif, c'est les investissements de l'extérieur vers Israël dans la haute technologie. On est arrivé, on a les chiffres maintenant, jusqu'à fin septembre, 4,4 milliards de dollars au troisième trimestre. C'est un chiffre qu'il faut revenir 3 ou 4 ans avant pour avoir ce chiffre-là, qui est deux fois plus que ce qu'on avait en 2025. C'est très important pour Israël parce que ça lui permet d'avoir une balance des paiements excédentaire, et on voit d'ailleurs que le shekel se maintient, ce qui n'est pas obligatoirement, comme vous le savez, le problème de l'euro. Troisième point que je voudrais apporter, et qui est très intéressant aussi, que je sais qu'il intéresse beaucoup vos auditeurs, c'est les répercussions point de vue du logement. Pourquoi je parle de ça maintenant? Le fils israélien a publié, il y a quelques jours de ça, des données sur ceux qui ont vendu des appartements en 2026. Et ils ont dit, il faut savoir que les investisseurs qui avaient acheté des appartements en 2022 où les prix étaient assez hauts, même étaient un pic de prix où ils étaient très chers, et qui ont dû vendre en 2026, 4 fois plus d'investisseurs ont perdu de l'argent en 2026 quand ils ont vendu leur appartement, si on voit l'inflation. C'est très important d'abord parce que ça enlève ce qu'on croit toujours, que les prix en Israël ne font qu'augmenter et que c'est un bon investissement. Non, là, vraiment, beaucoup de gens ont perdu leur argent. Et si on regarde, par exemple, ils ont donné des chiffres impressionnants. À Be'er Sheva, la capitale du Sud, 24% des gens qui ont vendu leur appartement de seconde main en 2026 ont perdu de l'argent. À Ashdod, qui est une ville très connue par les Français, je suppose par les Marseillais, autour de 20%, Tel Aviv, 16%, dans la région de Tel Aviv, Petah Tikva, Bnei Brak, etc., autour de 10%. Je crois que Jérusalem, lui, n'a pas baissé de prix, c'est un cas spécial. Et mais pourquoi je dis que ça a un rapport avec la guerre? Parce que, qu'est-ce qui se passe? Il y a une décote très forte de tous les appartements qui n'ont pas ce qu'on appelle mamad, c'est-à-dire que, je ne sais pas si c'est un mot que vous employez.
0: La pièce de sécurité, en fait.
2: Emploi, comment on dit en français mamad?
0: Ben, le blocos, si tu veux, la chambre de sécurité.
2: Ouais. On appelle ça le blocos, c'est-à-dire c'est l'endroit dans la maison, les gens préfèrent c'est dans l'appartement, où on peut se réfugier lorsqu'il y a des attaques ennemies. Et comme la population israélienne a peur que, et c'est normal, est traumatisée et a peur que ça revienne, tous les appartements qui n'ont pas de ce blocos, comme tu as dit, eux, donc, ont une très très forte décote. Et les investisseurs ont ont vu qu'ils ont dit, ils sont dit, ils voient qu'ils ont, ils sont dit, on va couper les prix, comme on dit, on voit que ça pèse énormément, on préfère maintenant vendre. Et comme c'était beaucoup, comme je l'ai dit, sans blocos, puisque malheureusement, deux tiers des appartements, des frais de gens qui vivent dans les appartements, vivent dans les appartements sans ce blocos-là. Et donc, c'est assez problématique. Et donc, eux aussi, d'ailleurs, une partie des investisseurs ont dû acheter des appartements, ont voulu acheter des appartements qui, eux, ont à blocos. Et donc, ils ont dû accepter un décos pour leur vente pour acheter quelque chose qui était plus cher à cause, comme je dis, du manque de blocos. Donc, ce qu'il faut, c'est une des répercussions évidentes de la guerre, c'est un changement considérable au niveau de l'immobilier, et c'est très important parce que ça c'est un exemple que j'ai donné, mais il peut y avoir d'autres caractéristiques qui fait que tout d'un coup on croit avoir acheté quelque chose de formidable, un bon investissement, et en fait ça s'avère qu'il y a des pertes pour quelque chose qu'on n'a pas vu. C'est pour ça toujours je recommande aux gens d'être extrêmement prudents, surtout dans des achats immobiliers en Israël, parce que c'est immobiliser énormément de capital, et peut y avoir des, comme je le dis, des événements qui font que finalement l'investissement n'est pas rentable.
0: Merci beaucoup, Daniel.
2: Voilà ce que je voulais dire à ce sujet. As-tu des questions?
0: Merci beaucoup pour la précision, la qualité de l'intervention. On se retrouve dimanche prochain et j'aimerais que tu réfléchisses sur le sujet que je te propose. Aujourd'hui, à Paris, a lieu le salon de l'Alia. Et dans ce salon de l'Alia, les leaders de l'industrie israélienne, notamment de la défense, viennent recruter à Paris. Donc, ils sont à Paris pour recruter. Oui. Et parmi eux, il y a les grands, grands ténors de l'industrie, Elbit Systems, IAI, Controp, KMG Israël. Peut-être qu'on pourrait travailler sur ça la semaine prochaine.
2: C'est-à-dire, quoi,
0: l'ouverture.
2: La politique de recrutement du personnel de ces entreprises de défense, comment on l'emploie, c'est ça
0: L'ouverture de ces grandes industries en appel à des mouvements de l'Alia des jeunes de France.
2: Ah, d'accord, ok, je vais voir.
0: Voilà.
2: D'ailleurs, si tu parles de ça, est-ce que à Radio Marseille, on a parlé du fait que les filles veulent interdire les salons de l'Alia en France?
0: Mais c'est l'occasion d'en reparler.
2: Ils ont dit que ce matin, on a publié dans Qualita. J'ai vu un flash comme ça que on n'en a pas fini quoi avec les filles.
0: Non. Mais de toute façon, tu sais, il y a le mot xéra qui existe dans l'hébreu et il va lui tomber dessus. Merci.
2: Voilà,
0: Shavua Tov. À la semaine prochaine.
2: Merci. On va faire ça. D'accord.
0: Merci, Daniel.
2: Avec plaisir. À la semaine prochaine. Au revoir.
0: Ciao. Eh bien voilà, il est 11h10. Avant la prochaine intervention, qui est celle de M. Bruno Benjamin, président du CRIF Marseille-Provence, qui accueille demain le ministre de l'Intérieur dans le cadre du repas du CRIF, du repas annuel, enfin du dîner annuel du CRIF, nous allons écouter une musique. Cette musique, elle est toute particulière et elle vous concerne toutes, mesdames, puisque c'est un hommage à la maman. Ya Imma, Ya Imma. Et cette chanson, c'est Bruno Darmon qui nous l'a demandée pour souhaiter un très joyeux anniversaire à sa maman qu'il aime beaucoup, à sa maman qu'il contrarie souvent, et c'est ça l'amour, et puis elle lui rend bien. Et c'est de la part de Bruno, de Céline, de Maëva et de Emma, qui viennent dire à Annie toute leur affection, tout leur amour, toute la joie qu'ils ont de les accueillir tout à l'heure pour déjeuner ensemble. Alors, joyeux anniversaire Annie, et à vous toutes les mamans du monde, cette chanson vous est offerte.

11h58, nous accumulons le retard ce matin, mais c'est l'information qui prime et l'information c'est essentiel quand il s'agit de tout ce qui peut concerner la communauté, notre communauté, la ville de Marseille, la sécurité et puis le travail de fond que font les responsables de nos organisations communautaires et en particulier celle du CRIF. Le CRIF, sous la baguette de notre ami Bruno Benjamin, président du CRIF Marseille-Provence, qui organise le dîner annuel du CRIF et qui aura le bonheur, dirais-je, d'accueillir le ministre de l'Intérieur demain. Alors, rejoignons tout de suite M. Benjamin pour évoquer avec lui ce dîner. Bruno, Boker Tov et Shavua Tov. Voilà. Un petit problème, nous allons rappeler, ça arrive, les communications, le direct c'est ça. En parlant du direct, j'ai oublié de remercier très chaleureusement Joseph Kadosh, notre MacGyver de l'émission, parce que les studios prennent encore de l'ampleur avec une véritable table d'animation autour de laquelle les invités qui viennent rejoindre Radio JM ont tout à leur aise pour pouvoir poser des documents, des ordinateurs, des téléphones et pouvoir travailler avec ceux qui les accueillent et qui les reçoivent.

0: dîner annuel du CRIF Marseille-Provence a lieu à Marseille. Et il reçoit le ministre de l'Intérieur, en l'occurrence M. Laurent Nunez, qui était, ne l'oublions jamais, ancien préfet des Bouches-du-Rhône et qui connaît parfaitement notre communauté. Que peux-tu nous en dire, mon cher Bruno ?
1: C'est un dîner qui est particulièrement important cette année, parce que nous traversons une période où les Juifs de France s'interrogent sur leur avenir, sur leur sécurité et parfois même sur leur place, j'allais dire, dans la société française. Alors ce dîner, pour moi, ça doit être un moment de vérité, mais aussi un moment d'espérance. Nous ne sommes pas réunis pour exprimer uniquement nos inquiétudes, mais aussi pour affirmer notre volonté de continuer à vivre pleinement notre judaïsme en France, en tous les cas pour ceux qui ont fait ce choix. Comme je dis toujours, le juif qui veut faire l'alia pour des raisons qui lui sont propres, oui, mais pour des raisons de peur, pour se sauver, je suis absolument pas d'accord. Et là, si tu veux, il faut que l'État français, d'accord, la nation comprenne qu'ils doivent protéger les Juifs de la même manière qu'on protège les autres composantes de la communauté nationale.
0: Et cette réunion de institutionnelle, quel but s'est-elle mis comme objectif ? Quel est son but à atteindre demain soir ? Est-ce que c'est un engagement pour la sécurité ? Parce que ce ne sont pas seulement les Juifs qui sont en danger en France, Bruno.
1: Non, mais moi, là, excuse-moi, mais le CRIF, une fédération de la représentation juive de France, avec des associations qui sont des fédérés. Je vais parler, moi, essentiellement de la communauté juive demain, même si je vais évoquer la France, mais pour la communauté juive dans la France, en tous les cas. Tu sais, le 7 octobre a bouleversé nos vies. Mais ce qui nous a peut-être le plus profondément blessés, à mon sens, c'est ce qui s'est passé le 8 octobre. La justification, la relativisation, et parfois même la célébration de l'horreur. C'est à ce moment-là qu'on a découvert que l'antisémitisme n'avait pas disparu. Il avait simplement changé de langage et parfois de visage. Donc, il est évident qu'on ne doit pas laisser faire. On doit pouvoir alerter de plus en plus, harceler les pouvoirs publics pour qu'ils l'intègrent de manière définitive. Mais surtout, une fois qu'ils l'ont intégré, trouver les solutions à cela. C'est la chose, à mon sens, la plus importante. C'est ce que je répète au quotidien, à chaque fois que j'ai l'occasion de rencontrer un élu, le préfet de région, préfet de police, et le procureur que j'ai eu tout à l'heure pour un drame qui s'est passé dans la communauté, malheureusement, et je suis dépité et très, très abattu, mon cher Claude. Nous venons de perdre un jeune de 38 ans qui s'est fait tuer dans un accident de la route par un débile qui a doublé dans un virage. Enfin, un drame comme parfois on en connaît, mais je suis dépité parce que je connaissais très, très bien ce jeune adulte, 38 ans, c'est jeune, et depuis toute son enfance, voilà. Donc, effectivement, c'est l'ensemble des Français qui attendent la sécurité de ce gouvernement et de celui qui viendra en 2027. Mais, autant que faire se peut, puisqu'il nous reste 6 ou 7 mois à vivre législature, il faut absolument qu'on fasse intégrer que 6-7 mois c'est court, mais c'est aussi long, et que c'est au quotidien, minute après minute, heure après heure, que les Français, notamment les Juifs, ont besoin de cette sécurité. Si tu veux, on s'est habitué maintenant à voir l'armée, les hommes en armes devant les écoles, devant les synagogues, devant les lieux communautaires, et en réalité c'est devenu la normalité. Mais ce qui est anormal, c'est que ça soit devenu la normalité. Donc tout ça doit évoluer, et on doit prendre toutes les mesures nécessaires, toutes les mesures.

0: pas trop tard pour inverser les choses.
1: Que faut-il attendre du ministre de l'Intérieur, d'un gouvernement que l'on va voir disparaître?
0: C'est ce que je viens de dire, à savoir d'œuvrer encore, parce qu'ils sont en responsabilité, que c'est leur rôle d'assurer la sécurité. Il faut rappeler que la sécurité, c'est la première des libertés, d'accord, y compris dans la constitution des droits de l'homme. Donc il faut absolument qu'ils continuent à œuvrer, qu'ils continuent à redoubler d'efforts pour que les uns et les autres puissent évoluer en pleine sécurité là où ils se trouvent.
1: Au prix de qui faut-il insister pour voir que le travail par la police est fait, est parfaitement fait, et Dieu fasse que la police soit préservée, mais que la justice ne suit pas?
0: Écoute, moi, la police, j'en suis témoin, on a une écoute très attentive ici à Marseille, dans les Bouches-du-Rhône, d'accord, avec une préfète de police assez extraordinaire. On a une difficulté, mais qui est une difficulté nationale, généralisée avec la justice, qui est, à mon sens, beaucoup trop laxiste. Donc, je pense qu'il faut, à mon sens, revoir le code pénal, d'accord, peut-être même retoucher à la Constitution, pour qu'il y ait des peines qui soient plus sévères, plus drastiques, parce qu'aujourd'hui, entre nous, parfois les peines sont très sévères et on applaudit des deux mains, et souvent malheureusement ce sont des peines très légères qui permettent finalement la récidive.
1: Eh bien, je compte et nous comptons tous sur ta persuasion demain soir, mon cher Bruno, parce que ce n'est pas que nous les Juifs qui en avons besoin, les Français en ont besoin. Les Français ont besoin de justice, ont besoin de sécurité, et puis la police ne tue pas. Contrairement à toutes les fake news développées, préparées et organisées par LFI, qui montrent des scènes impensables alors qu'elles sont fausses, complètement fausses. En tout cas, merci pour continuer à mener ce combat pour la communauté, pour nous tous qui sommes derrière vous et qui espérons en cette France que nous aimons tous et dont le drapeau est notre emblème aussi.
0: Si tu permets, je voulais juste conclure avec une phrase qui me vient à l'esprit. En réalité, nous ne demandons pas à la République de nous accorder une place. Cette place est la nôtre depuis des siècles.
1: 17 septembre 1791.
0: Non, avant ça, Claude. La présence juive est attestée en France.
1: À la présence, pardon.
0: La présence juive est attestée en France depuis le 1er siècle. Voilà. Donc il faut le savoir, il faut le dire, le répéter pour que les uns et les autres puissent l'intégrer, tout simplement.
1: Merci Bruno.
0: Avec grand plaisir.
1: Merci beaucoup et j'espère que dimanche prochain tu seras en mesure de venir nous parler de ce repas du CRIF et de son déroulement.
0: Si Dieu veut.
1: Merci Bruno, à bientôt.
0: À bientôt.
1: Voilà, c'était en direct notre ami, le président du CRIF Marseille-Provence, Monsieur Bruno Benjamin. Nous allons faire une pause musicale et retourner à Jérusalem pour le direct d'information avec Cathy Bisraor. Un peu de générique, ça nous évitera d'interrompre la musique pour que le temps de l'appel soit le plus court possible et que les informations en direct d'Israël nous parviennent à travers Cathy Bisraor.

0: Prier Hachem. Il est 12h10 avec ce retard qui nous a pris depuis ce matin dans le déroulement de l'émission. Nous allons nous rendre à Jérusalem, retrouver Cathy Bisraor pour notre direct depuis Jérusalem. Et tout de suite après Cathy, nous recevrons Lionel Storal, président du Fonds social juif unifié pour Marseille, qui va nous parler de la rencontre qui aura lieu le 15 octobre pour la sortie de son dernier livre, Mémoire provisoire, Bernard-Henri Lévy. Conférence et dédicace prévues donc le 15 octobre prochain. Pour le moment, rejoignons Cathy Bisraor.
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0: Cathy, Boker Tov, Shavua Tov.
2: Shavua Tov, Claude.
0: Comment s'est passé ce mois d'absence, ma chère Cathy?
2: Écoutez, ce mois d'absence a été peu senti, vu que je crois que pour tous nos auditeurs, vu les fêtes et vu l'intensité du mois de
0: Tichri. On dit toujours chez nous Baruch Hashem. Et
2: exactement.
0: On sait qu'il est présent et la tentative d'attentat de l'avion en provenance des Émirats est la preuve incontestable de sa présence parmi nous et de ses réactions quand il sait qu'il faut les faire. Merci à vous, Cathy. Alors, atteignons l'actualité tout de suite. Cathy, séance dramatique dans le procès Netanyahou avec le témoignage du procureur Mandelbit. Pourquoi cette séance est-elle dramatique?
2: C'est comme ça que c'est présenté, en tout cas, par l'ensemble de la presse israélienne, et malgré toute l'actualité électorale et sécuritaire en Israël, c'est ce titre, Claude, qui fait la une de tous les quotidiens. Je vais vous expliquer pourquoi. Parce que Mandelbit, c'est l'homme clé du procès Netanyahou. C'est lui qui, en 2016, c'est un procès maintenant qui dure depuis 2016, il y a maintenant un peu plus que 10 ans, c'est lui qui, en tant que procureur de l'État, conseiller juridique du gouvernement et procureur de l'État, c'est lui qui avait décidé de donner le feu vert pour ouvrir un procès, pour déposer un acte d'accusation contre Benjamin Netanyahou, ce qui avait soulevé évidemment non seulement une surprise, mais également un tollé évidemment dans la droite de l'échiquier politique israélien. Et donc, lorsque le procès dure depuis 10 ans, il y a eu, comme vous le savez, on a suivi, vous et moi, cela, les témoignages de Benjamin Netanyahou. Maintenant, ce sont les témoins de la défense, les témoins donc de Benjamin Netanyahou qui viennent. Et la défense, d'une manière très intéressante, a décidé de convoquer ce Mandelbit qui a été en fait contre Benjamin Netanyahou. Pourquoi? Parce que sont arrivés apparemment à obtenir la défense de Netanyahou, les avocats de Netanyahou sont arrivés à obtenir des renseignements comme quoi la décision de Mandelbit n'aurait pas été totalement claire, n'aurait pas reposé sur des considérations juridiques totalement propres. Et donc ils veulent mettre, si vous voulez, Mandelbit un petit peu au pied du mur, ou en tout cas montrer au juge que la décision d'entraîner Benjamin Netanyahou devant un procès qui dure maintenant depuis 10 ans et qui a secoué évidemment toute la vie israélienne, la vie politique, mais également la société israélienne, en fin de compte, le début de cette histoire est un début qui est illégal. C'est ça qu'ils veulent prouver. Et donc, c'est évidemment un témoignage qui est fort intéressant et certainement crucial. Et donc, depuis ce matin, Mandelbit est questionné par la défense, par les avocats de Benjamin Netanyahou, véritablement mis au pied du mur. Un certain nombre, il est bien obligé de dire notamment qu'un certain nombre d'enquêtes qui ont été faites par la police, il n'avait pas été au courant, ce qui est évidemment incroyable. Le procureur de l'État doit être au courant de tous les éléments, de toute l'enquête qui a été menée par la police. Il s'avère qu'il n'était pas au courant, un certain nombre de documents lui ont été cachés. Évidemment, devant les juges, il est bien obligé de dire la vérité et de raconter cela. Maintenant, ce n'est que le début de l'interrogatoire de Mandelbit. Il faut être prudent pour l'instant. Ça tourne, si vous voulez, à l'avantage de Netanyahou, c'est clair, mais il peut y avoir des retournements, car après que Mandelbit soit interrogé par les avocats de Netanyahou, il va être également interrogé par les avocats de l'accusation, c'est-à-dire ceux qui veulent sont contre Benjamin Netanyahou, et tout peut se retourner. Mais quoi qu'il en soit, on voit, Claude, que depuis 10 ans, ce procès qui nous accompagne continue à provoquer des surprises, et ça explique que ce titre-là fait la une de toute actualité israélienne.
0: Merci Cathy, nous ne manquons pas d'attendre avec une certaine forme d'impatience l'évolution de ce procès et des choses qui peuvent encore sortir, et on sait qu'en politique, rien ne surprendra jamais. L'Arabie saoudite attaque des Houthis yéménites contre l'Arabie saoudite sur l'aéroport de Riyad, 12 morts et plus de 300 blessés. Comment cela est-il encore possible et combien de temps vont-ils continuer à pouvoir évoluer tranquillement sans être annihilés?
2: Écoutez, ce que vous posez, c'est une question que je crois que tout le monde pose, y compris les États-Unis d'Amérique. Mais au niveau factuel, Claude, c'est eux qui continuent à... Ces croquis-là, qui sont des extrémistes manipulés par l'Iran, c'est eux qui continuent à mettre à feu et à sang l'Arabie saoudite. Ce n'est plus un drone contre un objectif stratégique éloigné de l'Arabie saoudite. C'est une attaque contre l'aéroport principal de Riyad avec plusieurs, près de 300 blessés, dont beaucoup sont dans un état très grave. C'est en tout cas ce que disent les médias saoudiens et plusieurs dizaines de morts. Enfin, vraiment une situation dramatique. Et d'ailleurs, parmi les victimes, il y a non seulement des Saoudiens, évidemment, mais il y a également plusieurs citoyens étrangers, notamment des Américains. Et ce qui est intéressant, c'est qu'est-ce que va faire Trump face à cette situation? On sait que Trump avait déclaré il y a quelques jours qu'il n'interviendrait pas contre l'Iran et il laissait l'histoire gelée jusqu'après les fameuses élections aux États-Unis. Maintenant, depuis cette attaque meurtrière des Houthis, Trump a fait une déclaration en disant qu'il serait peut-être obligé d'agir avant. En tout cas, ça, c'est une histoire saoudienne, Houthis, Iran, États-Unis. La question qui nous importe à nous, évidemment, c'est est-ce que ça a des conséquences vis-à-vis d'Israël? Et la réponse est oui, parce que si Benjamin Netanyahu décide, Donald Trump décide d'intervenir contre les Houthis, c'est d'intervenir contre l'Iran. C'est la même chose, d'accord? Et donc, ça veut dire qu'il y a une ouverture d'hostilité contre l'Iran qui, d'une manière ou d'une autre, implique Israël. C'est pour ça qu'en Israël, on suit de très très près cette affaire. Est-ce que Donald Trump ira au sauvetage de l'Arabie saoudite ou est-ce que non? Jusqu'à présent, je vous rappelle que Donald Trump n'est presque pas intervenu pour aider ses amis saoudiens. Là, c'est sûr qu'il y a une ligne rouge a été dépassée par les Houthis qui veulent apparemment une intervention américaine, qui veulent chercher à impliquer les Américains dans la boue moyenne-orientale irano-houthis. Et je crois qu'il faut suivre de près, évidemment, ce chapitre-là.
0: Merci, Cathy. Revenons en Israël. Et que donnent les sondages actuellement?
2: Alors, écoutez, ça dépend. Je crois que la réponse que vous avez donnée, elle est presque identique aujourd'hui. Il faut voir deux types de sondages. Vous avez des sondages qui sont des médias pro-Netanyahou, qui donnent Netanyahou en tête, avec une dizaine de voix de plus que Eisenkot, et qui donnent entre 60 et 63 députés de la coalition, c'est-à-dire une capacité de Netanyahou pour former le gouvernement. Ça, c'est la chaîne 14, la chaîne 24, sont des chaînes qui sont pro-Netanyahou. Maintenant, toutes les autres chaînes, qui ne sont pas des chaînes qui sont contre Netanyahou, c'est la grande majorité des chaînes, mais beaucoup, certaines d'entre elles sont virulemment contre Netanyahou, elles donnent, elles, une autre image de la situation. C'est Eisenkot qui mène de 1 à 2 points, selon les sondages, sur Benjamin Netanyahou. Mais ce qui est plus important, c'est que, selon tous ces sondages, aucun des deux groupes ne peut former un gouvernement sans les Arabes. C'est-à-dire qu'aucun n'arrive à 61, ni Netanyahou, évidemment, selon ces sondages, ni même l'opposition. Eux aussi n'arrivent pas à 61 députés. Et donc, si on en croit, en tout cas, les sondages de ces chaînes-là, on est de nouveau dans une impasse totale. Mais encore une fois, je le précise à chaque fois, ce sont des sondages. Il faut se rappeler ce qui s'est passé aux dernières élections, aux élections de 1996, aux dernières élections de 2018, où il y a eu plusieurs sondages, que les résultats ont été contraires aux sondages. Et je crois que dans tous les cas de figure, notamment qu'il y a tellement de sondages contradictoires, il faut être évidemment très très prudent face à ces sondages.
0: Alors justement, quels éléments peuvent influencer le résultat des élections?
2: Écoutez, il y a énormément d'éléments. D'abord, premier élément, on vient d'en parler. Qu'est-ce qui va se passer au niveau sécuritaire? Est-ce que rien ne va se passer, comme c'est le cas actuellement? C'est un modèle, d'accord? Ou est-ce que Trump va faire quelque chose qui aura des conséquences? Ça n'a pas de doute. S'il y a de nouveau une ouverture d'hostilité contre l'Iran, ça aura des conséquences, et difficile de savoir dans quel sens, mais ça aura des conséquences sur les élections. Donc ça, c'est la première incertitude. La deuxième incertitude, qui est une incertitude électorale, c'est qu'est-ce qui se passe notamment dans le groupe de la droite? Parce que vous avez des partis, comme le parti de Ofer Winter, qui est un ancien général de l'armée israélienne, qui est situé à droite de l'échiquier politique israélien, et qui, pour l'instant, selon les sondages, ne passe tout juste l'éligibilité. Et Benjamin Netanyahu mène une campagne violente contre lui pour qu'il se retire des élections pour ne pas perdre des voix, selon ce que dit Benjamin Netanyahu. Il dit également que Winter, c'est comme Bennett. Soi-disant, il dit à ses électeurs qu'il sera avec Netanyahu, mais en fin de compte, il ira ensuite avec la gauche. Et donc, si vous voulez, ce phénomène Winter, c'est pas un phénomène totalement minuscule et pas important, et on parle d'un petit parti, etc. C'est un des éléments de la vie de tous les observateurs, Claude, qui va décider des résultats des élections. Parce que c'est sûr que si Winter passe et qu'il y a 4 à 5 voix, c'est une chose. S'il ne passe pas et qu'il y a 4 ou 5 voix qui sont perdues alors qu'il a des électeurs de droite, évidemment, c'est sûr que c'est problématique pour Benjamin Netanyahu. Un autre élément qui est, à mon avis, aussi essentiel, c'est celui, c'est très peu probable que à un peu plus de 2 semaines des élections, un peu moins de 3 semaines des élections exactement, il y ait, si vous voulez, des changements phénoménal entre le groupe de la gauche et la droite. Et par contre, ce qui va décider, c'est la mobilisation. Qui c'est qui va aller le plus voter? Est-ce que ce sont les Arabes? Est-ce que ce sont les Haridim? Est-ce que ce sont le groupe Netanyahou? Est-ce que ce sont les électeurs qui votent à gauche? Quel est le groupe qui va réussir à mobiliser le plus ses troupes, si vous voulez? Et l'évaluation de presque tous les observateurs, c'est également un des éléments cruciaux. C'est pour ça que vous voyez des campagnes énormes dans tous les partis, aussi bien chez les Arabes, chez les orthodoxes, chez Netanyahou, chez la gauche, de mobiliser les troupes, leurs propres troupes, d'essayer véritablement sur le terrain d'amener ceux qui sont sur vos troupes pour eux de venir aux urnes.
0: Merci Cathy. Vous venez d'évoquer les Hadirim justement, ça sera la conclusion de notre intervention ce matin. Il y a 3 jours a eu lieu une manifestation des Hadirim à Jérusalem et à Bnei Brak, et qui considère que l'étude dispense du service militaire. Où en est-on ?
2: Écoutez, d'abord, ces manifestations de Haridim, des ultra-orthodoxes, est un phénomène qui accompagne la campagne électorale. Ça aussi, on n'en a pas parlé, mais c'est sûr que ça a aussi une influence. Parce que, si vous voulez, lorsque tous les quelques jours, vous avez les grands axes israéliens, comme l'autoroute Jérusalem-Tel Aviv, ou comme l'autoroute Tel Aviv-Haïfa, qui sont bloqués totalement par, justement, des milliers, hein, pas des centaines, des milliers de jeunes ultra-orthodoxes haridines qui bloquent les routes, c'est sûr que ça joue contre Netanyahou, ce phénomène-là, et on le voit d'ailleurs dans une série de sondages qui ont été faits. Donc ça, c'est le premier point. Maintenant, ces manifestations ont lieu toutes les quelques jours, et la question, est-ce qu'il s'agit de manifestations uniquement de la rue, si vous voulez, ou est-ce que c'est la direction ultra-orthodoxe? L'impression que l'on a, c'est que la direction ultra-orthodoxe, ce qu'on appelle le mainstream, d'accord, ceux qui sont représentés à la Knesset, sont dépassés par ce mouvement. C'est un mouvement, en fait, qui est mené par ce qu'on appelle la branche extrémiste, ultra-orthodoxe, qu'on appelle Peleg en hébreu, Peleg Yerushalmi, des gens qui sont vraiment à l'extrémité, si vous voulez, du monde ultra-orthodoxe, genre Métour et Carta, mais pas seulement, enfin vraiment des gens qui sont contre même l'existence presque de l'État d'Israël. Et si vous voulez, c'est eux qui mènent et qui arrivent à mobiliser des milliers de jeunes. Et ces milliers de jeunes, eux, si vous voulez, sont entraînés par un mouvement qui, à mon avis, pas seulement à mon avis, mais à l'avis de beaucoup d'observateurs, a dépassé, si vous voulez, ce que pensait faire la direction. La preuve, c'est qu'on a vu des manifestations terribles de ces ultra-orthodoxes dans la ville orthodoxe de Modi-Inévite contre Aryeh Deri. Aryeh Deri traitait, le dirigeant de chasse, hein, aussi ultra-orthodoxe, traité de traite par ces jeunes-là. Et donc, si vous me demandez, à mon avis, il y a un phénomène qui est grave, qui se développe, certainement des erreurs qui ont été faites aussi bien dans chaque camp, un manque d'écoute peut-être de cette population ultra-orthodoxe, un manque de souplesse également de la population orthodoxe. C'est-à-dire que, si vous voulez, les responsabilités, comme toujours, sont certainement partagées, mais le fait est, c'est qu'aujourd'hui, on se trouve dans une situation qui brôle, presque à l'anarchie, j'ai envie de dire. En tout cas, c'est ce qu'on a vu dans les dernières manifestations ces derniers jours. Et je pense que ça exige, au lendemain des élections, n'importe quel gouvernement qui emportera ces élections, à traiter ce phénomène aussi bien avec ténacité, mais également avec psychologie, avec écoute, etc., pour trouver une solution.
0: Cathy, merci beaucoup. Merci pour cette reprise. À dimanche prochain pour un nouveau direct depuis Jérusalem. Et Shavua Tov, et le temps va se prêter à vos excursions dans les beaux endroits d'Israël avec le retour de l'immigration, du passage, j'allais dire l'immigration, l'émigration des oiseaux à travers la Galilée, comme tous les ans, nous en parlerons à nouveau.
2: Absolument, Claude, absolument.
0: Et du Kinneret ?
2: Absolument, Claude, on parlera de tout ça.
0: Merci, Cathy. Au revoir. C'était en direct depuis Jérusalem. L'intervention de Cathy Bisraor. Il est 11h25, nous allons bientôt nous quitter sans toutefois oublier d'aller rejoindre notre ami Lionel Stora qui va évoquer avec nous donc, le passage à Marseille la semaine prochaine, le 15 octobre à 18h de Bernard-Henri Lévy qui viendra présenter son dernier livre « Mémoire provisoire ». Donc il y aura une conférence, il y aura des dédicaces, allons l'évoquer avec lui. N'oublions pas demain soir le dîner du CRIF, Marseille-Provence, en présence de M. Laurent Nunez, ministre de l'Intérieur et ancien préfet des Bouches-du-Rhône. Il est 12h26, nous rejoignons M. Lionel Stora, président du Fonds social juif unifié pour notre région, et évoquer avec lui l'événement du FSJU la semaine prochaine. Bonjour Lionel.
3: Bonjour Claude, bonjour aux auditeurs.
0: Boker Tov et Shavua Tov, Lionel. Alors, une grande initiative que le Fonds social que tu présides nous propose la semaine prochaine, c'est la présentation du dernier livre de Bernard-Henri Lévy.
3: Oui, effectivement, on a cette chance, le 15 octobre à 19h, on a la joie d'accueillir en fait Bernard-Henri Lévy pour le lancement de son dernier livre qui s'appelle « Mémoire provisoire ».
0: Et ce livre, il vient le présenter, il vient le dédicacer aussi, bien sûr. Il vient en parler. Et pourquoi, pourquoi avoir choisi Marseille, j'allais dire ?
3: Alors, c'est vrai que Bernard-Henri Lévy nous fait l'honneur, et ce n'est pas la première fois, de choisir Marseille comme tête de pont des tournées qu'il a l'habitude de faire quand il sort un livre. Ce que je voudrais dire, c'est que c'est un livre à part, en fait, dans son œuvre, parce que c'est la première fois qu'il se raconte, en quelque sorte, mais il le fait à sa manière, hein, avec le talent qu'on lui connaît, et il le fait à travers les autres. Donc il y a une cinquantaine de portraits, des écrivains, des poètes, des combattants, des aventuriers, des femmes d'action, tous ceux qui ont compté dans sa vie, en fait, et qui, en fait, mis bout à bout, dessinent en quelque sorte sa vie. Donc c'est un livre qui fait appel à la fidélité. C'est un peu un miroir de son engagement sur un demi-siècle. Et sans vouloir être trop long, Claude, ce que je voudrais rajouter, c'est que on sait que depuis toujours, Bernard-Henri Lévy, c'est une voix qui compte, en fait, pour notre communauté, mais pas seulement. C'est une voix qui ne s'est jamais dérobée. Donc l'entendre à Marseille dans ce moment-là, c'est quand même important, parce que il entend parler de ce qu'il a construit. Voilà, c'est une soirée qui se manque pas. Voilà, donc faut retenir cette date du 15 octobre à 19h. Et puis c'est quelqu'un qui a été de tous les combats, donc qui est extrêmement crédible. Hein, c'est quelqu'un qui est allé à chaque fois qu'il le fallait sur le terrain, véritablement, qui a défendu toutes les causes, qui a été précurseur dans la découverte de certaines choses terribles qui se sont passées dans les guerres. Donc c'est quelqu'un qui porte une voix crédible, une voix philosophique et puis une voix en même temps sociétale.
0: Et je pense qu'il ne manquera pas d'évoquer l'intervention qui aura lieu demain du ministre de l'Intérieur à Marseille lors du dîner du CRIF.
3: Ah, probablement. En
0: fait, il n'est jamais étranger à réagir sur l'actualité.
3: Hein. Non, et puis c'est très important en fait parce que on est dans ce climat d'antisémitisme et en fait, c'est vraiment quelqu'un, un intellectuel qui parle à voix haute au moment où Israël connaît une espèce de solitude, hein, on le sait. La guerre s'est installée en Europe. Donc on a besoin en fait de voix qui soient fortes, qui ne tremblent pas. Et sa voix, en fait, n'a jamais tremblé depuis 50 ans, que ce soit s'agissant du Bangladesh, de Sarajevo, du Kurdistan, de l'Ukraine, d'Israël, il n'a jamais détourné le regard. Et ça, c'est extrêmement important.
0: Donc, rendez-vous le 15 octobre. Il faut passer par une inscription obligatoirement. sur le site billetweb.fr/BHL pour pouvoir y participer. L'ouverture des portes, c'est à 18h, la conférence est à 19h, et aux environs de 20h commencera la séance de dédicace, donc les contacts personnels que Bernard-Henri Lévy proposera aux gens qui seront présents. Bien entendu, le lieu reste lié à l'inscription billetweb.fr/BHL. On est d'accord, Lionel ?
3: On est tout à fait d'accord, Claude, et voilà, je précise d'ailleurs que c'est le format que tu as très bien décrit, avec une intervention de BHL qui n'est pas très longue, qui ne dure qu'une heure, et c'est vraiment ce qu'on souhaite au FSJU, parce qu'on est convaincu que quand on se retrouve, on a besoin aussi d'échanger, et ça laisse place à l'échange, à la dédicace qu'il va faire dans la foulée, voilà, plutôt que ce soit très vertical, qui s'adresse à un public qui ne fasse que l'écouter, ça permet aussi aux gens d'avoir un second temps pour être un peu au contact avec Bernard-Henri Lévy, et c'est le but.
0: Merci Lionel, merci de ton intervention.
3: Merci à toi. Merci à toi.
0: Toujours prêt, toujours disponible, toujours disposé à intervenir. C'est avec fraternité que je te salue et que je te dis à très bientôt.
3: Pareillement Claude, et bonne journée aux auditeurs.
0: Au revoir, et bien voilà, chers amis, c'était notre ami Lionel Stora, président du Fonds social juif unifié. Nous allons nous quitter, vous remercier de cette matinée. Je vais faire en sorte à l'avenir d'avoir des interventions un peu moins longues pour que nous ayons un peu plus de musique, ce qui est le but en partie de l'émission, mais l'émission évolue parce que l'actualité évolue, parce que la vie nous oblige aussi à cette évolution. Donc promis que dès la semaine prochaine, nous mesurerons les temps d'intervention et nous vous donnerons plus d'espace musical. Nous allons nous quitter, d'abord en remerciant notre ami Sacha d'être présent, d'être disponible. Ça, il a préparé son micro, ça, il a compris comment ça marche. À dimanche, Sacha ?
4: À dimanche.
0: C'est sûr ?
4: Certain.
0: Tu vas pas à Créteil ?
4: Non.
0: Tu vas pas aller faire une grosse bise à Serge pour son anniversaire ?
4: Non, malheureusement.
0: Et à Karine, ta maman, bien sûr. En tout cas, on vous embrasse bien fort et merci de ta participation. Nous allons nous quitter en vous proposant d'écouter un cours de la Rabbanit El Krief. La Rabbanit El Krief qui vient à Marseille tous les ans, et cette année, elle sera parmi nous dans le cadre de la Hiloula de Rachel Emenou avec le CDIM 110 chemin du Rouet, et ceci le samedi 17 octobre, Motsé Shabbat bien sûr, et elle sera l'invitée d'honneur. La Rabbanit El Krief sera donc l'invitée d'honneur de cette Hiloula au CDIM 110 chemin du Rouet le samedi 17 octobre à 20h30, Motsé Shabbat donc. Alors pour renseignements, réservations, il faut s'adresser à Déborah. Alors je vous donne doucement le numéro de téléphone, sinon vous nous rappellerez et on vous le communiquera. 00 972 53 70 85 640 par WhatsApp, bien sûr. Je répète, 00 972 53 70 85 640 par WhatsApp. Merci à vous tous, merci à vous toutes, merci de votre présence, merci de votre générosité intellectuelle et de votre générosité tout court. À dimanche prochain pour un nouvel Orientissimo, une nouvelle émission au cours de laquelle nous vous proposerons de nouvelles chansons. Je vous ai promis Alger de Myriam Sultan, et bien la semaine prochaine vous écouterez Alger de Myriam Sultan. Leitraot, Shavua Tov, à très bientôt et toujours et encore une pensée à la mémoire de Franck Hayat.
5: Bonjour Lévi. Nous allons célébrer cette année de façon particulière la Hiloula de Rachel et de Léa. Et oui, pourquoi Rachel et Léa ? Alors, chaque roupa, à la fin de chaque roupa juive, nous avons la coutume de bénir le nouveau couple par ce verset. Iten, qui est rapporté d'ailleurs dans la Megillah de Ruth, chapitre 8. Vayomru kol ha'am asher b'sha'ar ve'hazekenim, ha'edim, Iten Hashem et ha'isha ba'a, el betecha kerachel ukele'a, asher banu shtehem et bet Israël. Je répète, Asher banu shtehem et bet Israël. Je traduis, qu'Hachem rende l'épouse qui va entrer dans ta maison, semblable à Rachel et à Léa, qui ont édifié à elles deux la maison d'Israël. C'est ainsi que les âges de Bethléem se sont écriés, émerveillés, lors de l'union extraordinaire de Boaz et de Ruth, cette union courageuse qui allait permettre la naissance de David, leur arrière-petit-fils, et sa dynastie après jusqu'au Mashiach, Bezrat Hashem. Et qu'ont-ils cité comme exemple l'héroïsme et le dévouement de Rachel et de Léa qui ont construit toutes deux le premier foyer d'Israël. Alors, comment a commencé l'histoire? Qu'est-ce que Rachel nous a donné comme message? Et oui, on rappelle chaque fois qu'on vient célébrer la Hiloula de Rachel, on rappelle son geste sublime, la promesse divine qui lui a été faite par Hachem. Et elle rappelle elle-même, comme ça il est écrit dans le Midrash, « Hachem, considère combien j'ai contenu mon désir de me marier avec le Khatan que j'aimais tant et qui m'aimait tant et que tu m'avais destiné de fonder le plus beau foyer du monde sur lequel toi, Hachem, tu voulais poser ta lumière, ta shérina et ta lumière divine. Je devais être la mère des 12 tribus tant attendues. Et tout cela, je l'ai cédé à ma sœur Léa. Je lui ai transmis les codes convenus avec mon fiancé afin de lui éviter la honte parce que mon père voulait absolument envoyer Léa à ma place pour la roupa. » Et en fait, Rachel est restée, a reçu la plus belle par ce dévouement, par ce geste, elle a reçu la plus grande promesse qu'Hachem put faire. C'est une promesse extraordinaire. Hachem a juré par son nom, grâce à Rachel, c'est pour toi Rachel, tu prends la clé de la miséricorde, la clé du Rachamim, pour essayer de l'utiliser, d'ouvrir cette porte pour chacun des enfants d'Israël, pour la mère de tous les enfants, là où ils sont, les plus égarés. Je vais les réunir et les faire venir en Israël. Je te promets, Hachem, ils viendront, ils retrouveront leur gloire, ils retrouveront la paix, ils retrouveront tout ce qu'ils ont perdu. Et en fait, Rachel est restée la mère de tous les enfants d'Israël. Elle continue à se battre pour le bien de chacun d'eux, sans exception. Par son héroïsme, elle a inculqué en nous les valeurs du chesed, de l'amour et du shalom dans tous les foyers d'Israël. Tu devais être la maman de toutes, de tous, et tu restais la maman de tous. Et c'est spécialement à Rachel qu'Hachem a promis d'amener la Géoula à ses enfants, grâce à son mérite unique. Et grâce à elle, nous avons gagné Léa. Et oui, parce que Léa, Rachel, était consciente qu'il fallait, Bezrat Hashem, éviter absolument la honte à sa sœur, Léa, et surtout poser la première pierre de fondation du premier foyer juif, on l'a dit, lequel le chesed, le dévouement, l'amour d'autrui, elle a gagné. Nous avons gagné avec elle, son mérite est unique. Mais nous avons gagné aussi Léa. Léa, est-ce que Rachel aurait amené Léa si Léa n'était pas à la hauteur? Elle était consciente de ce qu'il fallait construire. C'est bien dit qu'ils ont construit à elles deux. Elle était consciente qu'il fallait construire le foyer, le premier foyer qui sera un modèle pour toute l'humanité, pour toute la vie. Rachel le savait. Rachel connaissait Léa. Léa est restée le symbole et pour nous en tout cas, le symbole de la jeune fille qui a changé son mazal par ses prières et ses larmes, au lieu d'un mari rachat et sable à laquelle elle était destinée, elle a gagné le meilleur chatan du monde, l'élu des patriarches, Yaakov Avinu. Et Yaakov, eh ben lui, qui attendait tellement cette Kala Rachel Imenu, qu'il aimait tellement, dont il rêvait tellement pendant 7 ans. Et qu'est-ce qu'il trouve le matin de ses noces, dans son lit? Ce n'était pas Rachel, c'est Léa. Léa qu'il n'a pas choisi, Léa qu'il n'a pas cherché. Alors d'abord surpris et frustré, il a compris. Il a compris par la suite que c'était la volonté d'Hachem. Et tout de suite, ça c'est la grandeur de Yaakov Avinu. En conséquence, il a accepté Léa comme épouse. Et de plus, il a accompli parfaitement tous les devoirs qu'un mari juif doit à sa femme. Léa était émerveillée par cette acceptation, par cette mida. Combien il me gâte, combien il est gentil avec moi, combien il me respecte. Et tout ça lorsqu'il ne m'a pas cherché. Je suis en fait une femme imposée. Et c'est alors que Léa a cherché toute sa vie à compenser et à remercier Yaakov Avinu. En plus qu'elle remerciait Hachem, elle voulait le compenser. Elle voulait lui donner le meilleur. Qu'est-ce que je peux lui donner? Qu'est-ce que je peux le remercier à Yaakov Avinu? Eh bien, les enfants, les 12 tribus, Yaakov est venu dans la maison de Rachel et de Léa pour construire justement le foyer d'Israël et amener les 12 tribus, les 12 piliers du monde. Hachem a soutenu Léa. Il lui a accordé la moitié des 12 tribus. 6, elle lui a donné. 6 tribus, beaux, extraordinaires, grands, bons, kdoshim, si on peut dire. Shtem esrei shvatim kdoshim. Mais parmi eux, les plus grands, les plus considérés. Regardez combien Kadosh Baruch Hu, il a gâté, il a donné. Regardez ce que Léa Imenu nous a rapporté. Parce que dans chaque tribu était en potentiel les valeurs que nous, peuple juif, à chaque foyer, à chaque mariage, nous allons hériter en potentiel et espérer, Bezrat Hashem, les mettre en, les réaliser. Eh ben, d'abord, Léa, elle a eu les trois couronnes de Am Israël. La couronne du Lévi, la couronne de Yehuda le roi et la couronne de l'érudit en Torah Issachar. Lévi, Yehuda, Issachar, le Kohen, le roi et l'érudit en Torah. Avec le Lévi, nous avons le shalom, l'amour du prochain, le pouvoir de bénir jusqu'à nos jours, jusqu'à la fin des temps. Et avec Issachar, je reviens après pour Yehuda, et avec Issachar, nous avons l'érudit en Torah, avec la sagesse, l'assiduité dans l'étude, et c'est le guide par ses conseils, et éclairé, qui va éclairer par ses conseils à Israël. Le Gadol, le Talmid Chacham, c'est Issachar. Et bien sûr, elle a Yehuda le roi qui va se battre comme un lion pour glorifier, honorer le Créateur, gloire et honneur à notre Créateur. C'est David Ameller qui va chanter et qui va se battre pour Bezrat Hashem bien établir la royauté d'Akadosh Baruch Hu dans le monde. Elle nous a donné les 3 couronnes, les Kohanim, les rois et les sages d'Israël de tous les temps. C'est Léa Imenu, on a gagné ça avec Léa Imenu. Mais de plus, Akadosh Baruch Hu va accorder à Léa un grand cadeau personnel à elle. Waouh, quel cadeau elle va gagner. Mes filles, je vous réserve cette cerise sur le cadeau. Vous raconter et vous décrire ce grand cadeau que chacune de nous, elle peut gagner dans son couple, dans son foyer, dans son chidour, Bezrat Hashem. Mais je vous le réserve à la soirée de la Iloula. Et oui, ce sera Bezrat Hashem, notre Dvar Torah Amiti, le message de Rachel et de Léa cette année. J'attends avec émotion cette soirée et j'espère vous voir nombreuses.

0: 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Il est 13h.
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3: Chères auditrices et auditeurs de Radio J Marseille, bonjour et bienvenue dans votre émission Un jour, un chiour, présentée par le rabbin Emmanuel Valency. Tout d'abord, j'espère que chacun d'entre vous avait passé d'excellentes fêtes de Tichri. C'est vrai que cela fait plusieurs semaines que nous n'avons pas pu nous voir faire donc ces émissions, dans la mesure où effectivement les dernières semaines furent des semaines marquées par les différentes fêtes, que ce soit Rosh Hashanah, Yom Kippour ou Sukkot et Simchat Torah. Donc c'est avec un plaisir particulier et que nous nous retrouvons aujourd'hui pour continuer à parler des dilemmes moraux de la Torah et essayer d'aller au-delà de chercher uniquement les réponses, essayer de poser les bonnes questions. Nous avons, les dernières semaines, commencé à parler un petit peu de l'argent et la place de l'argent au sein de la Torah. On a commencé avec la richesse. Le dernier cours a parlé de la générosité. Cette semaine, nous allons nous intéresser, cette fois-ci, à la notion de pauvreté. Et lorsque nous parlons de pauvreté, on va commencer tout de suite avec une scène qui pourrait très bien être la scène sortie du livre des Misérables de Victor Hugo, un homme qui vole de la nourriture dans un magasin. Cet homme donc a volé. Alors dans les Misérables, Jean Valjean, lorsqu'il vole son morceau de pain, il part au bagne, et parce que la loi c'est la loi, la justice c'est la justice. Alors on va reprendre cette même histoire et on va essayer de la mettre au goût du jour, si l'on peut dire. Donc un homme vole de la nourriture dans un magasin, il se fait arrêter par la police, et pour pouvoir se défendre, il dit uniquement qu'il n'a rien à manger, il a faim, qu'il a des enfants qui eux aussi ont faim, et il ne sait plus comment faire face à cette situation. Alors la question, c'est qu'est-ce qu'on doit penser d'un tel homme? Est-ce qu'il s'agit d'un problème d'ordre judiciaire? Effectivement, cet homme a commis un vol. Et si on commence à justifier le vol au nom des problèmes, ah ouais, mais tu comprends, il a tel problème, où est-ce qu'on va s'arrêter? Est-ce qu'il n'y a pas de limite? On pourrait très bien dire, ah oui, mais tu comprends, lorsqu'il était petit, on lui avait interdit de manger du chocolat, alors c'est pour ça qu'il a volé la tablette de chocolat quand il est grand. On pourrait imaginer des choses aussi puériles, aussi des raisons aussi futiles que celles-ci. Tant qu'on commence, autant y aller, allons-y à cœur joie. Mais d'un autre côté, est-ce qu'on peut véritablement juger de la même manière un homme qui vole uniquement par avidité et un homme qui vole uniquement par désespoir. Alors, on va prendre un autre exemple. Il y a deux hommes qui commettent également exactement la même faute. Il y en a un qui a grandi dans un environnement stable, entouré d'amour, entouré de valeurs, avec des choses, les parents qui l'ont suivi tout au long de sa vie, pour les études, pour toutes sortes de choses. Et l'autre, quand il était petit, il a grandi dans la violence, dans la précarité, il a été abandonné par ses parents, il n'a jamais aidé, il a dû s'en remettre qu'à lui-même. Alors, la question est de savoir, ces deux personnes qui ont fait cette même faute, est-ce qu'elles sont aussi responsables l'une que l'autre ? Voilà une belle question que nous allons essayer de développer encore. Dans quelle mesure les circonstances peuvent-elles atténuer notre responsabilité morale ? Parce qu'effectivement, la Torah nous demande d'être juste, mais elle nous demande aussi d'être humain. Et il y a des moments dans la vie où c'est difficile de concilier ces deux exigences, à la fois d'être, faire preuve de justice et en même temps de faire preuve d'humanité. Alors, pour essayer d'avancer, il faut comprendre que dans notre société, de manière générale, on a tendance souvent à osciller, entre les deux attitudes. Première consiste à condamner immédiatement, et ça, c'est quelque chose qu'on voit encore énormément aujourd'hui. Ah, une personne a volé une fois, sans chercher à savoir plus loin. C'est un voleur. T'as menti une fois, t'es un menteur. T'es pas d'accord avec une petite chose de tout ce que je viens de dire. T'es contre moi. Voilà un petit peu la réflexion réductrice auquel nous assistons aujourd'hui de plus en plus. Voilà, il suffit qu'on soit pas d'accord sur un point, ça y est, on est notre ennemi juré jusqu'à la fin des temps. Et la seconde attitude consiste à expliquer chaque faute par des circonstances. Ah ouais, tu comprends, en fait, c'est un menteur parce que dans sa vie, il a beaucoup souffert, donc il a toujours, il ment. Ah, tu comprends, il a volé, mais faut pas lui en vouloir parce qu'il était pauvre. Ah, mais tu sais que il les a blessés, mais parce qu'en fait, lui, c'est quelqu'un aussi de blessé. Et progressivement, on va expliquer les choses et que ces explications vont justifier les actes. Or, la Torah, elle nous invite véritablement à sortir de cette opposition. Elle distingue effectivement la gravité d'un acte de la responsabilité de celui qui l'a commis. Une faute, effectivement, elle peut être réelle, tout en étant commise par une personne dont les circonstances méritent d'être prises en compte. C'est ce qu'on appelle dans le jargon halakhique le kaf zehout, c'est-à-dire essayer de trouver des circonstances atténuantes, des choses qui puissent le rendre un peu plus méritant et de faire que, effectivement, on va pas excuser, parce que c'est pas le but, mais au moins comprendre. Et comprendre, ce n'est justement pas excuser. Mais aussi, condamner quelqu'un sans chercher à comprendre peut aussi nous conduire à commettre une injustice. On va prendre un exemple assez simple. Imaginons un élève qui arrive systématiquement en retard. Première fois, il arrive en retard, bon, on laisse passer deuxième, et ainsi de suite. Au bout d'un certain nombre de retards, le professeur qui le reçoit, il ne va peut-être pas forcément discuter avec lui, mais qu'est-ce qu'il va se dire ? Il va se dire que c'est un enfant paresseux, qui manque de respect, qu'il est indiscipliné. Ça, c'est une première approche. Mais peut-être que si on réfléchit, il y a peut-être autre chose. Peut-être qu'il s'occupe chaque matin de son parent malade. Peut-être qu'il vit dans une situation familiale dont personne ne connaît les difficultés. Et à ce moment-là, ce n'est pas un retard du fait qu'il est paresseux. Non, il n'est pas paresseux. Il aide les autres, il n'est pas paresseux. Mais il y a des situations qui sont un peu différentes. Bien sûr, le retard est toujours problématique. Dans les deux cas, c'est un problème. Mais le regard que l'on va porter sur l'élève va changer. Parce que la question ne sera plus simplement « qu'est-ce qu'il a fait ?» En l'occurrence, il est arrivé en retard dans l'exemple qu'on a donné. Mais ça devient « dans quelles conditions il l'a fait ?» C'est-à-dire pour quelles raisons, dans l'exemple qu'on a donné, il est arrivé en retard. Et donc la justice véritable ne consiste pas, bien évidemment, à fermer les yeux sur les actes, mais elle consiste aussi à regarder la personne qui se trouve derrière ces actes. Et d'ailleurs, il est remarquable aussi de constater à quel point la Torah prend au sérieux la situation du pauvre. très intéressant, comme on aurait l'occasion même de faire un cours entier sur cette situation du pauvre. On a eu l'occasion d'en parler à travers la Tzedaka, à travers d'autres choses. On aura peut-être l'occasion plus tard d'en reparler. Mais en tout cas, si on prend ne serait-ce que la paracha de Mishpatim, dans cette paracha, on nous interdit notamment de profiter des problèmes des autres, de la détresse économique de celui qui se trouve dans le besoin. Et de cette manière, la Torah ne considère pas la pauvreté comme un simple problème matériel. Elle sait que cette détresse économique va fragiliser la personne et la placer dans des situations humiliantes. Et le Talmud, lui, va encore plus loin, puisque dans le traité Eruvin, il y a là-bas des sages qui enseignent que la pauvreté peut modifier les difficultés de la vie, la pauvreté peut modifier profondément la manière dont une personne réfléchit et se comporte. On pourrait très bien tous suivre cet exemple. Imaginons, on n'est pas la même personne. Si nous marchons dans la rue avec dans notre poche uniquement un billet de 5 euros, ou si on a dans notre poche un billet de 500 euros, on ne marchera pas, on n'aura pas la même démarche, on n'aura pas la même vue de tout ce qui nous entoure, on n'aura pas les mêmes pensées. Celui qui a 5 euros, bah, il n'a pas un rond, on pourrait presque dire, il va être limité. Celui qui a 500, on a l'impression que c'est le roi, il va se prendre pour le roi, en train de marcher dans la rue en se disant, ça je pourrais m'acheter, ça j'ai la possibilité. Donc il y a un certain pouvoir qui change également notre façon de voir les choses. Donc ça veut dire quoi? Ça veut dire que, alors bien sûr, ça signifie que la détresse, elle peut rendre certaines épreuves beaucoup plus difficiles à surmonter. Et là, on est dans une nuance très intéressante et qui est véritablement essentielle. Puisque quelqu'un qui manque de rien, lui dire, tu sais, il faut que tu... patience. Bah, je manque de rien, donc ouais, je peux être patient. Mais celui qui a faim, si tu lui dis patiente, bah, non, je patiente pas. J'ai faim, je viens de te le dire. Donc je peux pas patienter. De la même manière, si quelqu'un il vit dans la sécurité, il est sécurisé dans un bunker ou quoi que ce soit, on lui dit, c'est bon, calme-toi, il n'y a pas de problème, t'étais bien. Alors celui qui est sous les bombes ou sous les missiles ou sous ce que vous voulez, si on lui dit calme-toi, non, je me calme pas, je suis en danger, et là, comment tu veux que je me calme? Donc c'est sûr, c'est facile de parler à une personne qui manque de rien. Et c'est facile également de condamner une mauvaise décision lorsqu'on n'a jamais été placé dans cette situation. Mais si on était dans les mêmes circonstances, peut-être que nous aurions agi de la même manière. Alors la Torah, bien sûr, évidemment, ne dit pas, parce qu'on pourrait aller pousser le bouchon jusqu'ici, mais la Torah ne le dit pas, ne dit pas que la pauvreté va transformer, voilà, le pauvre égal criminel. C'est bien sûr que c'est faux de dire une chose pareille. Personne qui traverse les pires difficultés, il y en a certaines qui ne vont jamais voler, ni tromper qui que ce soit. C'est évident, c'est évident. Ne faisons pas d'un cas une généralité. Et donc, la question devient beaucoup plus subtil. Pourquoi? Parce que la question devient, est-ce que les circonstances de notre vie peuvent diminuer notre responsabilité sans supprimer notre devoir de répondre de nos actes? Eh bien, si on regarde ce que nous dit la tradition juive, on a tendance à répondre oui. Effectivement, on regarde également les circonstances. On ne va pas supprimer le devoir de répondre de nos actes, mais on regarde également les circonstances. Et cette idée devrait profondément influencer notre manière de juger les autres. Alors maintenant, on va essayer d'aller dans l'autre direction. Imaginons maintenant un homme qui vole régulièrement de l'argent à son entourage. Et chaque fois qu'on lui reproche son comportement, qu'est-ce qu'il dit? Ah, tu sais, j'ai des problèmes. Ah, tu sais, j'ai des problèmes. Ah, j'ai eu une enfance compliquée. Ah, j'ai connu la pauvreté. Là, ah, tu comprends. Ah, tu comprends. Ah, tu comprends. Ah, tu comprends. Ouais, mais par l'esté. T'es toujours dans le... Voilà, faut avancer un peu dans la vie. Tu voles à chaque fois. Ah, mais tu comprends. Ah, comme on dirait aujourd'hui, c'est OK. Ah, c'est OK. C'est OK. Qu'est-ce que ça veut dire? Évidemment qu'il y a un moment... Effectivement, tout cela est vrai, mais est-ce qu'il peut utiliser tout cela pour justifier indéfiniment ses actes? Évidemment, non. Parce que si les circonstances peuvent éclairer effectivement une faute, elle ne supprime pas automatiquement toute responsabilité. La Torah ne considère pas un être humain comme un simple produit de son environnement. Elle lui reconnaît la possibilité de choisir, la capacité de choisir, et la capacité, d'être éprouvé par les difficultés. C'est d'ailleurs ce que va nous enseigner Hillel dans les Pirkei Avot. Im ein ani li, mili, si je ne suis pas pour moi, qui suis-je? Urshe ani le atzmi ma ani. Et si je ne suis que pour moi, que suis-je? C'est intéressant d'ailleurs, le mi qui se transforme en ma, ça montre un petit peu la responsabilité. Si je suis pas pour moi, c'est-à-dire si je m'occupe pas de moi, si je ne prends pas ma propre vie en main, qui je suis? Il n'y a personne qui viendra à ma place. Et au contraire, maintenant, si je ne suis que pour moi, c'est-à-dire que si je ne me regarde que moi-même et je ne regarde pas les autres, c'est un problème. On doit prendre à la fois notre vie en main, voilà ce que nous dit Hillel, mais on ne doit pas oublier pour autant les autres. Alors, on va expliquer cette idée, appliquer cette idée à notre sujet. Celui qui a souffert, effectivement, mérite de la compassion. Il mérite peut-être une aide particulière, un accompagnement particulier, une seconde chance, comme on dirait aujourd'hui. Mais il doit pouvoir reconnaître également le mal qu'il a causé et chercher à le réparer. Parce que le fait de compatir pour quelqu'un, ce n'est pas prétendre qu'il ne s'est rien passé. On n'efface pas on n'efface pas tout et on recommence. Non, ce n'est pas un reset. On n'est pas dans le reset. Il y a quelque chose qui s'est passé, il y a une trace qui est restée. Et le fait de faire preuve de compassion, c'est justement donner à quelqu'un la possibilité de devenir meilleur sans nier ses responsabilités. Une forme de réhabilitation. Donc nous ne sommes pas toujours responsables de ce que la vie nous a fait subir, mais nous avons la responsabilité de ce que nous décidons d'en faire. Et ça, voilà quelque chose d'important également à tirer par rapport à cette idée de pauvreté. Alors il reste quand même une dernière question qui va dans le même sens. Reprenons le cas de cet homme qui vole parce qu'il a faim. Est-ce que on doit poser la question uniquement de savoir pourquoi il a volé? Est-ce qu'on ne doit pas essayer d'aller encore plus loin? Parce qu'il va me dire, j'ai volé parce que j'avais faim. Et donc aller un cran au-dessus en disant, mais pourquoi il avait faim? La Torah ne laisse pas du tout cette question de côté. Elle impose, au contraire, des obligations vis-à-vis des pauvres. Donner de la tzedaka, faire des prélèvements pour les personnes vulnérables, un système de protection sociale, notamment dans prêter Pessahim, le fait qu'il faut donner tout ce qu'il faut aux pauvres qui n'ont pas de quoi se faire le seder de Pessah. On a cette obligation-là. Autrement dit, on ne doit pas. La Torah ne se contente pas de demander à la personne de bien se comporter, elle demande aussi à la société de créer les conditions qui vont permettre à chacun de vivre dignement. Alors bien sûr, évidemment, ça ne signifie pas que toute faute commise par une personne pauvre doit être imputable à la société. C'est malheureusement souvent aussi le genre de discours que l'on peut entendre aujourd'hui. C'est pas ma faute, c'est les autres. C'est pas moi, c'est les autres. Non, c'est pas ce que la Torah veut nous dire, mais ça signifie qu'on ne doit pas nous désintéresser des circonstances qui favorisent la détresse. Imaginons maintenant une communauté qui condamne sévèrement les vols, mais qui refuse systématiquement d'aider les familles en difficulté. Eh bien, évidemment, elle défend une règle juste. On condamne le vol. Mais elle oublie une partie de sa responsabilité. Tu condamnes le vol, mais tu fais rien pour baisser le vol. Tu n'es que dans la répression. Il faut aussi la répression, certes, évidemment, elle doit être forte. Mais avoir donné la possibilité aux personnes d'éviter le vol à travers la mise en place de structures, à travers la mise en place d'aides qui peuvent aussi enrayer le vol d'une autre manière qu'uniquement par la justice et la rigueur. À l'inverse, une société qui aide les plus fragiles tout en renonçant à toute exigence morale, je te donne, fais ce que tu veux avec la personne, elle va profiter du système d'une certaine manière, elle a peut-être même plus besoin à un moment, elle ne sera peut-être même plus fragile à un moment, elle sera peut-être même plus riche que certains riches à un moment, mais elle va continuer à prendre. Eh bien, elle va finir, parce qu'il n'y aura pas d'exigence morale, elle va finir par confondre la compassion avec l'absence de limite. Alors la Torah cherche à tenir justement ces deux exigences ensemble. Une personne doit répondre de ses actes, d'un côté, et de l'autre côté, la société doit prendre soin de ses membres les plus vulnérables. Et l'un ne remplace pas l'autre. Alors la pauvreté excuse la faute ? Eh bien, on comprend que la Torah va donner une réponse qui n'est pas un oui franc, ni un non franc. La pauvreté, évidemment, ne transforme pas automatiquement une faute en acte permis. C'est pas parce qu'on est pauvre qu'on a le droit de faire certaines choses qui sont interdites. Non. Mais elle peut nous aider à comprendre pourquoi la personne a commis cette faute et à déterminer quelle réponse sera véritablement juste. On doit condamner, il faut savoir d'ailleurs condamner un acte sans condamner définitivement la personne et faire la part des choses entre cet acte et la personne qui l'a commise. Il faut savoir demander aussi une réparation sans renoncer à la compassion. Il faut savoir aider quelqu'un sans lui retirer sa responsabilité. Et en fait, tout cela, eh bien, nous révèle quelque chose sur notre manière de juger. Lorsque nous voyons quelqu'un tomber, on a deux possibilités. On peut rester debout, le doigt levé, pour lui expliquer tout ce qu'il aurait dû faire pour ne pas tomber. Ou alors on peut s'approcher de lui, comprendre ce qui l'a conduit à tomber et l'aider à se relever tout en lui apprenant à ne pas recommencer. La Torah ne nous demande donc pas de choisir entre la justice et la compassion, elle nous demande d'avoir suffisamment de justice pour ne pas banaliser la faute et suffisamment de compassion pour ne jamais réduire un être humain à ses erreurs. Parce que, quelque part, la véritable grandeur, c'est justement de savoir comment traiter celui qui a choisi le mal ou qui y a succombé. Et peut-être c'est là la question la plus importante que l'on va se poser, à savoir que lorsque nous jugeons quelqu'un, est-ce qu'on cherche simplement à déterminer ce qu'il mérite ou est-ce qu'on cherche aussi ce qui pourrait lui permettre de changer ? Alors, je vais vous laisser sur cette question, chères auditrices et auditeurs, et vous souhaitez bien évidemment une excellente semaine. Shavua Tov et que Dieu vous bénisse. Au revoir.
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0: à tous. À la une de l'actualité en Israël, c'est une journée judiciaire sensible ce matin pour le Premier ministre. Benjamin Netanyahou fait face à l'ancien procureur général Avirai Mendelblit qui est attendu à la barre du tribunal de Jérusalem dans le procès pour corruption du Premier ministre. Ce dernier est poursuivi pour fraude, abus de confiance dans 3 dossiers et corruption dans l'un d'eux. Il accuse Mendelblit de l'avoir inculpé pour l'écarter du pouvoir, ce que l'intéressé dément formellement. Ses avocats demandent que l'audition s'étale du 11 au 22 novembre, soit 5 jours avant les élections. Le 7 octobre revient dans le débat avec une nouvelle accusation visant Benjamin Netanyahou. Phil Gordon, un ex-conseiller à la sécurité nationale de la vice-présidente Kamala Harris, a écrit sur X hier soir que le Premier ministre avait freiné en 2024 la conclusion d'un accord sur les otages. D'après lui, une fois l'appel de Joe Biden passé le 4 juillet, Benjamin Netanyahou a multiplié les exigences alors que ses responsables de la sécurité s'y opposaient. Résultat, 6 mois de blocage au cours desquels les otages ont perdu la vie, dont 6 exécutés par le Hamas au mois d'août. 2 de ces conditions ont finalement été retirées en janvier 2025. C'est également officiel, toujours concernant les élections législatives. Mahmoud Abbas, à la tête de l'autorité palestinienne, a décidé de repousser les élections législatives et présidentielles. Elles sont reportées au 11 septembre 2027, au lieu du scrutin initialement prévu le 28 novembre. Correspondance à Jérusalem, Daniel Haïk.
1: L'annonce a été faite hier par Mahmoud Abbas lui-même. Le Raïs palestinien a indiqué que les élections se tiendront dans un an, le 11 septembre 2027. La décision fait suite à une résolution qui a été votée par le comité d'exécutif de l'OLP. Cette résolution a été justifiée par, je cite, une détérioration de la situation politique et sécuritaire qui empêcherait l'organisation d'élections libres en Cisjordanie. Les Palestiniens entendent ainsi rendre Israël responsable de ce report. Ils accusent l'État d'Israël de développer illégalement la construction d'implantations et de restreindre la libre circulation des civils palestiniens.
0: Daniel Haïk, notre correspondant à Jérusalem. Et puis environ 10 jours après les violences qui ont fait 3 blessés parmi les policiers à Mizpe Yeriho, les enquêteurs tentent de cerner l'implication du député Yitzhak Kreutzer et d'Itiel Naïman du parti Force Juive. Les agents étaient venus interpeller un suspect quand ils ont été attaqués par des extrémistes israéliens. À savoir qu'un membre de l'unité de patrouille spéciale a eu le nez brisé, un autre s'est fracturé le bras. Des avancées sur le dossier iranien puisque le Kremlin s'improvise désormais messager entre Téhéran et Washington. Vladimir Poutine assure avoir fait parvenir hier à Donald Trump la proposition de l'Iran sur une éventuelle fin de la guerre après s'être entendu avec le président Massoud Pezeshkian début octobre. Écoutez l'analyse de Yehuda Lankri, ancien ambassadeur à Paris et pour l'ONU ce matin sur Radio J.
2: Au sein du régime iranien, pour le moment, ce sont les radicaux qui impriment la cadence. Donc, il faut prendre au sérieux les menaces iraniennes qui, effectivement, s'appuient sur leur capacité de redressement. Ils se redressent rapidement, notamment avec l'aide russe et l'aide chinoise. C'est pour ça que Donald Trump a un intérêt majeur à désamorcer l'axe stratégique Moscou-Téhéran en se rapprochant le plus possible de Poutine.
0: Yehuda Lankri, ancien ambassadeur pour l'ONU et en France, ce matin sur Radio J. Côté américain, pas de réaction pour le moment à cette demande. Et dans le même temps, Donald Trump a fait feu sur Volodymyr Zelensky. Il est temps pour l'Ukraine d'avoir un nouveau président, a-t-il asséné. Il estime que le dirigeant ukrainien devrait céder sa place. Il compromettrait le commerce du pétrole en frappant les raffineries russes. Les émissaires américains Steve Witkoff et Jared Kushner, eux, sont attendus à Moscou dans les prochaines semaines. La Syrie étudie son éventuelle adhésion au pacte de défense de la Mecque, une annonce faite par le ministre des Affaires étrangères syrien. Mais Damas n'a pas encore pris de décision, signée le 7 août entre l'Arabie Saoudite, la Turquie et le Pakistan. Ce pacte prévoit qu'une attaque contre l'un de ses membres serait traitée comme une attaque contre les trois. Le Caire a également manifesté son intérêt. Et puis c'est aussi l'un des sujets du jour, une note interne d'Air France destinée à ses pilotes et à son personnel navigant qui suscite la polémique. Elle fait état d'un projet du ministère israélien des Transports visant à restreindre l'accès des équipages selon leur nationalité sur les vols à destination d'Israël. Seraient donc concernés les ressortissants de 30 pays qui n'entretiennent pas de relations diplomatiques avec Israël, y compris les binationaux dont l'Algérie, la Tunisie, l'Iran, le Pakistan ou encore Oman. Cette décision fait suite à la tentative d'attaque survenue le 30 septembre à bord du vol Fly Dubai.
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2: Bonjour et bienvenue au Forum Radio J dont vous êtes l'invité, Bruno Retailleau, bonjour.
3: Bonjour Frédéric Aziza.
2: Crise des lycées, dette, déficit, finances publiques, emploi, pouvoir d'achat régalien, la France va-t-elle de plus en plus mal? Et puis à 6 mois de la présidentielle, quel message adressé aux Français? Au-delà, l'élection est-elle déjà jouée? La victoire de Marine Le Pen est-elle inéluctable? Et quid du bloc central? Faut-il envisager une primaire pour éviter un second tour Mélenchon-Le Pen? Mais pour commencer, Bruno Retailleau, qu'est-ce que la crise des lycées dit de l'état de la France?
3: C'est le signe que la France va très mal. Après 10 ans d'En Marche, plus rien ne marche. Ce qui est terrible, c'est que une petite minorité de notre jeunesse est dans la rue. Il y a eu des actes de violence, mais derrière tout cela, il y a une crise aussi de notre école. Et il faut pas se tromper. Ça n'est pas une crise de moyens.
2: Sébastien Lecornu, est-ce qu'il a joué son rôle ou est-ce qu'il est coupable de ne pas avoir su dès le début du mouvement mettre un terme à la colère lycéenne? Et cette colère lycéenne, cette colère ambiante, est-ce qu'elle est légitime? Est-ce qu'il faut parler d'un mouvement historique? Est-ce qu'il faut écouter ce que les lycéens ont à dire?
3: On ne doit jamais refuser le dialogue, mais simplement ce que je veux dire, moi, en toute franchise, parce que je ne suis pas un démagogue. C'est que la question, quand j'entends qu'on demande des milliards et des milliards, c'est pas ça le problème. C'est pas ça le problème. On est, en France, une des nations de l'OCDE qui dépensons le plus en moyenne par rapport à la richesse nationale sur notre éducation. Le lycéen en France, c'est 28% de plus en termes de budget que la moyenne européenne. Donc il y a un problème. C'est pas un problème de moyens, c'est un problème de refondation de l'école. Il faut tout changer. Et malheureusement, quand je vois les députés de gauche, d'extrême gauche, aller tendre la main à cette jeunesse, en réalité, c'est leur idéologie, c'est le gauchisme qui a détruit les fondements et les fondations de l'école.
2: Le gauchisme ou l'après 68?
3: C'est la même chose. Ils ont voulu brouiller les repères, ils ont voulu casser les hiérarchies, casser l'autorité, la discipline et empêcher en réalité le maître de transmettre. On l'a fait descendre de l'estrade, mais le maître n'a jamais été l'égal de l'élève.
2: 3000 professeurs vont être affectés d'ici mardi dans les lycées identifiés comme prioritaires. Cette première réponse du ministre de l'Éducation aux demandes des lycéens, est-ce qu'elle est satisfaisante? Parce qu'il faut aller au-delà.
3: Mais c'est une rustine.
2: Qu'est-ce que ça veut dire, c'est une rustine?
3: C'est une rustine, c'est que ça ne traitera rien du problème fondamental de l'école. Je connais une jeune agrégée. Elle a fait 5 ans de remplacement et n'en pouvait plus. De la mauvaise gestion des ressources humaines par l'éducation nationale qui est beaucoup trop centralisée. C'est devenu une énorme bureaucratie. Et aujourd'hui, cette bureaucratie fait que de nombreux enseignants sont en train de démissionner. Il n'y a jamais eu autant de démissions.
2: C'est une routine, ça veut dire que ça ne servira à rien? Qu'il faut répondre à toutes les autres demandes des lycéens?
3: Ça signifie que le problème, il n'est pas là.
2: Ouais.
3: Le problème, on le traitera, par exemple, sur la question des ressources humaines. Il y a cette règle qui est stupide à l'éducation nationale, où vous allez placer dans des endroits, dans des classes les plus compliquées, des enseignants les moins expérimentés. Voilà, parce que voilà, c'est l'ancienneté, c'est le privilège de l'ancienneté. Il faut casser tout ça, il faut tout rénover.
2: Ça veut dire que tout ne peut se faire qu'après la présidentielle?
3: Bien entendu.
2: Cette rénovation?
3: Bien entendu, c'est une refondation profonde. Il faut une école enfin républicaine, où on réhabilite justement le mérite, l'effort, l'autorité. Et ça, c'est cette promesse républicaine pour que l'école redevienne l'ascenseur social qu'elle n'est plus. Aujourd'hui, de tous les pays d'Europe, nous sommes le pays où le lien entre la réussite des enfants, des jeunes, des élèves et la position sociale des parents est le plus, si j'ose dire, rapproché, le plus corrélé. C'est donc la trahison de la promesse républicaine.
2: Parmi les critiques des lycéens et de la gauche, le système Parcoursup qu'ils demandent d'abroger, est-ce que c'est une demande à laquelle il faut répondre positivement?
3: Non, on peut améliorer Parcoursup, mais fondamentalement, il va falloir instaurer la sélection à l'université. Il faut faire deux choses. La sélection.
2: Vous considérez qu'elle n'est pas assez en place, cette sélection?
3: Il n'y a pas de sélection. Ou plutôt, si. Il y a une sélection, c'est très hypocrite, qui est une sélection cachée. Une sélection par l'échec, puisque un jeune sur deux va sortir de l'université au bout de 5 ans sans aucun diplôme. Et la deuxième chose à faire, c'est arrêter, là encore, avec ce mensonge du bac pour tous, qui est devenu un carton.
2: Ben pour tous, ça remonte à Jean-Pierre Chevènement il y a 40 ans.
3: Oui, mais tous les gouvernements, malheureusement, ont été complices et c'est stupide. Moi, ce que je veux, c'est qu'on crée, comme en Allemagne, un système dual, une filière générale et une filière professionnelle. Parce que il y en a marre de dévaluer, de dévaloriser des jeunes qui ont l'intelligence de la main, qui voudraient faire de l'apprentissage. Et justement, moi, je séparerais, j'arracherais, si j'ose dire, la formation professionnelle, le lycée professionnel, l'apprentissage de l'éducation nationale, pour la confier aux régions et aux branches, notamment avec les entreprises.
2: Alors, colère ambiante à propos du pouvoir d'achat et prix de l'essence à la pompe. Première mesure, l'une des mesures annoncées par Sébastien Lecornu concerne le prix de l'essence à la pompe, parce que ça va dans le bon sens. Est-ce qu'il est suffisant ou est-ce qu'il faut aller au-delà, plus loin?
3: Mais non, c'est totalement insatisfaisant dans la mesure où seul le gazole est concerné. Donc ceux qui roulent à l'essence, y compris ceux qui ont voulu faire des efforts, ils ont une voiture hybride, et donc il y a à la fois des batteries et puis de l'essence, vont être pénalisés. C'est injuste. Je pense vraiment que
2: donc
3: c'est injuste. Ce que je propose, moi, c'est de supprimer une taxe qui n'est jamais votée au Parlement, qui est une taxe cachée. Je la suspends, en tout cas, les certificats d'économie d'énergie.
2: Ça coûterait combien?
3: Il y en a pour quasiment 10 milliards, mais c'est...
2: 10 milliards.
3: Mais pas dans le budget. C'est justement... C'est pas dans le budget de l'État. Donc c'est totalement neutre pour les finances publiques. Et encore une fois, ce sera à peu près 17-18 centimes de moins. La taxe, ça s'appelle les certificats d'économie d'énergie. Je la suspends tant que le prix d'énergie est à ce niveau-là.
2: Donc ça veut dire que vous allez la reproposer encore pendant le budget, pendant la discussion budgétaire?
3: Non, je la supprime là, pendant la discussion.
2: Oui, mais vous avez supprimé, vous avez proposé qu'elle soit supprimée pendant la discussion budgétaire. Est-ce qu'on est à un moment de bascule vers une crise politique plus large, à une convergence des luttes, des colères des lycéens, des étudiants, des agriculteurs et de toute une partie de la population qui s'interroge sur leur avenir? Et nous sommes à la veille d'une nouvelle manifestation mardi, d'une autre le 17 octobre et d'un mouvement intersyndical le 5 novembre. Convergence des luttes ou pas?
3: Convergence des crises.
2: Oui.
3: Il y a plusieurs crises qui sont en train de s'entremêler. La crise financière, la crise sociale, parce que il y a un appauvrissement comme on n'a jamais connu. En 2 ans, les foyers français, c'est l'INSEE qui le dit, ont perdu 1200 euros. Vous avez 3 Français sur 10 qui voient son compte dans le rouge chaque 17 du mois. C'est catastrophique. Et la troisième, c'est sécuritaire. C'est la crise sécuritaire. Il y a cette convergence qui risque justement de provoquer une explosion.
2: Un embrasement généralisé avant la présidentielle?
3: En tout cas, une risque financière est possible avant la
2: crise financière.
3: Crise d'abord financière, mais qui pourrait amener d'autres crises. Parce que je me souviens, pendant la crise grecque, par exemple, les pensions avaient été baissées de 25 à 30%
2: oui.
3: des retraités. Baisse des salaires des fonctionnaires, baisse du pouvoir d'achat en général. Ça a été terrible.
2: Alors, sur le pouvoir d'achat, justement, Edouard Philippe, il propose, comme Nicolas Sarkozy l'avait fait en 2007, de travailler un peu plus pour gagner beaucoup plus. 2 heures par semaine pour gagner beaucoup plus. Est-ce que vous approuvez cette proposition? Est-ce que pour gagner, les Français doivent travailler plus? Je vous vois sourire.
3: Oui, parce que j'approuve d'autant plus que je l'ai proposé il y a quasiment un an. En tout cas, il y a 9 ou 10 mois. Moi, ce que je propose, c'est très simple. Je sors des 35 heures. Et à partir de la 36e heure.
2: Vous sortez des 35 heures, ce qui n'a jamais été fait.
3: Ce qui n'a jamais été
2: fait. La mise en place des 35 heures.
3: Je vous le confirme.
2: Y compris sous les gouvernements de droite.
3: Y compris sous les gouvernements de droite, et moi, justement,
2: sous Nicolas Sarkozy.
3: Je veux en tout cas qu'on sorte des 35 heures, et je dis que pour une demi-heure de plus par jour, on sera capable de donner l'équivalent de quasiment 2 mois par an. Comment je fais? À partir de la 36e heure, j'annule les cotisations sociales. J'annule, comme l'avait fait Nicolas Sarkozy, par exemple, l'impôt sur le revenu, bien, mais j'annule les cotisations sociales pour l'employeur, comme pour l'employé. Pour l'employeur, ça fait un coût du travail qui sera réduit de 35% et ce sera les 2 mois de plus pour l'employé. Je pense que ça, c'est fondamental. Avant ce seuil, ben, chacun cotise, on cotise pour son dû, mais après, voilà, c'est tout bénéfice.
2: Dans ce contexte de crise, est-ce que le budget 2027, c'est celui de tous les dangers?
3: Bien sûr, bien sûr. C'est paradoxal parce que d'un côté, ce budget, on sait qu'il ne sera pas appliqué. Moi, je m'engage, président de la République, à faire voter un autre budget par un collectif budgétaire dès l'été 2027. Paradoxal parce que on sait par ailleurs qu'il faut quand même qu'il soit le moins mauvais possible. Parce que ça peut être le phénomène déclencheur, l'allumette qui allume une crise financière. Je propose que le Premier ministre court aux ordonnances, à l'article 47 de la Constitution. C'est le plus sage.
2: Donc ordonnance et pas 49.3 et non, pas loi spéciale?
3: Non, parce que 49.3, non, loi spéciale, c'est intenable. Et là, la crise financière serait sans doute au bout du chemin. Pareil, 49.3, s'il y a une censure, il n'y a pas de budget. Avec les ordonnances, si même il y a une censure, il y a quand même un budget. Et le budget sera le moins mauvais possible.
2: Alors, retour à la crise des lycées. Bruno Retailleau, la réponse policière est remise en question. Le Premier ministre réfute toute répression policière mise en cause par LFI, par une partie de la gauche. Vous, l'ancien ministre de l'Intérieur, est-ce que vous approuvez celui qui vous a succédé, Sébastien Lecornu?
3: C'est une décision que je n'aurais pas prise.
2: Pas celui qui vous a succédé, celui qui est aujourd'hui à Métillon, pardon, Sébastien Lecornu.
3: C'est une décision que je n'aurais pas prise, celle de justement de revenir sur les grenades.
2: Ah oui, ça c'est une autre question. Mais sur le, est-ce que vous approuvez Sébastien Lecornu quand il dit il n'y a pas de répression policière?
3: Oui, bien sûr, hein? Bien sûr, il n'y a pas de violence. Je récuse le terme de violence policière. Je le récuse absolument parce que il fait croire qu'il y a une violence qui serait systémique. Quand il y a un dérapage individuel, il est sanctionné. Mais il n'y a pas de violence systémique.
2: 18 enquêtes
3: policières.
2: 18 enquêtes aujourd'hui concernant de l'IGPN, concernant des plaintes qui ont été déposées. 18, c'est quand même pas mal. C'est important.
3: Oui, mais on verra. Mais sachez aussi qu'on a une violence qui est désormais désinhibée et qui rend le maintien d'ordre de plus en plus difficile.
2: Emmanuel Macron, c'est à ça que vous vouliez répondre aussi, demande de faire preuve d'empathie face aux manifestants lycéens. L'ex-ministre intérieur que vous êtes, est-ce qu'il approuve?
3: Non,
2: empathie vis-à-vis
3: pas du
2: des
3: tout.
2: Manifestants.
3: Il se désolidarise clairement de nos forces de l'ordre.
2: Et donc vous lui dites quoi, Emmanuel Macron?
3: Mais je lui dis qu'il aille voir, qu'il aille en première ligne. Mmh. Et il verra. Il verra cette violence désinhibée. Il verra les risques. Il verra les policiers, les gendarmes qui sont blessés. Qu'est-ce qu'a à voir l'empathie en face d'individus qui sont extrêmement dangereux et qui balancent des cocktails Molotov qui peuvent tuer, qui tirent avec parfois tir tendu, avec des mortiers d'artifice?
2: Et alors justement, la suspension de l'usage des grenades assourdissantes après qu'un lycéen ait été ait perdu une main en tentant d'en ramasser une, est-elle la bonne décision? Est-ce que vous auriez pris cette décision à la place de Laurent Nunez?
3: Je ne l'aurais pas prise. Pourquoi? Clairement, je ne l'aurais pas prise. Parce que vous avez à disposition de nos forces ce qu'on appelle moyens, qui sont des moyens de force intermédiaires. Mmh. Si vous les supprimez, il ne restera plus que l'arme létale.
2: Mais là, ça a arraché une main. Hein?
3: Oui, mais parce que l'enquête le dira, mais vraisemblablement que le jeune a pris malheureusement cette grenade, sûrement pour la rejeter dans sa main. On verra ce que dit l'enquête. Mmh. Mais si on n'a plus ce genre de moyens intermédiaires de force, il ne restera plus que le pistolet qui peut tuer. Et c'est encore plus dangereux.
2: Est-ce qu'il faut aller plus loin? C'est ce que demande la gauche et les lycéens. Et la Xorolam, par exemple. Et interdire totalement, définitivement, l'usage des grenades de désencerclement, des grenades lacrymogènes et des LBD.
3: La réponse, elle est clairement non. Jamais, vous m'entendez bien, jamais on a eu autant de violence en France. Mmh. Vous avez des groupuscules qui sont très organisés. Et vous savez, LFI, les Insoumis, ont une responsabilité. C'est eux qui ont allumé justement ces manifestations. Ils les ont instrumentalisées et je l'ai souvent dit, on devrait les débaptiser. C'est pas la France insoumise, c'est la France incendiaire.
2: La France incendiaire.
3: Pourquoi à travers,
2: la France incendiaire?
3: Mais tout simplement parce que quand vous avez des mots d'ordre qui en appellent à la brutalisation, la conflictualisation, à la légitimation de la violence,
2: donc,
3: à l'insurrection.
2: La violence à un moment donné peut être légitime. Hein.
3: C'est lamentable.
2: Et Jean-Luc Mélenchon.
3: Qui voulait qu'on s'interpose entre les forces de l'ordre et, bien entendu.
2: Et il dit que les événements qui se déroulent devant les lycées ont un arrière-goût raciste. Et il dit que les lycéens en mouvement sont inoffensifs. Le gouvernement Lecornu a ordonné la répression, je cite Mélenchon, cette férocité est irresponsable avec un arrière-goût raciste évident, pas touche à nos jeunes. Élus et insoumis, interposez-vous partout. Vous le pouvez. L'ancien ministre intérieur, Retailleau, il dit quoi à ça?
3: Il dit ce que j'ai toujours dit de la France insoumise. Ces gens-là sont des cyniques, des irresponsables et des dangereux. Des dangereux parce que, en réalité, ce sont eux qui mettent le feu aux poudres. Ils ont donné l'essence et les allumettes par leurs mots d'ordre, ce que je viens de vous décrire. Quand ils parlent de racisme, qui a dit tout blanc, tout moche? Qui fait du racialisme?
2: C'est Mélenchon.
3: Qui fait d'antisémitisme?
2: Donc vous dites que c'est lui qui est raciste?
3: Ah, je dis qu'en tout cas, faire du racialisme, c'est pratiquer le racisme.
2: La place des députés, des élus de la République, des maires, est-ce qu'elle est d'haranguer les lycéens et les étudiants, comme l'ont fait les députés et des maires et les filles? On peut citer Jean-Luc Mélenchon, Bali Bagayoko, Mathilde Panot, Louis Boyard, Antoine Léaumont, Thomas Porte, Ercy Assoudé, Aurélie Trouvé ou Émeric Caron, et tant d'autres. Est-ce que c'est leur place ?
3: Mais bien sûr que non. Hein ? Mais évidemment que non. Simplement, ils essaient d'organiser, c'est une répétition générale pour le troisième tour de l'élection présidentielle.
2: Ça veut dire quoi, répétition générale ?
3: Ça veut dire qu'en cas, par exemple, de victoire de Marine Le Pen, ce que je vais essayer de faire démentir, eh bien, ils récuseront le verdict démocratique des urnes jusqu'à organiser un climat insurrectionnel. Et là, c'est la répétition générale.
2: Est-ce que vous faites allusion à ce que avait dit Mathilde Panot et d'autres ? Nous résisterons de toute la manière qu'il faut à une victoire de Marine Le Pen, peut-être
3: bien
2: aussi
3: sûr.
2: À une victoire d'un autre
3: candidat. Mais ils savent parfaitement, ces gens-là savent qu'ils ne gagneront pas démocratiquement, loyalement, dans les urnes. Et donc, ils veulent, ils ont une stratégie insurrectionnelle, révolutionnaire, pour déstabiliser la société. Et c'est la raison pour laquelle je vous disais tout à l'heure, quand je parlais de convergence des crises, qu'il faut absolument, impérativement, régler le problème, notamment budgétaire, et éviter la crise financière, parce qu'alors, ces gens-là utiliseront ce levier-là pour pouvoir prendre le pouvoir, ou en tout cas, pour semer le désordre et la chienlit en France.
2: Désordre, chienlit. Et vous avez parlé d'antisémitisme. Les attaques récurrentes de Mélenchon et de ses troupes contre les Juifs poussent une partie d'entre eux à considérer que leur avenir n'est plus en France et envisager de quitter la France. Est-ce que ce n'est pas justement ce qui est en train de briser le creuset républicain à tourner le dos aux valeurs de la République ?
3: Mais évidemment. Moi, je ne conçois pas la République française sans une présence de nos compatriotes juifs. Quand on pratique l'antisémitisme, eh bien, en réalité, c'est un comportement profondément anti-républicain. Moi, vous savez, deux grandes figures qui comptent pour moi, c'est Georges Clemenceau, un Dreyfusard, qui comparait l'antisémitisme à un cri de mort. Peggy, là aussi, il a de très belles expressions. Donc, il faut lutter pied à pied, mais que se passe-t-il aujourd'hui ?
2: Ouais.
3: On le voit bien, y compris avec Madame Rima Hassan. Ils utilisent la cause palestinienne, ils l'islamisent, ils la talibanisent, sous en plus le masque et le visage et le prétexte du Hamas. C'est terrible.
2: C'est terrible. Alors justement, vous êtes rendu le 7 octobre en Israël pour participer aux commémorations marquant les 3 ans du pogrom du 7 octobre. Qu'est-ce que vous retenez de ce que vous avez vu sur place ? Dites-vous qu'Israël et la France ont le même ennemi, c'est-à-dire l'islamisme.
3: Mais bien sûr.
2: Bien sûr quoi précisément ?
3: Mais bien sûr que nous avons... C'est une des raisons pour lesquelles je suis allé au 7 octobre me recueillir et partager cette mémoire qui est une mémoire commune, et une mémoire brûlante et une mémoire terrible. Vous savez, d'ailleurs, le président Herzog avait eu cette phrase très très juste quelques jours, quelques semaines après les attentats. Il avait dit « Jamais, jamais, depuis l'Holocauste, autant de Juifs n'avaient été tués en une journée. » Mais il faut savoir
2: que... C'est ce que dit d'ailleurs aussi Emmanuel Macron quand le pogrom du 7 octobre a eu lieu.
3: Oui. Mais écoutez, il n'y a pas de problème. Sauf, après, il a eu parfois quelques initiatives moins heureuses. Simplement, ce que je veux dire solennellement aussi, c'est que nous avons perdu aussi 51 de nos compatriotes ressortissants français, qui fait l'attentat commis à l'étranger le plus sanglant pour nous aussi. Donc, nous avons ces liens, en plus des liens spirituels, des liens culturels, nous avons ce lien qui doit nous unir. Et si je suis allé là-bas, c'est parce que je vois bien que aujourd'hui cette mémoire même est contestée. Je vois bien que il y a un terreau de l'antisémitisme qui est en train de se répandre.
2: Là, vous parlez de la France, hein.
3: Je parle de la France. Ah bah bien sûr, je parle
2: de la France. On peut parler aussi des autres pays d'Europe ou du monde.
3: Oui, non, je parle de la France. Et pour moi, c'était un acte fort et c'était très émouvant. Je n'étais jamais allé là où s'est déroulé le festival Nova. J'étais allé dans les kibboutz avant, j'étais déjà allé en Israël, mais j'ai trouvé franchement encore plus émouvant, plus dur de me rendre et de voir ces visages, ces jeunes visages de ces 364 jeunes. Depuis, d'autres sont ajoutés parce qu'ils ont trouvé la vie trop dure.
2: Parce qu'il y en a qui se sont suicidés.
3: Ben oui. Mais parce que la vie était vivre était devenu, après un traumatisme pareil, épouvantable. Et on m'a mis en contact avec une maman, la maman de Bar, qui avait 23 ans. Elle m'a raconté le dernier appel téléphonique de sa fille. Mais, vous voyez, quand on voit Madame Rima Hassan et d'autres individus, refuser de qualifier de terroriste le Hamas. Dire que c'est de la résistance. Quand on sait que ces gens-là ont été capables de faire ce qu'ils ont fait, qu'ils ont égorgé des bébés. Vous vous rendez compte ? Quand il y a des étudiants, on m'a dit que ces jours-ci, on avait entendu des étudiants chanter à la gloire de Mohamed Merah.
2: Mohamed Merah,
3: le parquet de Rouen.
2: Devant un lycée. Et dans une église.
3: Qui est Mohamed Merah? Je voudrais le rappeler. Il est l'assassin, y compris de tout jeunes enfants, de 4 ans, 5 ans, 7 ans. Vous vous rendez compte? Quel est le lien avec les lycées? Donc, le lien, en réalité, je vais vous dire, moi, c'est la France insoumise. C'est
2: et d'ailleurs, vous dites le lien avec les lycées. Quand, dans ces manifestations, vous voyez des manifestants brandir des drapeaux palestiniens.
3: Mais quel est le lien avec la question des lycées? On voit bien que là, ça vous renvoie à l'idéologie des insoumis.
2: Alors, on assiste, comme vous le dites, depuis le 7 octobre, à une explosion de l'antisémitisme véhiculé, donc, comme vous le dites, par LFI sous couvert d'antisionisme. Vous l'avez d'ailleurs constaté quand vous étiez ministre intérieur.
3: Absolument.
2: Est-ce juste de dire que Mélenchon et les élus LFI ont une responsabilité colossale dans l'explosion de l'antisémitisme, qu'ils mettent les Juifs français en danger?
3: Mais énorme.
2: Vous, l'ancien ministre intérieur.
3: Mais énorme.
2: Est-ce que vous faites ce constat?
3: Énorme quoi? La responsabilité, j'étais même à mettre sur la table la question de l'interdiction de la France insoumise.
2: Oui, alors justement, vous l'assumez? Vous avez dit.
3: Parfaitement.
2: Je cite ce que vous avez dit. Vous avez dit que le LFI est le parti des collabos et des factieux.
3: Absolument. J'assume totalement.
2: Et qu'il fallait l'interdire. Aujourd'hui, vous dites.
3: Parti des collabos parce qu'ils ont partagé justement LFI avec les islamistes.
2: Ouais.
3: C'est très cynique. C'est simplement pour, bien sûr, l'idéologie, mais c'est aussi pour des buts électoralistes.
2: C'est-à-dire?
3: Donc, j'assume parfaitement parce qu'ils draguent. Un vote qui peut être y compris un vote extrême et islamiste.
2: Vous dites, en gros, c'est bien vous comprendre, ils draguent le vote musulman, islamiste.
3: Bien sûr. Attendez, ils ont proposé, comme groupe parlementaire, l'abrogation, l'abolition du délit d'apologie pour terrorisme. Précisément d'ailleurs, Madame Rima Hassan est mise en examen dans cette qualification d'apologie pour terrorisme. Donc oui, je le dis, je signe et je persiste. Que dirait-on d'un mouvement d'extrême droite qui pratiquerait cet antisémitisme, la violence? Je me souviens, j'ai dissous la Jeune Garde. À la tête de la Jeune Garde, son fondateur, c'est Raphaël Arnaud, qui tranquillement siège sur les bancs de l'Assemblée nationale. Au moment du meurtre de Quentin Derenc, on a vu l'inversion accusatoire. C'était la victime qui devenait le coupable. Et à aucun moment, M. Mélenchon, ses amis, ne se sont dissociés. Je veux dire aussi que lorsque j'ai dissous la Jeune Garde, je me souviens du mot de M. Mélenchon dans un meeting, en disant, je leur dis, allez-y, continuez, bravo, vous avez raison, et vous rendez compte.
2: Donc votre phrase précise, c'était, LFI, le parti des collabos avec les ennemis de la France.
3: Oui, absolument.
2: Et ça, vous assumez?
3: Oh, ben, j'assume parfaitement, oui.
2: Et alors, un mot sur ce qui s'est passé au Parlement de Strasbourg. Vous citez Rima Hassan, elle est accusée d'avoir renversé le drapeau israélien et aussi le drapeau européen.
3: Oui, oui.
2: Elle dit que c'était pas volontaire. De quoi Rima Hassan, laquelle Rima Hassan est poursuivie pour apologie du terrorisme, comme vous l'avez dit.
3: Absolument, je le confirme.
2: Qui parle de résistance du Hamas et qui milite pour la Palestine de la mer au Jourdain. De quoi Rima Hassan est-elle le nom?
3: De la négation de l'État israélien.
2: Ouais.
3: Parce que ce slogan du Jourdain à la mer, c'est tout simplement l'éradication d'Israël. C'est tout simplement ça. Et déploie en réalité une idéologie qui est une idéologie qui propage l'antisémitisme très clairement et qui veut la fin d'Israël.
2: Voilà. Et alors, elle est députée européenne. Est-ce que l'acte qu'elle a commis au Parlement européen, ça doit déboucher sur une sanction et laquelle?
3: Moi, je ne suis pas juge. Mais alors, une sanction, bien sûr, parce qu'elle n'en est pas, en plus, à son premier acte. Voilà. Donc j'espère que la justice sera ferme. Elle a été aussi traduite en justice par Gérard Larcher, qu'elle avait traité de crapule.
2: Ouais.
3: Elle est mise en examen sur cette qualification aussi. Ça commence à faire beaucoup, vous voyez. Est-ce qu'on tolérerait...
2: De son côté ou du côté de tous les élus?
3: De son côté, comme du côté de LFI.
2: Ouais.
3: Vous vous rendez compte, tous ces individus, si ces gens-là étaient d'extrême droite, et vous auriez des millions de Français dans les rues qui manifesteraient à juste titre. Et là, vous avez une sorte de privilège rouge. Parce qu'ils sont à l'extrême gauche, finalement, on finit par s'habituer. Moi, je ne veux pas qu'il y ait cette accoutumance. C'est pour ça que j'ai mis sur la table cette question de l'interdiction.
2: Mais alors, tout le monde a dit, c'est pas possible. Hein? Interdiction, c'est pas possible. Y compris...
3: Moi, je veux rompre cette espèce d'omerta. J'en ai marre de cette accoutumance. Voilà. On ne peut pas s'habituer. Je veux secouer la conscience française. Parce que ces gens-là sont dangereux.
2: Si ces gens-là sont dangereux, si Mélenchon gagnait la présidentielle, qu'est-ce qui se passerait?
3: Il ne la gagnera pas.
2: Mais qu'est-ce qui se passerait?
3: Il ne la gagnera pas.
2: Alors, toujours dans l'actualité, les révélations concernant les propos antisémites attribués par Mediapart à Jordan Bardella quand il avait 17 ans, ce que le président du RN dément, avec pourtant de nouvelles révélations vendredi. Mediapart indique que Bardella serait connecté à l'un de ses comptes Facebook censé ne plus exister entre le 28 septembre et le 2 octobre dernier pour effacer tout le contenu de sa messagerie privée. C'est une véritable campagne de dénigrement avec des méthodes très critiquables, comme le dit son avocat, ou une affaire sérieuse qui peut poser la question du maintien de Bardella à la tête du RN.
3: Des propos comme ça, c'est pas anodin. Soit ça existait,
2: mais
3: et c'est grave.
2: Ouais.
3: Écoutez, il y a d'un côté ces paroles contre paroles. Alors, ouais. J'ai pas vu les dernières preuves que Mediapart apporte. Et par ailleurs, Mediapart n'est pas mon journal préféré.
2: Ouais.
3: Donc, ou bien, maintenant, il va falloir qu'on arrive à faire le tri.
2: Ouais.
3: Mais si jamais Jordan Bardella est bien l'auteur de ces mots et de ces phrases, c'est extrêmement grave.
2: Et donc, conséquence?
3: Nous verrons, puisque désormais la justice est saisie. Mais franchement, pour un leader politique, puisqu'il est président de son mouvement, ce serait très très grave.
2: Qui est le plus dangereux pour la démocratie, Bruno Retailleau, et pour la France? Marine Le Pen ou Jean-Luc Mélenchon?
3: Clairement.
2: La mélenchonisation des esprits ou la lepenisation des esprits?
3: La mélenchonisation des esprits, très clairement.
2: Très clairement. Entre les deux, il n'y a pas photo. Hein?
3: Attendez, le Rassemblement National est un adversaire.
2: Ouais.
3: Et je les combats.
2: C'est
3: et
2: un adversaire, mais ce n'est pas un ennemi. C'est ça.
3: Mais Jean-Luc Mélenchon est pour la France un danger.
2: Un danger. Un ennemi de la République?
3: C'est un anti-républicain. Désormais, c'est un anti-républicain.
2: Donc il faut mettre un cordon.
3: Bien sûr.
2: Républicain.
3: Mais vous savez, moi, c'est pour ça que je ne suis pas dans le bloc central. Hein.
2: Ouais.
3: Moi, j'ai jamais appelé, après la dissolution, à voter pour un élu LFI. Hein.
2: Ça veut dire que.
3: Vous connaissez, enfin voilà.
2: Ouais, second tour.
3: M'appelle Bruno Retailleau.
2: Ouais, ah. Second tour Mélenchon-Le Pen, vous faites quoi?
3: Écoutez,
2: je veux pas.
3: Ah non, non, attendez, moi je suis à fond dans le combat.
2: Ouais.
3: Et croyez-moi, je porte un projet qui est singulier, qui est différent du projet très, très démagogique de Marine Le Pen, et qui est très différent de celui que va apporter...
2: Dont on va parler.
3: Alors, j'en en parle pas.
2: Dans deux minutes. D'abord, au passage, le prix Nobel de la paix a été décerné vendredi à la juriste sud-africaine Navi Pillay, qui préside une commission d'enquête indépendante de l'ONU sur violation des droits humains dans les territoires palestiniens, qui avait conclu l'an dernier qu'Israël commettait un génocide à Gaza. Une distinction dénoncée par Israël, qu'est-ce que ça vous inspire? Et qu'est-ce que vous en pensez?
3: J'ai eu cette information, je n'ai pas pu la creuser. Donc, avec les informations que j'ai,
2: donc, ouais.
3: Deux choses. Premièrement, cette dame a à juste titre mené un combat pour faire reconnaître le viol comme crime contre l'humanité. Parce qu'on sait, dans un certain nombre de pays, qu'on se livre de façon systématique au viol. En revanche, qualifier Israël, et en tout cas de ce qui se passe là-bas, de génocide, c'est insupportable.
2: Mmh.
3: Et je ne comprends pas. Alors, j'espère qu'elle a peut-être pris elle-même, à titre personnel, d'autres positions. Est-ce que cette position-là...
2: Je ne crois pas.
3: Est-ce que cette position, c'était la position d'elle-même ou de la commission qu'elle présidait, alors qu'elle-même avait une autre position? Je ne le sais pas.
2: Mmh.
3: Mais en tout cas, donner un prix Nobel pour faire en sorte qu'on pointe sur Israël juste cette accusation tellement grave, génocidaire, c'est incompréhensible pour moi.
2: Et d'ailleurs, on est à deux semaines des élections en Israël, et toute la classe politique israélienne, de Netanyahu à Eisenkot, tous disent il n'y a pas de génocide à Gaza. Hein?
3: Mais
2: il y a une unanimité de la classe politique israélienne.
3: Peu importe de ce que pense unanimement ou non la classe politique israélienne, je le dis moi, Bruno Retailleau, qui suis candidat à l'élection présidentielle, on ne peut pas assimiler ce qui se passe à un génocide. Le génocide, en tout cas le mot a été énoncé et réfléchi par Raphaël Lemkin pendant la guerre de 39-45, et ensuite en décembre 48, il y a eu un acte solennel avec une convention des Nations Unies contre le génocide et pour la prévention des génocides, avec là encore une définition très précise.
2: Comment vous expliquez d'ailleurs que ce débat autour du génocide, que le génocide soit devenu l'un des thèmes centraux de la gauche,
3: hein? C'est simplement
2: LFI, PC,
3: c'est,
2: PS,
3: c'est la méthode.
2: Écolo.
3: C'est une méthode de ce que j'appelle l'inversion accusatoire. J'en parlais tout à l'heure pour le jeune Thomas Doran à Lyon, où en réalité on a fait de la victime un coupable. Inversion accusatoire. Même chose
2: on
3: pour Israël. Même
2: chose pour nos auditeurs s'ils ne s'en souviennent pas. Donc assassiné, hein, par des membres de la Jeune Garde qui étaient notamment attachés parlementaires du député
3: LFI. Et en réalité, on découvre donc que c'était un militant identitaire, extrême droite, et en gros, l'idée, c'était, il l'a bien cherché. Hein. Il est mort, mais finalement, il l'a bien cherché. C'est épouvantable de dire ça. Eh bien, sur Israël, le même mécanisme est à l'œuvre. Et l'objectif, en réalité, est de délégitimer radicalement l'État d'Israël jusqu'à son existence. Faire en sorte qu'on renvoie Israël à son acte de naissance qui était justement, malheureusement, la Shoah. Vous vous rendez compte? C'est abominable. Et on ne peut pas, encore une fois, qualifier. On peut, moi j'ai des différences avec...
2: On peut critiquer la politique du gouvernement israélien. Bah,
3: évidemment. Je la critique, y compris d'ailleurs en Cisjordanie, sur la colonisation et les violences qui sont faites aux Palestiniens. Mais pour autant, là, c'est autre chose.
2: La Palestine de la...
3: C'est une façon de dénier l'existence et même le droit à se défendre d'Israël. Comme, c'est très différent.
2: Comme vous l'avez dit tout à l'heure, hein, le slogan de Rima Hassan, la Palestine
3: du Jourdain.
2: C'est la destruction de l'État d'Israël.
3: C'est l'éradication
2: de la politique.
3: C'est l'éradication.
2: Alors, présidentielle. Est-ce qu'on a vécu d'ailleurs une période comme nous la vivons aujourd'hui? Qu'est-ce que vous retenez comme enseignement des précédentes élections présidentielles?
3: Je ne comprends pas votre question. C'est-à-dire, comme on l'a vécu...
2: Est-ce qu'on a déjà vécu une période comme on la vit aujourd'hui?
3: Non. Non, pour moi, cette élection, c'est clairement l'élection de la dernière chance. C'est
2: Ça
3: veut dire que ce sera la chute ou le relèvement.
2: Le relèvement avec vous, la chute avec les autres?
3: En tout cas, je pense que mon projet est le seul à même de relever, de remettre la France à l'endroit. Je veux porter une espérance, voyez. Je sais que mon pays est en déclin. C'est ce que pensent d'ailleurs 9 Français sur 10. 9 Français sur 10 sont pessimistes pour l'avenir de leurs enfants. Eh bien, moi, je veux porter une espérance. Je veux que demain, il y ait une prospérité, qu'il y ait plus de niveau de vie. Je veux que les parents puissent avoir confiance en l'avenir pour leurs enfants. Voilà. Mais il faut un changement radical. Il faut renverser la table. Et je veux proposer à la fois cette radicalité, mais une crédibilité. Parce qu'au moment où les choses vont se dramatiser, où on risque toutes ces crises, et notamment une crise financière, les gens vont se tourner, les gens ne voudront pas, à mon avis, nos compatriotes, à faire le grand saut dans le vide en votant justement pour les ailes radicales.
2: Les ailes radicales, c'est Le Pen ou Mélenchon. Les sondages, en tout cas, annoncent la présence de Marine Le Pen au second tour, suivi, a priori, hein, des sondages de sa victoire. Est-ce que la présidentielle est d'ores et déjà jouée? Marine Le Pen, elle apparaît donc comme la favorite de la présidentielle. À quelles conditions la favorite de l'automne peut-être battue au printemps?
3: Vous savez, les prévisions sondagières, c'est comme les prévisions météorologiques à un mois. À 7 mois, ça ne tient pas à regarder le passé. Et cette...
2: Eh ben, regardez votre ami François Fillon.
3: Oui, mais s'il n'y avait pas une intrusion judiciaire dans cette campagne-là, il aurait gagné.
2: Il a fini à 20%. C'est...
3: Croyez-moi, il a fini à 20%. Croyez-moi, la France, ça ne serait pas aujourd'hui là où elle est. Certainement, s'il avait été élu président de la République. Ce que je veux simplement dire, c'est que là, on est sur cette élection très particulière et je suis certain que les Français voteront pour un projet à la fois radical, qui assumera une rupture, c'est ce que je veux assumer, c'est ce que ne peuvent pas assumer les deux premiers ministres.
2: Une rupture économique, sociale, sociétale.
3: Régalienne aussi. Je veux changer la constitution pour redonner au peuple français la maîtrise de son destin. C'est-à-dire, aujourd'hui, on le voit bien, sur l'immigration ou sur la justice, s'il n'y a pas un référendum, le Conseil constitutionnel censurera. Les Français croient encore que ce sont les députés ou les sénateurs qui font des lois.
2: D'ailleurs, les propositions d'Edouard Philippe, votre concurrent, votre ami sans doute aussi, sur l'immigration, elles vont dans le bon sens ou pas? Ou c'est comme vous dites pour les...
3: Pas suffisamment radical.
2: Est-ce que c'est une rustine, comme vous disiez tout à l'heure?
3: Pas suffisamment radical. Ouais. Mais c'est surtout que ça n'empêche pas sa qualité en termes de personne. Simplement, lui, comme ancien Premier ministre, pendant 3 ans d'Emmanuel Macron, comme Gabriel Attal, ils seront co-responsables du désastre, du bilan. Ouais. Ils seront co-responsables. Et jamais, vous verrez, ils ne pourront pas y parvenir. C'est la raison pour laquelle je veux porter, moi, un projet différent, singulier. Radical, mais en même temps crédible.
2: Ils ne pourront pas y parvenir. C'est-à-dire que sur le match Le Pen-Mélenchon, on nous dit qu'ils vont être au second tour. Est-ce que rien ne pourra arrêter ce second tour, sauf à passer par une consultation, une primaire, hein, souhaitée par Gabriel Attal, permettant de trouver un candidat commun de la droite et dissente, c'est-à-dire entre vous, Gabriel Attal et Edouard Philippe?
3: Moi, je ne suis pas dans le bloc central.
2: Oui, mais vous faites partie de la famille, quelque part.
3: Non. Moi, j'ai été pendant un an ministre de cohabitation, exactement comme Charles Pasqua, ministre de l'Intérieur, avait été ministre de François Mitterrand. Ça n'en faisait pas pour autant un Mitterrandien, voilà. Mais je ne fais pas partie de cette famille-là.
2: Donc, pas de primaire?
3: La primaire, à la limite, il faudrait une primaire plus vaste.
2: Alors, laquelle?
3: Mais ce que je veux dire, c'est que ça fait des mois... Ouais. Non, mais... Je ne passerai pas une seconde, une minute sur la primaire. S'il y a une primaire, je n'ai jamais eu peur d'élection. je la ferai, je l'affronterai.
2: Ah oui.
3: Et je la gagnerai.
2: Ah, quand même.
3: Ah, je n'ai jamais dit non.
2: Vous dites pas non.
3: Non, je n'ai jamais dit non.
2: Mais là, c'est important ce que vous dites.
3: Je la crois très improbable.
2: Ouais.
3: Et je ne veux pas passer une seule minute, dépenser de l'énergie, sur des questions dont je sais très bien que les Français, ça ne les passionne pas. Je préfère déployer des propositions pour dire aux Français, on va y arriver et on va remettre la France à l'endroit.
2: Mais en tout cas, vous dites, s'il y a une primaire, je dirais pas non.
3: Bien sûr.
2: Et c'est une primaire qui pourrait aller de qui à qui?
3: Peu importe, ça n'est pas mon problème.
2: Ce n'est pas mon problème. Gérard Larcher, votre ami Gérard Larcher, il a laissé entendre mardi qu'il conditionnerait son appui à votre candidature s'il apparaît que vous avez des chances d'accéder au second tour, qui devrait se préciser à partir du mois de janvier. Je cite le président du Sénat, pour être présent au deuxième tour, chacun sait qu'il faudra en début d'année se poser la question. En clair, on a l'impression qu'il vous soutient
3: dans le
2: pas,
3: même,
2: pas chaudement.
3: Eh, mardi, dans le même interview.
2: Oui, sur... il a dit je le soutiens aujourd'hui.
3: Sans réserve.
2: Il a dit sans réserve.
3: Et j'étais avec lui hier, c'était à Troyes, chez d'ailleurs François Baroin.
2: Qui vous appuyait.
3: Qui m'a appuyé, qui me soutient. Et il a dit la même chose.
2: Oui, non, mais là, il dit on verra en janvier. Et oui, quand on entend ça, on se dit il soutient quand même Bruno Retailleau, comme l'accord soutient le pendu.
3: Non, pas du tout. D'abord, non. Avec Gérard Larcher, on se connaît bien. Mmh. On a une amitié profonde. Et même si on n'est pas les mêmes, on a travaillé pendant longtemps,
2: pas mal de
3: des
2: temps.
3: Années. Ouais. Exactement. Mais ce que je peux vous dire, moi, c'est que je suis absolument certain qu'en début d'année, les sondages se réveilleront et que je passerai devant Gabriel Attal et devant.
2: Très bien, mais s'ils ne se réveillent pas?
3: Ils le feront, vous. Mais je ne crois pas. Je pense, tout simplement, je vais vous dire, je pense, moi, que je porte un projet différent de Gabriel Attal et de Jean-Philippe. Et ce projet, je veux que, pour le débat, les Français puissent avoir ce choix au premier tour. Je le veux.
2: Si, il y en a beaucoup qui pensent ça chez vous, LR. Sans soutien Gérard Larcher, on se dit, Bruno Retailleau, il ne pourra pas aller jusqu'au bout.
3: Mais on n'est plus au moment où les chapeaux à plumes étaient prescripteurs d'opinion.
2: Ah, c'est un chapeau à plume, Gérard Larcher?
3: Bien sûr, il a des responsabilités. C'est ce qu'on appelait. Alors,
2: oui.
3: Dans OPS, ils appelaient ça les éléphants.
2: Les éléphants. Et chez vous, c'est les chapeaux à plume.
3: Les chapeaux à plume, exactement.
2: Non, et on sent votre. Vous êtes déterminé.
3: Je suis absolument convaincu et déterminé. Vous n'imaginez pas, je pense. Parce que c'est l'avenir de la France, c'est l'avenir de nos enfants, de nos petits-enfants. Et moi, je fais tout ça, j'engage toutes mes forces, toute mon énergie, je mets mes tripes, mon cœur sur la table pour relever le pays que j'aime. Voilà. Et je pense que les autres n'ont pas le bon projet, la bonne proposition pour le faire.
2: Au passage, la candidature de David Lisnard, qui a quand même été longtemps à LR.
3: Bien sûr.
2: S'il a créé son parti.
3: Ouais, et on est amis toujours.
2: Ouais, ouais. Mais est-ce qu'elle est légitime ou est-ce qu'elle vous pose problème cette candidature?
3: Il faut
2: maire de Cannes.
3: Mais il faut qu'on se retrouve, évidemment.
2: Hein?
3: Comment? Autant, c'est ce que je suis en train de vous dire, autant il y a une légitimité à porter des projets qui sont singuliers, qui sont différents. Mais quand on partage les mêmes idées, à un moment donné, si on croit, si on veut relever la France, alors il faut savoir
2: vous
3: se retrouver.
2: Vous dites quoi, David Lisnard? Viens vers moi.
3: Eh bien, on discute en permanence, voilà. Ah oui. Donc j'espère bien qu'on se retrouvera.
2: D'ailleurs, David Lisnard, il compte se faire réélire président de l'Association des maires de France, l'AMF, en novembre. S'il était encore candidat le jour du vote des maires, est-ce qu'il aurait l'appui de LR et de ses maires? Est-ce que vous dites à vos maires, LR, s'il est candidat, ne votez pas pour lui?
3: Il est devenu d'ailleurs président de l'AMF.
2: Grâce à vous.
3: Parce qu'il était... Non, mais parce qu'en tout cas, je l'ai appuyé à l'époque avec François Baroin parce qu'il était LR.
2: Ouais.
3: Maintenant, c'est au maire de décider.
2: Non, mais là, c'était pas ça l'idée.
3: C'est au maire. Oui, je sais, Frédéric Aziza. Je l'ai parfaitement entendu.
2: Ouais.
3: Ce sont les maires qui trancheront cette question.
2: Vous, si vous étiez LR.
3: Je n'ai pas voulu.
2: Si vous étiez
3: LR. Je n'ai pas voulu que LR fasse de liste en face David Lisnard.
2: Ouais.
3: Et j'ai donné les consignes, notamment à Nicolas Daragon, qui est vice-président de l'AMF, qui est aussi le maire de Valence, de discuter avec David Lisnard pour faire une liste commune.
2: Dernière question, Bruno Retailleau. Sur la primaire présidentielle, mais l'autre, social-démocrate, ça a de l'importance pour vous ou ça ne changera rien dans votre campagne?
3: Écoutez, les choses sont tellement compliquées partout que je ne peux pas me mêler de la gauche.
2: Ouais.
3: J'attends dimanche, ce soir, et nous verrons.
2: Merci en tout cas Bruno Retailleau d'avoir répondu à notre invitation. Bonne fin d'après-midi sur Radio J et à dimanche prochain. Merci.
3: Merci à vous.
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5: Bonjour à tous et bienvenue sur Radio Shalom dans les titres de votre journal. Aujourd'hui, Mathilde Panot a provoqué un tollé en refusant de soutenir Octobre Rose. Air France donne de nouvelles instructions aux pilotes. Isaac Herzog invite le pilote à Jérusalem pour le décorer. La France s'en prend à l'autorité palestinienne. Et en sport, le judo israélien a une nouvelle fois rayonné sur la scène mondiale. Pour démarrer ce journal, comme d'habitude, nous partons à Jérusalem pour retrouver notre correspondante Cathy Bisraor. Bonjour Cathy.
6: Bonjour Brice.
5: Alors vous allez aujourd'hui nous parler du procès Netanyahou. Depuis ce dimanche matin, Avishai Mandelblit a commencé à témoigner au tribunal de district de Jérusalem en présence de Benjamin Netanyahou. Convoqué par la défense, l'ancien conseiller juridique du gouvernement doit répondre aux questions des avocats du Premier ministre sur notamment la conduite des enquêtes qui ont abouti à son inculpation. Alors Cathy, tout d'abord, pourquoi le témoignage de...

0: procureur de l'État. Hein, il y a un double rôle dans le procureur de l'État qui avait pris la décision de déposer un acte d'accusation contre Benjamin Netanyahou. Et donc, c'est un homme, évidemment, qui est crucial dans toute la menée du procès Benjamin Netanyahou. Et c'est lui qui arrive devant la justice, parce que les avocats de Benjamin Netanyahou ont obtenu des informations, apparemment, ces derniers mois, comme quoi il y aurait eu une série de malversations volontaires ou involontaires, c'est possible, au cours de la décision, au moment de la décision de Mandelbit de déposer un acte d'accusation contre Benjamin Netanyahou. Et les avocats présentent donc, veulent présenter ces documents et mettre un petit peu Mandelbit au pied du mur pour montrer en fin de compte que toute la procédure, dans son essence même en fait, au tout début, en 2016, était une procédure qui n'aurait pas dû avoir lieu. C'est ça leur argument, de dire en fin de compte, Mandelbit s'est trompé lorsqu'il a déposé un acte, décidé d'ouvrir un acte d'accusation et un procès contre Benjamin Netanyahou. C'est ce qu'ils vont essayer de faire dans les jours à venir.
1: Très bien, et donc que peut-on retenir de cette première journée de témoignage?
0: Alors d'abord, une journée qui est hyper médiatisé, vous l'avez dit d'ailleurs Brice, Benjamin Netanyahou en personne est venu est venu à la cour pour entendre le témoignage de Mandelbit. Pas seulement lui, il y a eu plusieurs députés et ministres d'ailleurs du gouvernement Netanyahou qui étaient présents. Alors évidemment Mandelbit répond aux questions des avocats de Benjamin Netanyahou et au début il répond pas directement et il dit que les dossiers Netanyahou, dit-il d'une manière générale, sont des dossiers très grave, c'est ce qu'il répète à plusieurs reprises au début de son témoignage. Mais ensuite, les avocats lui posent des questions, lui montrent des documents. Ils montrent véritablement que Mandelbit n'a pas suivi, en fait, en tout cas n'était pas au courant, volontairement ou involontairement, pour l'instant on n'a pas très bien compris, de ce qui s'est passé pour prendre une telle décision, notamment ce qui s'est passé au sein de la police israélienne. Il s'avère qu'une série de décisions de la police israélienne sur l'enquête contre Netanyahou, y compris des écoutes sur les proches de Netanyahou, etc., Mandelbit n'a pas été au courant, ce qui est évidemment incroyable, parce que le procureur de l'État doit connaître dans les plus précis, la manière dont est menée une enquête. Et apparemment, il n'était pas au courant. En tout cas, c'est ce qui apparaît aujourd'hui au cours des questions qui lui ont été posées. Donc, si vous voulez, cette journée-là semble plutôt positive du côté pour Benjamin Netanyahou. Maintenant, il faut être évidemment très prudent, d'abord parce que c'est la première journée de témoignage, il y en aura plusieurs autres, et puis ensuite, pour l'instant, il est interrogé par les avocats de Netanyahou, mais ensuite, il sera également interrogé par l'accusation, pour essayer de, ils essaieront évidemment de démanteler toute l'argumentation des avocats de Benjamin Netanyahou. En tout cas, pour dire ce qu'il faut dire, c'est que ce procès qui nous accompagne pendant, maintenant depuis 10 ans, on pensait que tout avait été dit, tout avait été fait, eh bien non, il s'avère qu'il y a encore apparemment beaucoup de surprises qui peut survenir dans ce procès.
1: Et oui, tout à fait. Eh bien, un grand merci à vous, Cathy, pour toutes ces précisions, et puis un très bon dimanche aussi à vous.
0: À vous aussi.
1: Dans le reste de l'actualité, je vous en parlais dans les titres, Mathilde Panot de la France Insoumise est sous le feu des critiques après avoir une nouvelle fois fait preuve de sa haine contre Israël. Cette fois-ci, c'est en rapport avec Octobre Rose, la campagne de sensibilisation pour le dépistage du cancer du sein, fondée par l'entreprise Imperial Chemical Industries. Dans une vidéo publiée sur ses réseaux sociaux, la députée insoumise a annoncé qu'elle refusait de porter le ruban rose, symbole de ce mouvement, en raison des liens supposés qu'aurait Imperial Chemical Industries avec le fabricant de pesticides Syngenta, qui serait selon elle étroitement lié au projet d'expansion coloniale d'Israël. Une position qui a immédiatement fait réagir toute la classe politique, à commencer par Marine Le Pen qui a déclaré « Cette obsession envers Israël, derrière laquelle se cache un antisémitisme de plus en plus assumé, ne trompera personne ». Aurore Berger, la ministre chargée de l'égalité entre les femmes et les hommes, y est également allée de son commentaire sur son compte X, en demandant à la députée insoumise si elle n'avait pas honte. Après la tentative d'attentat évitée de peu lors du vol Fly Dubai, reliant les Émirats Arabes Unis à Tel Aviv, le gouvernement israélien a décidé d'adopter des mesures très fermes pour toutes les compagnies étrangères qui proposent des vols vers Tel Aviv, afin d'éviter qu'un tel drame ne se reproduise. Ainsi, dès à présent, tous les pilotes et les personnels de bord n'ayant pas une nationalité qui entretient des liens diplomatiques avec Israël ne pourront plus prendre part à bord d'un vol vers l'État hébreu. Parmi ces nationalités interdites, on peut retrouver

0: et l'Afghanistan, l'Algérie, l'Iran, le Pakistan ou encore la Tunisie. Ces nouvelles mesures concernent les compagnies Air France et United Airlines. Le copilote indien victime de la tentative de meurtre à bord de ce vol Fly Dubai, justement, va d'ailleurs être reçu à Jérusalem pour être récompensé et décoré. C'est le président israélien Isaac Herzog qui l'a déclaré. Il va lui décerner la médaille du président pour acte de bravoure civile. C'est la plus grande distinction civile existant en Israël, équivalent chez nous de la Légion d'honneur. Dans une lettre remise à l'hôpital où il est soigné aux Émirats Arabes Unis, Isaac Herzog salue son grand héroïsme et l'invite à venir à Jérusalem dès qu'il sera rétabli. Le président israélien a aussi comparé son geste à celui des soldats indiens qui avaient combattu en Terre Sainte il y a plus d'un siècle pendant la Première Guerre mondiale. Nouvelle réaction de Paris envers l'autorité palestinienne. La France déplore le report des élections en Palestine et dénonce une promesse non tenue de Mahmoud Abbas. Dans un communiqué publié ce dimanche, le Quai d'Orsay appelle le président de l'autorité palestinienne à revenir sur sa décision. Mahmoud Abbas a repoussé les législatives prévues fin novembre initialement, ainsi que la présidentielle au 11 septembre 2027. Pour Paris, ce nouveau report prive une fois de plus les Palestiniens de droit de voter, 20 ans après le dernier scrutin national. La France rappelle que Mahmoud Abbas était engagé à organiser des élections en 2025, initialement, lors des discussions sur la reconnaissance de l'État de Palestine. Les autorités palestiniennes invoquent la guerre à Gaza et les tensions sécuritaires. Paris réclame des élections au plus vite et se dit prête à soutenir le processus avec ses partenaires européens. On termine ce journal avec une note positive en sport. La judokate Ras Ertchok a encore fait parler de son talent lors des mondiaux de judo qui se déroulent à Bakou, en Azerbaïdjan. La double championne d'Europe est parvenue à décrocher la médaille de bronze dans la catégorie des plus de 78 kilos et fait ainsi une nouvelle fois rayonner le sport israélien aux yeux du monde entier. Plus que 3 semaines avant les élections israéliennes, Benjamin Netanyahou peut-il être battu? Eh bien, c'est la question que se pose Bernard Abouat dans son édito. On l'écoute.
1: Pour analyser cette échéance, il faut distinguer 3 éléments. L'évolution de l'opinion publique, la capacité des partis d'opposition à se rassembler et les alliances nécessaires pour former une majorité à la Knesset. En Israël, arriver en tête en nombre de voix ne suffit pas. C'est la capacité à réunir une majorité parlementaire qui détermine qui peut gouverner. Alors d'abord les sondages. Est-ce qu'une alternance est possible? Les élections législatives sont prévues le 27 octobre. Les enquêtes publiées ces derniers jours montrent une compétition disputée mais sans majorité parlementaire clairement assurée pour l'un ou pour l'autre camp. Benjamin Netanyahu, le bloc de droite et les partis religieux. Son parti, le Likoud, conserve une base électorale très importante. Netanyahu peut s'appuyer sur des électeurs qui privilégient la sécurité, la fermeté face aux adversaires d'Israël et la continuité du pouvoir. Et sa coalition doit composer avec des divisions internes, notamment sur le service militaire et les exemptions qui sont accordées aux ultra-orthodoxes. De l'autre côté, Gadi Eisenkot, une figure importante de l'opposition, cet ancien chef d'état-major qui dirige le parti Yachar, met en avant la responsabilité des dirigeants après le 7 octobre, la sécurité et le redressement national. Son profil militaire peut parler à des électeurs attachés à la sécurité, y compris au-delà de la gauche traditionnelle. Viennent ensuite Naftali Bennett et Yair Lapid, les deux autres pôles de l'opposition. Bennett incarne une droite nationaliste qui peut contester Netanyahou sur son bilan sans défendre les mêmes positions que la gauche. Lapid représente plutôt la gauche ou le centre libéral, on dira. Leur capacité à coopérer avec Eisenkot et d'autres formations sera déterminante. Donc, qu'est-ce que disent les chiffres? Les résultats publiés ne donnent pas une image très stable. Le 1er octobre, un sondage relayé par le Times of Israel donner un avantage au bloc Netanyahou tout en plaçant les deux camps sous le seuil de la majorité. Majorité, c'est 61. Le 8 octobre, une enquête de Zman Israël donnait cette fois un avantage de 4 sièges au bloc des partis d'opposition à dominante juive. Un autre sondage télévisé plaçait cependant le bloc de Netanyahou devant. Donc ces chiffres sont des photographies de l'opinion à un instant donné et sont pas des résultats électoraux. Les thème de campagne, si vous voulez. Alors d'abord, évidemment, le 7 octobre. Responsabilité, sécurité, c'est le traumatisme fondateur de cette élection. Des familles de victimes, des survivants réclament des comptes sur les défaillances qui ont permis l'attaque du Hamas, l'opposition demande une véritable enquête, une enquête nationale et donc indépendante. Deuxième grand thème, la guerre, les otages, la stratégie régionale. Gaza reste au cœur du débat, avec les questions du désarmement du Hamas, du retrait israélien, de la reconstruction et des garanties de sécurité. Les fronts libanais et iraniens, ainsi que les relations avec Washington, comptent également. Troisième grand thème, le service militaire et la fracture entre religieux et laïcs. C'est l'un des dossiers les plus explosifs de la politique intérieure israélienne. De nombreux Israéliens servent dans l'armée, on le sait, ou sont mobilisés comme réservistes, tandis que les exemptions des étudiants des yeshivot, des études talmudiques, sont très contestées. La question est double, qui doit porter l'effort militaire et comment répartir équitablement les obligations entre citoyens ? Les partis ultra-orthodoxes sont aussi des partenaires parlementaires très importants pour Netanyahou, ce qui donne à ce débat une dimension directement gouvernementale. 4. La démocratie. On va être plus précis, on va dire la démocratie, la justice et les institutions. La réforme judiciaire qui est portée par la coalition de Netanyahou avant la guerre a profondément divisé la société israélienne. Le débat porte sur les pouvoirs de la Cour suprême, les contre-pouvoirs, l'indépendance de la justice et l'équilibre entre majorité parlementaire et ce qu'on appelle les garanties institutionnelles. 5. Le coût de la vie, la cohésion sociale, la place des citoyens arabes aussi d'ailleurs. Le coût de la vie, les dépenses de guerre et les inégalités sociales pèsent sur le débat. Pour les citoyens arabes d'Israël, la lutte contre la criminalité dans leur communauté figure parmi les préoccupations au top niveau. La participation des partis arabes est également un enjeu politique. La Cour suprême a rétabli la possibilité pour les deux principales formations arabes visées par une tentative d'exclusion de participer au scrutin. Leur rôle pourra compter dans les calculs de majorité.
0: C'était votre journal, merci à tous de l'avoir écouté. Voici une page de pub à présent.
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6: On retrouve à présent Un jour une histoire, la chronique de Chaim Musicante qui nous raconte aujourd'hui l'histoire du frère Marx.
7: Le 11 octobre 1961, il y a exactement 65 ans, un homme meurt à Hollywood. Il s'appelle Leonard Marx. Mais pour des millions de spectateurs, il est connu sous un autre nom, c'est Chico Marx. Chico Marx meurt à 74 ans, et avec lui, c'est une partie de la légende des Marx Brothers qui disparaît. Alors, aujourd'hui, je vais vous raconter l'histoire des Marx Brothers, ses frères qui étaient inséparables. Ils ont profondément marqué le cinéma des années 1930-1940. La saga des Marx Brothers commence à New York, mais elle nous ramène aussi en Alsace et en Allemagne, dans l'univers juif de l'Europe de la fin du 19e siècle. Et tout débute avec Chico, celui qui deviendra Chico. Il s'appelle donc Leonard Marx, est né à New York le 22 mars 1887. C'est l'aîné des frères Marx. Il va être suivi par 5 frères. Leur père s'appelle Simon Marx. Ses fils le surnommeront Frenchy. Pourquoi Frenchy ? Parce qu'il est né en Alsace. Il est né à Merzwiller, dans le Bas-Rhin. Il a grandi dans la région de Mulhouse avant d'immigrer aux États-Unis. Simon est ailleurs. Un jour de 1882, il rencontre dans un bal à New York Minna Schoenberg. Elle est née dans le royaume de Hanovre. En effet, à sa naissance, l'Allemagne n'a pas encore été fondée. 2 ans plus tard, nous sommes en 1884, Sam a 23 ans et Minna, que tout le monde appelle Minnie, se marie. Il s'installe dans le quartier populaire de New Yorkville. C'est à Manhattan. Là-bas, les Marx croisent des immigrés irlandais, italiens et bien sûr des juifs venus d'Europe. C'est donc dans ce quartier déshérité de New York que naissent les futurs Marx Brothers. Le premier enfant, Manfred, meurt très jeune. Puis vient Léonard, qui deviendra Chico. Puis Adolphe, qui se transformera en Harpo. Puis Julius Hendry, qui prendra le nom de Groucho. Puis Milton, le futur Gumeau, et enfin, bien plus tard, Herbert. Lui, ce sera Zeppo. À l'exception du petit dernier de Zeppo, aucun des frères ne terminera ses études secondaires. Les Marx Brothers commencent à se produire sur de petites scènes dès 1912. Ils apprennent à chanter, à jouer, à faire rire le public. Et en 1925, arrive leur premier grand succès à Broadway avec The Coconuts, les noix de coco. Les spectateurs adorent leur humour absurde, leur énergie et leur façon de renverser les codes. Puis le cinéma parlant fait ses premiers pas et les studios réclament les Marx Brothers. Ils sont plus que parfaits pour déclencher des fous rires avec leur sens du rythme et leur voix. Les Marx Brothers tournent les noix de coco en 1929, puis 4 autres films vont suivre, dont La soupe au canard en 1933. Et ce film va devenir un des grands classiques de l'histoire de la comédie. Groucho y joue un chef d'État absurde. Et parmi les scènes les plus célèbres, il y a celle où son ministre des Finances lui présente un rapport. Il lui dit en substance « Un enfant de 4 ans comprendrait ce rapport. » Et Groucho lui lance « aller me chercher un enfant de 4 ans, je n'y comprends absolument rien. C'est ça l'esprit de dérision des Marx Brothers. En 1933, après Soupe au canard, Zeppo quitte le groupe. Il avait remplacé Gumeau, qui s'était engagé dans l'armée américaine pendant la Première Guerre mondiale. Les Marx Brothers ne sont donc plus que trois à faire du cinéma. Groucho, Chico et Harpo. Groucho, c'est le plus verbal du trio. On le reconnaît à sa moustache, à ses sourcils épais et à son cigare. Chico, c'est le séducteur. Il est reconnaissable à son accent italien caricatural et à son chapeau tyrolien. Et c'est un virtuose du piano. Et enfin, il y a Harpo. Il est muet, il a une perruque blonde et il joue de la harpe. En 1933, les trois frères quittent Paramount. Ils signent avec la MGM. À la MGM, ils vont rencontrer un homme essentiel, le producteur Irwin Thalberg. Thalberg, lui-même issu d'une famille juive allemande, comprend qu'il y a un problème. Les Marx Brothers sont immensément drôles, mais pour faire de grands films, il faut aussi leur donner une structure. Et c'est ce qui va donner Une Nouvelle Opéra, puis Un Jour aux Courses, puis Un Jour au Cirque. Des films où le chaos des Marx Brothers est davantage organisé, mais où leur folie reste bien présente. Et en 1949, sort sur les écrans La Pêche du Trésor. C'est leur dernier film ensemble. Une jeune actrice, alors presque débutante, y joue un rôle mineur. Elle s'appelle Marilyn Monroe. En réalité, on verra Groucho, Chico et Harpo une dernière fois dans un film en 1957. C'est l'histoire de l'humanité. Mes trois frères ne sont pas les vedettes principales du film, dans lequel ils apparaissent séparément. Car depuis 1949, depuis La Pêche au Trésor, les Marx Brothers ont pris des chemins différents. Groucho connaît une carrière à la radio et sur le petit écran, notamment grâce à un jeu télévisé humoristique. Harpo continue à apparaître sur la scène et à la télévision. Et Chico, lui, continue à jouer du piano et il dirige même son propre orchestre. Mais il faut maintenant parler d'une autre dimension de la carrière des Marx Brothers. C'est leur histoire juive. Le judaïsme n'est toujours pas explicite dans leurs films. Les Marx Brothers ne font pas du judaïsme le sujet de leur comédie, mais leur humour est profondément marqué par leur expérience d'enfants d'immigrés juifs. De temps à autre, Groucho glisse d'ailleurs des mots yiddish dans les films. Cette dimension a été analysée par l'écrivain américain Wayne Kestenbaum. Selon lui, l'identité juive des Marx Brothers est évidente, marquée, parfaitement lisible. Il considère que leurs films sont traversés par le sentiment d'être des étrangers et par la peur d'appartenir à une population en danger. Pourtant, les Marx Brothers n'ont pas souffert de l'antisémitisme à Hollywood. Il faut dire qu'à cette époque, de nombreux juifs occupent des positions importantes dans le monde du cinéma américain. Mais l'antisémitisme n'a pas disparu. Un jour, Groucho va en faire la cruelle expérience. Tout le monde le connaît, c'est une immense vedette. Et Groucho souhaite adhérer à un club privé. Mais on lui répond, nous ne pouvons pas vous accepter, vous êtes juif. Et puis, il y a l'histoire de Harpo. À l'école, il est harcelé, il est brutalisé. Il lui est même arrivé d'avoir été jeté par une fenêtre. Beaucoup d'années plus tard, en 1963, Harpo Marx se rend en Israël. Il est invité à Haïfa pour l'inauguration de l'Hôtel Dan. En Israël, Harpo retrouve le bonheur d'être juif. Et il va offrir l'objet qui a fait sa renommée mondiale. C'est sa harpe. Elle est conservée aujourd'hui à l'Académie de musique de Jérusalem. À son retour aux États-Unis, Harpo, le muet des Marx Brothers, prend la parole. C'est pour soutenir Israël lors de nombreuses soirées de collecte de fonds. Mais il ne lui reste que peu de temps. Harpo meurt en 1964. Groucho, lui, vivra jusqu'en 1977. Et Zeppo, jusqu'en 1979. En 1963, en Israël, Harpo Marx s'était promené un jour avec sa femme à Tel Aviv. Il lui avait avoué, tu sais, c'est la première fois de ma vie que je me sens bien en tant que juif. Je me sens en sécurité ici.
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6: Bonsoir, bonsoir à tous. De retour, enfin de retour en direct sur Radio Shalom. Il est 18h28. C'est un plaisir de vous retrouver dimanche 11 octobre après cette longue coupure, les amis, avec les fêtes, évidemment, en raison des fêtes de Tishri qui nous ont empêchés d'assurer cette émission, puisque vous le savez, les fêtes se déroulaient notamment le dimanche. Alors écoutez, on est très heureux de se retrouver. On a beaucoup de chose à se dire, évidemment, parce que depuis plus d'un mois, il s'est passé beaucoup de choses. Et finalement, même si on se retourne seulement sur quelques jours, l'actualité est débordante en ce qui concerne les Juifs dans le monde et en particulier en France. Comme d'habitude, finalement, on s'ennuie jamais dans cette émission. Il y a toujours une catastrophe. Alors, j'espère que vous allez bien. On va évidemment tout de suite passer par une bonne nouvelle avec une très très belle surprise qui est arrivée il y a quelques jours au sein de l'équipe, la fille d'Elie. Voilà, Elie Cohen, notre amie qui est en Israël, qui a une petite fille il y a pas n'importe quel jour. C'est pour ça que je voulais laisser Elie nous en dire un petit peu plus, parce que c'est un papa comblé.
5: Bonsoir à tous, ravi de retrouver tous nos auditeurs après cette longue période de fête. Voilà. Et oui, donc notre Shira, elle s'appelle Shira, qui veut dire le chant, est née le 7 octobre.
6: Et oui,
5: on voyait pas les choses venir. Et puis la veille, on s'est dit tiens, mais demain c'est le 7 octobre, c'est une date particulière, malheureusement, tristement particulière. Et bien, savez-vous que ça nous a fait quelque chose de se dire que par la naissance de Shira, du chant, de la poésie, eh bien, ça nous permettait à notre mesure de remettre de la lumière dans ce jour qui nous a été obscurci par nos ennemis et que nous avons réussi à notre mesure à rééclairer.
6: Eh ben, Mazel Tov, Elie, bienvenue à Shira. Et c'est vrai que, comme tu le dis, déjà, le choix du prénom Elie qui est important, parce que Shira, c'est le chant. Et donc, de la même façon qu'on avait dit qu'on allait continuer à danser, on continuera aussi à chanter dans l'avenir, et notamment le 7 octobre. Je voulais signaler aussi qu'une des familles qui avait perdu une de leurs filles le 7 octobre, un de ses frères, qui s'est marié justement il y a quelques jours, a choisi volontairement la date du 7 octobre également pour jurer le sort et faire de ce jour un jour de fête pour sa famille, même si évidemment ils oublieront jamais la disparition terrible de leur petite sœur. Mais c'est pour
5: bien
6: dire
5: bien
6: que
5: sûr. Voilà. Sachant quand même que nous ne comptons pas sur le calendrier grégorien. Donc c'est la commémoration du 7 octobre a été faite avant. Le surlendemain de Shmini Atzeret, puisqu'en plus c'était fête, donc pas possible de faire des cérémonies à Shmini Atzeret, mais ce jour de commémoration en Israël a été fait le surlendemain de Shmini Atzeret, c'est-à-dire la veille du 7 octobre.
6: Oui, d'ailleurs, on a suivi sur I24 les images d'une soirée au parc Ayarkon, un grand rassemblement. C'était une très soirée très très émouvante.
5: Notamment, c'est intéressant parce que c'est vrai que cet événement 3 ans après, on n'a pas réussi au final à lui donner un nom à part la date. C'est un peu comme le 11 septembre, c'était aussi peut-être aussi traumatique que le 11 septembre, et donc on a donné à ce jour commémoratif une seule date. Cet événement que le monde entier s'est accaparé au final, puisque c'est une date qui normalement devrait commémorer un événement catastrophique qui a eu lieu entre Israéliens et Palestiniens, et non, de par la place d'Israël dans le monde, eh bien cette date est devenue internationale, et malgré nous.
6: Ouais, et c'est vrai ce que tu dis, parce que souvent quand il y a des intervenants même non juifs, non israéliens, ils citent le 7 octobre sans préciser l'année ni rien. C'est devenu comme le 11 septembre, voilà, un nom à lui tout seul, cet événement catastrophique. Non, mais
5: c'est surtout qu'en Israël, même si au début on parlait de Milchemet Shmini Atzeret, on parlait de la guerre de Shmini Atzeret, petit à petit, très très vite, les Israéliens ont récupéré le nom que la presse internationale avait donné à cet événement. C'est le monde entier qui a donné le nom à cet événement, et pas Israël qui au final le pays victime et sacrifié de cet événement.
0: D'ailleurs, Élie, si tu me permets, avant de démarrer l'émission sur les différents sujets politiques, tout d'abord, Mazal Tov pour Shira. On lui souhaite tout le meilleur. Et ce que tu dis est extrêmement important, car le 7 octobre a carrément inversé la tendance pour une partie du monde. C'est Israël qui s'est fait attaquer. C'est Israël qui a eu 1200 victimes. Et pourtant, aujourd'hui, dans certains pays, notamment, malheureusement, la France, eh bien, il y a des gens qui fêtent le 7 octobre en faveur des Palestiniens. Donc, il y a eu un retournement de situation, et cet événement catastrophique est aujourd'hui utilisé par certains, pas par tout le monde, comme une fête. Ce qui a totalement inversé la donne, et je vais redonner la parole à Fabrice pour qu'on puisse enchaîner sur les autres sujets d'actualité.
6: Merci. Qu'est-ce que j'aime tes interventions, ce ton solennel. Vraiment, il faudrait que tu te présentes à des élections.
0: C'est en cours.
6: Voilà, maire de Levallois pour commencer, et puis pourquoi pas aller plus haut comme David Lisnard. Alors, les amis, plusieurs sujets évidemment qui ont marqué ces différentes semaines. Voilà, quand on était absent, on va revenir sur une actualité qui va rebondir sur ce que tu viens de dire, Johan. C'est cette affaire des lycéens. Alors, on est en pleine manifestation, révolution des lycéens, et pourtant, une nouvelle fois, qu'est-ce qu'on va trouver au milieu de ces manifestants? Comme d'habitude, Alexandre, peut-être un petit mot pour démarrer ce débat qui est encore, c'est incroyable.
2: On va trouver un binôme indissocié depuis le 7 octobre, c'est-à-dire le drapeau palestinien accompagné des députés LFI. Voilà ce qu'on trouve dans les manifestations.
6: Et quel rapport, je t'en supplie. Essaye de nous expliquer quel est le lien entre Gaza et les lycées qui sont vieillissants.
2: Malheureusement, je n'ai pas la réponse. Aujourd'hui, c'est une cause politique. Ils prennent ça comme une cause politique. Et voilà, et on sait qu'ils sont derrière. Ils cherchent à. Ils ont aucune revendication parce que ils disent, par exemple. On va prendre un exemple tout simple. Ils disent qu'ils n'ont pas de moyens dans leur lycée et ils brûlent leur lycée. Donc il y a quelque chose qui ne tourne pas rond dans ce qu'ils font. Donc pour moi c'est politique, c'est contre le gouvernement français d'Emmanuel Macron.
6: Et ça dérape.
2: Comme d'habitude.
6: Ce qui est un peu surprenant pour les lycéens, c'est que bon déjà ceux qui sont en seconde. Qui viennent de rentrer au lycée. Déjà, eux, ils ont 15 jours de lycée. Donc, cela, difficile de faire une révolution. Ceux qui sont en première, je veux bien. Mais bon, ils ont entre 15, 16, 17 ans. Ils ont une maturité qui est exceptionnelle, en tout cas.
2: Ils préparent l'insurrection. Ils préparent, en fait, ils préparent l'insurrection si le RN monte au pouvoir en 2027. Ah. Voilà, parce que je pense qu'ils accepteront pas les résultats. Ça, c'est faut pas se leurrer. Si le RN gagne les élections en 2027, LFI n'acceptera pas les élections, descendra dans les rues et feront très mal à la France, tout simplement.
6: Johan, un petit mot.
0: On parle beaucoup d'LFI, de cette manipulation politique, ce qui est tout à fait juste. Quand on voit leurs députés, notamment le maire de Saint-Denis, défiler avec les manifestants,
2: Il n'y a pas que lui.
0: Non, bien sûr, je l'ai pris à titre anecdotique, mais on comprend très bien à qui nous avons affaire. En revanche, il y a un mélange de plusieurs choses qui font que nous en sommes arrivés là aujourd'hui. Il n'y a plus personne à la tête de la France. Le gouvernement a démissionné. On parle d'LFI comme un groupe terroriste. Demain, même si le RN arrivait au second tour et passait, on a une armée, on peut réprimer les manifestants, sauf que personne ne fait plus rien. Aujourd'hui, les lycéens ont mis au milieu de leur manif le drapeau palestinien, parce que c'est LFI certainement qui leur a demandé de faire. Mais j'aimerais également signaler une chose qui, à mon sens, est très importante. Avant le 7 octobre, en France, en Europe et dans le monde entier, le monde avait peur de l'islamisme radical. du terrorisme. Et nous, la communauté juive de France et celle de diaspora, étaient encore relativement tranquilles parce qu'il y avait cette angoisse du terrorisme islamiste. On l'a vu avec les attentats du Bataclan, le 11 septembre, Charlie Hebdo et j'en passe. Et au lieu que le 7 octobre réveille le monde libre, démocratique,
2: occidental,
0: il a mis un pays démocratique libre attaqué par un groupe terroriste. Il n'y a pas d'autre mot, c'est une attaque d'un groupe terroriste. Au lieu de ça, Israël n'a fait que se défendre. Il faut quand même rappeler à nos auditeurs que les membres du Hamas se sont cachés parmi la population civile et ont utilisé la population palestinienne civile comme bouclier humain. Et Israël, ayant une armée la plus morale du monde, a fait tout ce qu'elle pouvait faire pour pouvoir épargner les civils. Quand aujourd'hui j'entends sur les radios, à la télévision, que certains osent dire que c'est un génocide et qu'il y a eu 70 000 Palestiniens de tués, c'est faux et archi faux. Parce que quand vous retirez le nombre de terroristes du Hamas qui a été tué et que vous faites un comparatif par rapport à la population palestinienne qui est de 2 millions d'habitants, l'une des zones les plus denses du monde, et que l'on rapporte ce chiffre aux civils malheureusement qui ont été tués par l'armée à cause de ces dommages collatéraux, on tombe sur un chiffre minime. En aucune guerre au monde, il n'y a autant. Et donc, j'en termine là. Eh bien, le monde, au lieu d'être avec Israël, et au lieu de se ranger du côté de la démocratie, Israël, une start-up nation, qui aide le monde entier à faire des progrès sur le plan médical, sur le plan de l'agriculture, sur le plan de l'informatique, de l'intelligence artificielle, et j'en passe, eh bien non. On se retrouve avec des gens qui osent dire qu'il y a eu un génocide et qu'Israël est en tort. Donc, pour terminer, le monde se retourne encore une fois contre Israël et contre les Juifs. Et il ne faut pas avoir peur des mots. Aujourd'hui, lorsque l'on dit antisionisme, c'est en réalité de l'antisémitisme, de l'anti-judaïsme.
6: Merci, ça... merci Johan. Merci surtout, pour cette intervention. Le mot juste avant la pub, Alexandre. On
2: non, surtout que lors du conflit entre la Russie et l'Ukraine, l'Europe ne veut pas prendre les chiffres du ministère russe de la défense, mais le ministère du Hamas, lorsqu'il donne des chiffres, là, on tient en compte de ces chiffres-là. C'est ça qui est complètement aberrant, et on voit toujours qu'il y a deux poids, deux mesures.
6: Ah, c'est insupportable. Voilà, insupportable. C'est insupportable. Voilà. Élie, un petit mot aussi avant la pub.
5: Rapide. Non, il y aurait tellement à dire sur ce que vient de dire Johan. Je souscris à ce que dit Johan, bien sûr. Mais il y a beaucoup trop de platitudes et de banalités qui ont été dites par Johan, qui reprend au final, malheureusement, malgré lui, les éléments de langage dont on nous rebat les oreilles depuis 3 ans, depuis le 7 octobre. Il a fait une digression.
2: On t'entend pas.
5: Les manifestations soi-disant des lycéens, vers le 7 octobre. Pour moi, c'est intéressant, mais j'aimerais bien en dire davantage après la pub.
6: Ok. Alors, on se retrouve dans un instant, les amis, pour la deuxième partie d'À Contre-Courant.
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4: Et de retour en direct pour la deuxième partie d'À Contre-Courant. C'est la reprise après les fêtes de Ticherie. Alors on va tout de suite passer la parole à Élie pour clôturer ce débat parce qu'il nous reste pas mal de choses à dire et le temps passe tellement vite.
5: Bon, rapidement sur les manifestations dites des lycéens, il n'y a évidemment aucune raison que ces manifestations aient lieu. Les lycéens, cette poignée de lycéens n'a aucune revendication. C'est tout ça, c'est un match préparatoire pour l'après-élection sûrement probable du Rassemblement national à la tête du pouvoir en 2027. Voilà, et donc on comprend très bien ce qui se passe. Les Israéliens, j'entends parler sur des podcasts, etc., de ce qu'ils voient eux de la France, mais ils ont l'impression que la France s'effondre sur elle-même, littéralement. C'est-à-dire à chaque fois, ils voient de la France une image mais catastrophique, cataclysmique. Et on comprend très bien que cette poignée, cette frange de la population, que je ne citerai pas pour rester dans le politiquement correct, prend tous les prétextes possibles et imaginables, que ce soit un match de football, que ce soit des revendications à la noix soi-disant lycéennes, pour mettre la France à feu et à sang. Donc on voit bien que aussi le gouvernement qui a démissionné, comme dirait comme a dit Johan, ne fait rien, demande à la police de rester l'arme au pied et de peut-être encercler un petit peu les manifestations et de les disperser, mais rien à voir avec une répression des gilets jaunes, une répression des agriculteurs où là on arrache des mains, on éborgne, etc. Donc là on est vraiment dans un paradigme où les Français commencent à ouvrir les yeux sur ce qui se passe grâce à des chaînes d'information qui disent la vérité. Je ne les citerai pas, mais on comprend, tout le monde comprend qu'il y a des chaînes de télé aujourd'hui et des chaînes de radio qui disent la vérité sur la France et qui disent la vérité sur Israël. Et aujourd'hui, ça dérange à une petite caste de ces médias qui ont pris le pouvoir depuis 40 ans, qui imposent leur narratif, et ce narratif est en train de voler en éclats. Tout le monde le voit, et c'est pour ça que le Rassemblement National monte autant. Mais ceci dit, le LFI pense récupérer ce genre d'événements à leur profit, mais ils ne font que ouvrir les yeux aux Français, et je pense que les prochaines élections vont être surprenantes, c'est le moins qu'on puisse dire.
4: Alors, c'est vrai, juste pour rebondir, c'est vrai que, Élie, dans ce que tu dis, de l'extérieur et même de l'intérieur, ce sentiment de cette France coupée en deux avec la France de LFI, la France du chaos, du wokisme, du soulèvement inutile, etc. Et puis de l'autre, des gens qui veulent juste travailler, vivre, sortir, s'amuser, être heureux, avoir une vie équilibrée, éduquer des enfants.
5: Tout à fait, Fabrice, mais je citerai pour conclure une phrase de Bossuet. Dieu se rit des hommes qui se plaignent des effets dont ils chérissent les causes. C'est-à-dire que ce mammouth qui est l'éducation nationale a fait en sorte d'en arriver là aujourd'hui. On n'apprend rien depuis 40 ans. On voit le niveau de la France et même d'Europe, hein, le niveau d'instruction baissé de manière incroyable. On donne le bac dans une pochette surprise à qui veut, et aujourd'hui on voit le résultat d'un pédagogisme progressiste, wokiste, totalement déréglé, et qui donne aujourd'hui des cerveaux totalement vides, perméables à des idéologies comme le progressisme, le tri sélectif et le palestinisme. Donc on récolte tout dans la figure d'un seul coup lors de ce genre de manifestation.
4: Merci Élie. Alors, je crois qu'il y a Philippe qui est avec nous et qui veut intervenir.
6: Bonsoir, monsieur. Non, moi je voulais réagir à ce que disait Élie. Je suis pas du tout d'accord avec cette lecture.
4: Pour changer.
6: Voilà.
5: Bah, voyons.
6: Pour moi déjà, pour commencer, j'ai l'impression de vous entendre il y a 5 ans où vous étiez déjà sûr que Éric Zemmour ou Marine Le Pen allaient passer. Et Élie parle directement du fait que le Rassemblement National, le Front National va être réélu. Il y a eu une actualité que vous n'avez pas dû louper cette semaine, c'était Bardella antisémite.
4: Bien sûr, notoire. Très important, je voulais... Voilà.
5: On te voyait venir, Philippe,
4: voilà.
5: On te voyait
4: venir, donc, Philippe. C'est très important, bravo.
6: Et pour moi, c'est cette polarisation-là de la scène politique que je trouve mais lamentable, détestable et franchement inquiétante. C'est-à-dire que d'un côté, on a toute une mise en scène depuis la rentrée avec Mediapart qui avait bien programmé son coup, qui a lancé ce pavé là dans la mare avec Bardella. Il fallait absolument dégommer le RN et j'ai envie de dire finalement à juste titre parce que s'il est antisémite autant qu'on le sache, s'il y en a encore qui en doutaient. Pour ma part, c'était pas le cas.
5: Vos histoires, enfin.
6: Mais c'est là aussi, vous avez des...
5: Philippe, s'il te plaît.
6: Ce qui est encore plus, ce que je trouve encore plus inquiétant.
5: Tu en as pas marre de comparer l'hyper cachère et avec des soi-disant SMS.
6: Forme d'amnésie, y compris de nos corréligionnaires, certains qui sont prêts à dire oui, bon, il l'a peut-être été, mais c'est pas
0: vrai. Il est sorti avec Élie Badache qui a démenti et son meilleur ami Ruben Lattia qui a démenti aussi.
5: On s'en fiche de ça. On regarde les actes.
6: Les preuves de Mediapart sont indéniables. Mais à la limite, je veux même pas rentrer dans ça.
5: Mais on s'en fiche, franchement,
0: c'est une histoire. Moi, je te dis, il y a Kelly Badache qui a témoigné et Ruben Attia qui a témoigné, qui ont dit qu'il était son meilleur ami et son ex. Et si on dit qu'il a jamais
6: faut dire, laissez-moi terminer, laissez-moi aller juste
4: au bout.
6: Ce qu'il faut dire, c'est qu'il est vrai, il est vrai qu'avec Julien Odoul, depuis le 7 octobre, le Rassemblement National, il faut le dire, je le reconnais.
0: Mais il a été invité par Jordan a été invité en Israël.
6: A été plus qu'irréprochable sur ce point-là.
0: Jordan a été invité en Israël.
6: Selon moi, ils ont des cadavres dans les placards. Et c'est le cas de le dire.
5: Tu mets sur le même plan des SMS avec des hyper cachers qui explosent enfin.
6: Je referme juste la parenthèse.
5: Et des écoles juives qui se font tirer dessus à bout portant enfin.
6: Non.
5: Vous vous rappelez pas? Vous avez la mémoire.
4: Mais non. Mais tu peux tourner les enfants.
6: Juste un petit peu de
0: tu fais le bonheur de LFI. Donc c'est dramatique quand même.
6: Juste un petit peu de hauteur sur le sujet des lycéens. Moi, ce que je trouve lamentable, c'est qu'on est devenu, on est vraiment passé à l'ère de l'instantané et de celui qui fait le plus de bruit. On doit faire un minimum de secondes, on doit montrer que. Et en quelques secondes maintenant, on a effectivement des lycéens qui font un tintamarre sur la place publique. Et on apprend qu'en fait, il y a énormément de lycéens qui ne se reconnaissent pas dans cette revendication-là. Il n'empêche aussi, et c'est pour ça que tout est très subtil, qu'il y a eu au départ de ce mouvement-là des revendications qui étaient légitimes. Mais elles ont été instrumentalisées. C'est pour ça que je rejoins pas ce que tu dis, Élie.
5: Légitime, quoi? Parce qu'il n'y a pas de clim dans les classes, enfin.
4: C'est pas peut-être que le bac est trop facile aussi.
6: Non, on a dans le 93 des lycées qui sont dans des conditions lamentables. Qui sont aussi le fruit de la politique de François Hollande et de la politique d'Emmanuel Macron. Donc, il faut aussi le reconnaître. Et à la fin, on obtient ça. Donc, finalement, toi, tu vois du wokisme, tu vois du progressisme, etc. Moi, je vois une espèce de trajectoire funeste de la politique française qui nous emmène avec, on le voit avec ces lycéens-là, qui nous emmène vraiment dans le vide, avec des lycées qui sont incapables de fournir une éducation correcte à des lycéens, et en même temps, des lycéens qui se font totalement instrumentaliser par LFI. Et je terminerai par ça. Finalement, moi, ce qui m'inquiète le plus, c'est de voir la polarisation et peut-être l'inverse de ce que toi tu vois, c'est-à-dire la victoire d'LFI. Je vois les gens qui sont, mais clairement, qui sont choqués par ce qu'ils appellent la violence policière, les images qu'on leur montre. Encore une fois, on est à l'ère de l'instantané, on est à l'ère où en quelques secondes on peut se faire un avis. Et au final, ils finissent par se dire, mais attendez, c'est pas normal, etc. Et ça, je crois que c'est très inquiétant. Donc tu vois, je vois l'inverse de toi, mais au final, on est justement sur un constat un peu...
0: Pour moi, les manifestations ne servent pas du tout à LFI parce que LFI est en baisse depuis le début des manifestations et les bagarres avec la police. Ça fait baisser la cote d'LFI chez les Français.
5: Mais attendez, vous parlez d'LFI. Arrêtez de parler d'LFI. LFI, c'est une poignée, d'accord?
0: Une poignée de 17% quand même.
5: Non, mais ce qui compte, c'est de comprendre qu'ils sont instrumentalisés, certes, mais c'est-à-dire que c'est pas à cause ou grâce à LFI que les lycéens sont dans la rue. C'est juste que les lycéens sont devenus les soldats de cette idéologie LFiste. Pourquoi? Parce que depuis 40 ans, on fait du bourrage de crâne dans les écoles. Au lieu d'apprendre à lire, à compter et surtout l'histoire de France, on apprend le tri sélectif, l'écologie et qu'il faut faire des journées des hommes en jupe. Vous voyez ce que je veux dire? Donc tout ça, heureusement, on se dit dans la communauté qu'il y a encore des écoles juives, des écoles juives privées qui permettent d'échapper à cette horreur. À cette horreur de l'école laïque, avec des fous qui ont fait baisser non seulement le niveau, mais en plus qui inculquent des folies à nos enfants. C'est une catastrophe. Et aujourd'hui, on récolte des électeurs d'LFI.
2: Moi, je ne suis pas d'accord avec Élie. Non, je plaisante. Juste une chose à signaler, c'est que LFI a quand même déposé un projet de loi visant à interdire le salon de l'Aliyah.
4: Eh oui.
2: LFI fait d'Israël et des Juifs son principal centre d'intérêt. Et nous voyons bien que ça réunit, ça fédère énormément de gens.
4: Et c'est inquiétant cette histoire d'annulation du
5: salon. Vous savez qui en parle de ça?
4: Vous savez qui en parle?
5: C'est Shmuel Trigano, un penseur franco-israélien, qui parle de ça, mais il en parle depuis 20 ans au moins. Il dit qu'à un certain moment, l'antisémitisme remontera, il en a parlé vraiment il y a 20 ans, en Europe, et que les Européens, petit à petit, feront tout pour empêcher l'aliyah des Juifs vers Israël, pour qu'ils ne puissent pas, pour que l'étau se referme sur eux. Et là, on a des tentatives d'un côté, de couper le cordon diplomatique avec Israël pour couper éventuellement les vols, pourquoi pas. Les vols pour Israël pour qu'il n'y en ait plus. Et là, carrément, des manifestations contre le salon de l'Aliyah qui permet aux Juifs d'avoir une autre vie dans un pays où ils seront plus à l'aise.
0: Ça serait quand même un grand manque à gagner pour Elal. Hein.
4: Ouais, enfin.
5: Mais non, mais c'est pas le sujet.
4: Le sujet,
5: c'est que vraiment, on sait que l'Europe.
4: Mais c'est drôle.
5: Il y a des gens qui pensent à ça, de refermer que la tenaille se referme sur les Juifs de diaspora.
4: Eh oui, bien sûr. Alors, les amis, juste un petit mot parce que il nous reste à peine 2 minutes. Alors, c'est vrai qu'on a parlé de Jordan Bardella et de ses propos. J'aimerais dire que le CRIF, qu'on a parfois critiqué ici, s'est battu pour dire ni LFI ni RN pendant des années, et c'est vrai que là ils ont dû se régaler parce que avec ces déclarations de Mediapart, ça peut confirmer un petit peu ce qu'ils ont toujours voulu nous passer comme message, à savoir que le RN reste un parti antisémite au niveau
0: de son ADN. Après, il faut être pragmatique, il faut écouter les sondages. Le RN sera au second tour, qu'on le veuille ou non.
4: Ça c'est sûr, mais il y a un second tour.
0: Il sera face à
4: qui?
0: À qui? LFI, Édouard Philippe. Il faut être pragmatique. Donc ça sera face à l'un des deux.
4: Face à Glucksmann qui vient de remporter la primaire socialiste il y a quelques minutes.
5: Donc, en tout cas, franchement, quand on voit Jordan Bardella et même Marion Maréchal s'être rendus en Israël, avoir tenu les propos qu'ils ont tenus depuis trois ans et même avant, il y a eu déjà un virage très très important, très pro-israélien, très dans la défense de la sécurité des Juifs en France. Franchement, des antisémites comme ça, on en redemande.
4: Bon, de toute façon, les amis, on a le temps d'en reparler puisque les élections auront lieu dans quelques mois. On finira juste par un petit clin d'œil au miracle qui a eu lieu pendant Soukhot, le Fly Dubaï. Vraiment une histoire exceptionnelle. On finit sur cette note positive, les enfants, parce que sinon on va tous se tirer une balle après l'émission.
0: Juste une petite question pour Élie.
4: La dernière seconde.
0: Est-ce que tu peux nous donner les dates des élections en Israël?
2: 27 octobre.
4: Voilà, 27 octobre. Voilà, mais ça aussi, octobre. On y reviendra certainement de toute façon la semaine prochaine pour que Élie et Fabrice Alphand, peut-être s'il est avec nous, vous puissiez nous éclairer parce que c'est vrai que le scrutin là-bas est un peu différent par rapport
5: c'est
4: à la
5: difficile
4: France.
5: C'est difficile de s'y retrouver, mais j'ai enfin compris, peut-être avec ChatGPT, j'ai enfin compris comment fonctionnent les élections.
4: Alors, rendez-vous.
5: C'est pas si compliqué que ça, mais il faut pouvoir y mettre le nez dedans.
4: C'est parfait. Alors, rendez-vous la semaine prochaine, les amis, pour les explications d'Eli. Je vous embrasse tous. Shavu Atov. Et puis, on se retrouve en direct dimanche prochain à 18h30. Bye bye, les amis. Merci à tous.
2: Shavu Atov.
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5: Bonjour à tous et bienvenue sur Radio Shalom dans les titres de votre journal. Aujourd'hui, Mathilde Panot a provoqué un tollé en refusant de soutenir Octobre Rose. Air France donne de nouvelles instructions aux pilotes. Isaac Herzog invite le pilote à Jérusalem pour le décorer. La France s'en prend à l'autorité palestinienne. Et en sport, le judo israélien a une nouvelle fois rayonné sur la scène mondiale. Pour démarrer ce journal, comme d'habitude, nous partons à Jérusalem pour retrouver notre correspondante Cathy Bisraor. Bonjour Cathy.
6: Bonjour Brice.
5: Alors vous allez aujourd'hui nous parler du procès Netanyahou. Depuis ce dimanche matin, Avishai Mandelblit a commencé à témoigner au tribunal de district de Jérusalem en présence de Benjamin Netanyahou. Convoqué par la défense, l'ancien conseiller juridique du gouvernement doit répondre aux questions des avocats du Premier ministre sur notamment la conduite des enquêtes qui ont abouti à son inculpation. Alors Cathy, tout d'abord, pourquoi le témoignage de Mandelblit fait-il la une de tous les journaux ce matin ?
6: D'abord, c'est vrai que ça fait la une de tous les journaux, de tous les sites internet, de tous les journaux écrits, de tous les radios et télévisions et journaux radio-télévision. Et alors qu'il y a d'autres sujets hein, en Israël, les élections, les routistes, l'Arabie Saoudite, l'Iran, etc. Mais c'est ce sujet qui fait jusqu'à maintenant, Brice, la une de toute l'actualité israélienne. La raison, c'est véritablement un témoignage qui est crucial dans le procès Netanyahou. Il faut se rappeler d'abord quand est-ce qu'a débuté ce procès. 2016, et il a débuté avec Avishai Mandelblit, qui était alors conseiller juridique du gouvernement et procureur de l'État. Il y a un double rôle dans le procureur de l'État qui avait pris la décision

0: veulent présenter ces documents et mettre un petit peu Mandelbit au pied du mur pour montrer en fin de compte que toute la procédure, dans son essence même, en fait, au tout début, en 2016, était une procédure qui n'aurait pas dû avoir lieu. C'est ça leur argument, de dire en fin de compte, Mandelbit s'est trompé lorsqu'il a déposé un acte, décidé d'ouvrir un acte d'accusation et un procès contre Benjamin Netanyahou. C'est ce qu'ils vont essayer de faire dans les jours à venir.
1: Très bien. Et donc, que peut-on retenir de cette première journée de témoignage?
0: Alors d'abord, une journée qui est hyper médiatisée. Vous l'avez dit d'ailleurs, Brice, Benjamin Netanyahou en personne est venu est venu à la cour pour entendre le témoignage de Mandelbit. Pas seulement lui, il y a eu plusieurs députés et ministres d'ailleurs du gouvernement Netanyahou qui étaient présents. Alors évidemment, Mandelbit répond aux questions des avocats de Benjamin Netanyahou et au début il répond pas directement et il dit que les dossiers Netanyahou, dit-il d'une manière générale, sont des dossiers très grave, c'est ce qu'il répète à plusieurs reprises au début de son témoignage. Mais ensuite, les avocats lui posent des questions, lui montrent des documents. Il montre véritablement que Mandelbit n'a pas suivi, en fait, en tout cas, n'était pas au courant, volontairement ou involontairement, pour l'instant, on n'a pas très bien compris de ce qui s'est passé pour prendre une telle décision, notamment ce qui s'est passé au sein de la police israélienne. Il s'avère qu'une série de décisions de la police israélienne sur l'enquête contre Netanyahou, y compris des écoutes sur les proches de Netanyahou, etc., Mandelbit n'a pas été au courant, ce qui est évidemment incroyable, parce que le procureur de l'État doit connaître dans les plus précis, la manière dont est menée une enquête. Et apparemment, il n'était pas au courant. En tout cas, c'est ce qui apparaît aujourd'hui au cours des questions qui lui ont été posées. Donc, si vous voulez, cette journée-là semble plutôt positive du côté pour Benjamin Netanyahou. Maintenant, il faut être évidemment très prudent, d'abord parce que c'est la première journée de témoignage, il y en aura plusieurs autres, et puis ensuite, pour l'instant, il est interrogé par les avocats de Netanyahou, mais ensuite, il sera également interrogé par l'accusation, pour essayer de, ils essaieront évidemment de démanteler toute l'argumentation des avocats de Benjamin Netanyahou. En tout cas, pour dire ce qu'il faut dire, c'est que ce procès qui nous accompagne pendant, maintenant depuis 10 ans, on pensait que tout avait été dit, tout avait été fait, eh bien non, il s'avère qu'il y a encore apparemment beaucoup de surprises qui peut survenir dans ce procès.
1: Et oui, tout à fait. Eh bien, un grand merci à vous, Cathy, pour toutes ces précisions, et puis un très bon dimanche aussi à vous.
0: À vous aussi.
1: Dans le reste de l'actualité, je vous en parlais dans les titres, Mathilde Panot de la France Insoumise est sous le feu des critiques après avoir une nouvelle fois fait preuve de sa haine contre Israël. Cette fois-ci, c'est en rapport avec Octobre Rose, la campagne de sensibilisation pour le dépistage du cancer du sein, fondée par l'entreprise Imperial Chemical Industries. Dans une vidéo publiée sur ses réseaux sociaux, la députée insoumise a annoncé qu'elle refusait de porter le ruban rose, symbole de ce mouvement, en raison des liens supposés qu'aurait Imperial Chemical Industries avec le fabricant de pesticides Syngenta, qui serait selon elle étroitement lié au projet d'expansion coloniale d'Israël. Une position qui a immédiatement fait réagir toute la classe politique, à commencer par Marine Le Pen qui a déclaré « Cette obsession envers Israël, derrière laquelle se cache un antisémitisme de plus en plus assumé, ne trompera personne ». Aurore Berger, la ministre chargée de l'égalité entre les femmes et les hommes, y est également allée de son commentaire sur son compte X, en demandant à la députée insoumise si elle n'avait pas honte. Après la tentative d'attentat évitée de peu lors du vol Fly Dubai, reliant les Émirats Arabes Unis à Tel Aviv, le gouvernement israélien a décidé d'adopter des mesures très fermes pour toutes les compagnies étrangères qui proposent des vols vers Tel Aviv, afin d'éviter qu'un tel drame ne se reproduise. Ainsi, dès à présent, tous les pilotes et les personnels de bord n'ayant pas une nationalité qui entretient des liens diplomatiques avec Israël ne pourront plus prendre part à bord d'un vol vers l'État hébreu. Parmi ces nationalités interdites, on peut retrouver l'Afghanistan, l'Algérie, l'Iran, le Pakistan ou encore la Tunisie. Ces nouvelles mesures concernent les compagnies Air France et United Airlines. Le copilote indien victime de la tentative de meurtre à bord de ce vol Fly Dubai, justement, va d'ailleurs être reçu à Jérusalem pour être récompensé et décoré. C'est le président israélien Isaac Herzog qui l'a déclaré. Il va lui décerner la médaille du président pour acte de bravoure civile. C'est la plus grande distinction civile existant en Israël, équivalent chez nous de la Légion d'honneur. Dans une lettre remise à l'hôpital où il est soigné aux Émirats Arabes Unis, Isaac Herzog salue son grand héroïsme et l'invite à venir à Jérusalem.

0: dès qu'il sera rétabli. Le président israélien a aussi comparé son geste à celui des soldats indiens qui avaient combattu en Terre Sainte il y a plus d'un siècle pendant la Première Guerre mondiale. Nouvelle réaction de Paris envers l'autorité palestinienne. La France déplore le report des élections en Palestine et dénonce une promesse non tenue de Mahmoud Abbas. Dans un communiqué publié ce dimanche, le Quai d'Orsay appelle le président de l'autorité palestinienne à revenir sur sa décision. Mahmoud Abbas a repoussé les législatives prévues fin novembre initialement, ainsi que la présidentielle au 11 septembre 2027. Pour Paris, ce nouveau report prive une fois de plus les Palestiniens de droit de voter, 20 ans après le dernier scrutin national. La France rappelle que Mahmoud Abbas était engagé à organiser des élections en 2025, initialement, lors des discussions sur la reconnaissance de l'État de Palestine. Les autorités palestiniennes invoquent la guerre à Gaza et les tensions sécuritaires. Paris réclame des élections au plus vite et se dit prête à soutenir le processus avec ses partenaires européens. On termine ce journal avec une note positive en sport. La judokate Ras Ertchok a encore fait parler de son talent lors des mondiaux de judo qui se déroulent à Bakou, en Azerbaïdjan. La double championne d'Europe est parvenue à décrocher la médaille de bronze dans la catégorie des plus de 78 kilos et fait ainsi une nouvelle fois rayonner le sport israélien aux yeux du monde entier. C'était votre journal, merci de l'avoir écouté. Passez une très bonne fin de journée à tous. Merci beaucoup.
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6: Chaque semaine sur Radio Shalom, Catherine Garçon nous raconte notre histoire en passant par un chemin bien particulier, notre histoire culinaire en quelque sorte, en passant par nos tables, nos assiettes, qu'est-ce que nous mangeons, et on fait un voyage chaque semaine au travers de notre histoire. Et par exemple, cette semaine, on va parler des cafés. Quel rapport, comme le veut la blague, entre les cafés et les juifs ou entre la mer Amazon et les juifs? Mais Catherine Garçon en a trouvé un. Elle est en ligne avec nous à Jérusalem. Bonsoir Catherine.
9: Bonsoir.
6: Alors, les cafés. Alors, c'est vrai que la multiplication des cafés sur le vieux continent a joué un rôle important dans la vie intellectuelle des juifs qui sont parfois, qui ont d'ailleurs même contribué parfois à leur création.
9: Voilà. Alors, on va commencer par le commencement. La légende veut que ce soit un berger d'Abyssinie, l'actuelle Éthiopie, qui aurait découvert le café. Il aurait remarqué que ses chèvres étaient plus agitées que d'habitude après avoir ingéré les fruits d'un arbuste, fruit qu'il décida de goûter lui-même, devenant le premier à remarquer l'effet énergisant de la caféine contenue dans les cerises du caféier arabica. La réalité est probablement moins exotique. Les ancêtres des Éthiopiens auraient consommé les fruits du caféier depuis la préhistoire, comme l'ont montré des fouilles qui ont confirmé que des préparations à base de café faisaient partie de leur régime alimentaire. La première mention écrite du café date du 9e siècle dans un ouvrage médical qui sera 200 ans plus tard repris par Avicenne, le célèbre médecin et philosophe perse, qui décrira les effets du café et de la caféine sur l'organisme. Au cours des siècles suivants, le café traverse les frontières des pays d'Orient grâce notamment aux pèlerins de la Mecque qui emmènent avec eux des grains pour se donner l'énergie nécessaire lors de leur périple. C'est au XVIe siècle que les premiers cafés commencent à voir le jour en Égypte. On y vient pour y boire, certes, mais aussi pour bavarder, y échanger des idées. Peu à peu, d'autres cafés suivent à Bagdad, à Istanbul, à Damas, pour ne citer que quelques villes. Et c'est là que nous retrouvons les Juifs qui vivent dans l'Empire ottoman notamment. Eux aussi vont se mettre à consommer du café dans les quelques établissements qui en servent. Et comme a priori, ceci ne relève pas des communautés locales, il est plus que probable que ces juifs dégustent leurs boissons dans des cafés non juifs. Ce qui pourrait expliquer pourquoi, par la suite, les juifs boiront souvent ce breuvage sans supervision.
6: Le café va bientôt arriver en Europe et les cafés, les établissements vont suivre.
9: Alors, on va commencer par l'Angleterre. On va pas pouvoir parler de tout parce qu'il faudrait un livre. Mais on va commencer quand même par l'Angleterre. En 1656, Oliver Cromwell, qui dirige alors le pays, met un terme définitif à l'interdiction officielle de la présence des Juifs sur le territoire anglais. Interdiction, qui datait de 1290. Parmi ceux qui profitent de la levée de cette interdiction se trouvent des Juifs levantins, dont certains sont déjà sur place. L'un d'entre eux, dénommé Jacob, ouvre le premier café anglais, The Angel Coaching Inn, à Oxford. Le choix de cette ville universitaire s'explique par le fait que, fidèle à ses modèles, ce café vise la population étudiantine et ses maîtres qui vont venir débattre des problèmes de l'heure en ce lieu. En 1654, c'est-à-dire 4 ans plus tard, à 100 mètres de là, Sir Keith Jobson, qui est lui un juif venu de Syrie, ouvre un second établissement qui dit être aujourd'hui le plus ancien lieu européen à avoir servi du café sans discontinuer. Ces deux premiers cafés créent une culture spécifique, celle d'un endroit où l'on se retrouve pour parler et échanger des idées. Mais au XVIIIe siècle, la popularité de ces cafés, qu'ils soient situés à Oxford ou ailleurs, dans le royaume, va décliner. Le thé va devenir plus populaire et l'intelligentsia anglaise va préférer se retrouver dans des clubs où seuls les gentlemen sont admis.
6: Et si les cafés vont ouvrir un peu partout en Europe, en fait, et même être fréquentés par des juifs, comme à Varsovie, à Odessa ou à Berlin, il y a une ville, en l'occurrence Vienne, où leur influence intellectuelle et celle de leurs clients juifs vont être carrément légendaires.
9: Alors, on va commencer par une citation. Le café viennois est une institution d'un genre spécial qui n'est comparable à aucune autre monde, écrit Stefan Zweig, le célèbre auteur viennois. Certes, la capitale autrichienne n'a pas été la première ville européenne à goûter au café. Selon la tradition, le premier établissement de cette ville a été ouvert par un noble ukrainien, alors je m'excuse pour la prononciation, Jerzy Franciszek Kulczynski,
6: ah oui,
9: à peu près.
6: On vous pardonne.
9: Oui, voilà. À la fin du XVIIe siècle seulement. Celui-ci aurait aidé...
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6: Torah et Société avec le grand rabbin Gilles Bernheim entame l'étude cette semaine de la paracha Noach qui suit immédiatement celle de Bereshit. Gilles Bernheim, bonsoir.
10: Bonsoir. Les deux premières parachutes de la Torah, Bereshit et Noar, sont étroitement liées puisqu'elles traitent tous deux du thème de la création et de la destinée de ce monde. La paracha de Bereshit, que nous avons lu la semaine dernière, relate l'histoire de la création, tandis que la paracha de cette semaine, Noar, rappelle que Dieu s'encouragea à maintenir la vie sur terre et à ne plus envoyer de déluge. Ces deux passages symbolisent deux niveaux de perfection de la création. Bereshit représente un monde parfait de par le fait qu'il est l'œuvre de Dieu lui-même. Cette perfection est acquise sans aucune participation de l'homme. La paracha de Noar représente pour sa part la perfection résultant de l'effort de l'homme et de son engagement. Cette paracha, pour certains commentateurs, illustre le concept de Teshuva.
11: Oui, soyons précis. Le monde idéal, oui, mais lorsque l'homme, la femme apparaissent et qu'il y a une mise en place d'un début de relation entre l'homme et la femme, ça ne se passe pas bien. Je veux dire par là, je ne dis pas, je laisse tomber l'histoire de la manducation, de la consommation de l'arbre de la connaissance. C'est la seule loi qui est donnée à l'humain, et manifestement, cette loi est soit mal comprise, soit mal ingérée, ou peut-être plus subtilement, on veut nous apprendre ce qui arrive de manière générale et pas simplement à un moment petit un de l'histoire humaine. On veut nous apprendre ce qui arrive à ceux qui mangent la connaissance. C'est-à-dire qu'ils ne différencient pas ce qu'est l'acte de connaître et de manger, qui sont des actes totalement opposés et qui sont tous les deux nécessaires, voire indispensables, d'où la difficulté. Manger, c'est ingérer quelque chose qui est extérieur à nous, c'est-à-dire le ramener à nous pour chacun pour soi, pour satisfaire ses besoins. Connaître, c'est exactement, je dirais pas le contraire, c'est à l'opposé de cela. Connaître, c'est accepter de se détacher de son quant à soi, de nos propres besoins, pour connaître, apprendre à connaître ce qui est autre que soi, c'est-à-dire l'autre homme ou l'autre femme ou le monde qui est extérieur à nous. Et nous savons que l'attachement à soi complique la compréhension du monde. Plus on est attaché à notre petite personne, plus le monde devient compliqué, puisque au lieu de connaître ce qui est autre que soi, on s'attarde exclusivement sur la connaissance de soi. C'est donc dans ce sens-là qu'il faut entendre ce que ne pas manger la connaissance ou la connaissance, ne pas la manger, à savoir, dès que tu ingères quelque chose, il faut que ça t'aide à mieux connaître ce qui est autre que soi. Tu en as besoin pour vivre. On ne peut pas vivre sans satisfaire ses besoins. Ça dépend de la manière dont on le fait. Mais à partir de là, il faut que ça serve à quelque chose, autre chose que la complaisance, le plaisir, la satisfaction, qui sont des choses importantes, mais certainement pas exclusives. Et donc, il faut tenir comme sur une même balance deux vecteurs, deux modes de fonctionnement qui sont à l'opposé l'un de l'autre, et c'est de la cohabitation, en quelque sorte, de la capacité à vivre dans un même temps, dans un sens et dans l'autre. Autrement dit, créer un équilibre entre les besoins de notre quant à nous, quant à soi, et la nécessité de construire un monde où l'autre a une certaine place. Et c'est de la relation que naît la possibilité de créer et de reproduire. Ça, c'est Bereshit. En tous les cas, ce sont les deux premiers chapitres de Bereshit, la Genèse. Par contre, et je terminerai là-dessus, dans la Parashat Noar, dès lors qu'il y a manducation de la connaissance, à la génération suivante, on a un homme qui produit, mais qui produit pour lui-même, c'est qu'un, et qui ne crée pas un monde relationnel à partir de cela, puisque lorsque l'autre apparaît avec sa différence, l'autre se fait immédiatement détruire. Il est anéanti. par celui qui est la force brute. Par contre, ce que nous observons, c'est que Abel est un homme qui ne parle pas. Il n'y a pas un mot qui sort de la bouche d'Abel. Autrement dit, oui, il est bien intentionné, mais dans la pratique des choses, dans la relationnelle, puisqu'une parole, elle n'existe qu'à partir du moment où il y a quelqu'un pour l'écouter. Donc, il y a une altérité. Donc, il y a une relation. Du côté de la relation, il n'est pas satisfaisant, Abel, parce qu'il ne sait pas communiquer et par la parole, on partage des choses. De là naît, j'allais dire le déluge, non pas tout de suite, le meurtre d'Abel et une succession de générations jusqu'à ce que l'on atteigne la génération du déluge où le monde n'est pas viable.
10: Alors.
11: Parce qu'il y a ceux qui produisent et ceux qui veulent une relation parfaite mais qui ne savent pas la construire.
10: Alors, justement, voilà. L'humanité a atteint un stade de violence et de corruption tel qu'elle n'en finit pas de s'autodétruire. Ainsi peuvent s'entendre les versets. La terre s'était corrompue devant Dieu, la terre était emplie de violence. Dieu constata la terre et voici qu'elle s'était corrompue car toute chair avait détruit sa voie sur terre. Qu'est-ce qui peut expliquer cette chute ?
11: Les chutes ne viennent pas, je dirais, de manière impromptue, tout à coup. Les chutes, c'est-à-dire la dégradation d'une situation, se fait par étapes. Et il y a un moment où l'équilibre d'un monde, c'est-à-dire la possibilité d'un vivre ensemble, n'existe plus dans l'ordre des valeurs. Et je dirais, c'est peut-être de la réconciliation entre un Caïn et Abel, parce que chacun peut apporter à l'autre ce que l'autre n'a pas. Il faut bien comprendre ça. La question n'est pas dans l'histoire qu'il n'y ait plus de Caïn et qu'il n'y ait plus que des Abel. Il faut qu'il y ait un Caïn qui puisse aider Abel et il faut un Abel qui sache parler à Caïn pour solliciter quelque chose, pour l'intégrer à un tissu relationnel où l'autre, c'est-à-dire Caïn, ne se comporte pas comme brut, mais qu'il sache aussi être réceptif des besoins des autres pour les aider, les autres, à accomplir leur mission, c'est-à-dire Abel et les descendants d'Abel, s'il y en avait eu. Maintenant, il est évident qu'il n'y a qu'un homme et sa famille qui sont sauvés de là. La question est de savoir quel était le mérite de Noé, puisque après le déluge, au moment où Dieu décide d'accabler le monde de ce déluge, il n'y a qu'un homme qui trouve grâce à ses yeux avec sa famille. Quel était réellement son mérite ? Ça, c'est une question que nous pouvons soulever. Mais c'est une forme, à partir de Noé, il y a une forme de recréation, puisque la création du monde, elle s'est terminée dans le déluge. Elle c'est pas la création du monde. Je veux dire par là, son contenu, l'humanité, la manière d'être homme et femme, la construction des relations, ça s'est arrêté parce que ça se passait très mal, ça s'est arrêté au déluge. Donc autour de Noé, il y a un projet, il y a une ambition que Dieu lui confie et il pense que Noé est à même, Noé est à même de l'assumer. Nous verrons dans quelles conditions, ce que furent sa force et ses faiblesses. Mmh.
10: Alors, ceci est la génération de Noé. Noé fut un homme juste, irréprochable parmi ses contemporains. Il se conduisit selon Dieu. Noé engendra trois fils, Shem, Ham et Yafet. C'est ainsi que commence la paracha Noé. Et donc Noé fut un homme juste, intègre dans sa génération. Il marchait avec Dieu. Pour Rabbeinu Bechaye, le concept de Mitaler Betumo, l'homme qui marche dans son intégrité, cela veut dire accomplir les mitzvot telles qu'elles sont, avec intention, avec amour, crainte, sans orgueil, sans s'emparer, sans rechercher les honneurs et sans le faire savoir. Ne pas faire ainsi, c'est être un pécheur. Alors, c'est intéressant d'entendre ce commentaire de Rabbeinu Bechaye parce que les mitzvot à l'époque de Noé, comme la Torah, n'existent pas.
11: On est bien d'accord, mais on le dit très souvent à propos des patriarches, et ça s'applique un tant soit peu, je ne dis pas pleinement, mais ça s'applique déjà un peu avec Noé. Quel est le mérite de Noé dans toute cette histoire ? On pourrait, je dirais, jouer autour de la signification de son nom. On pourrait, en serrant le texte de très près, se rendre compte qu'il avait trois fils. Ça veut dire quoi, qu'il a trois fils? D'aucuns diront, mais c'est la généalogie de Noir, point final. Comme tel roi a eu comme descendance tel et tel personnage, Noir a eu pour descendance ces trois fils-là. De fait, lorsqu'il y en a trois, on se rend compte que c'est la première fois qu'il y a trois fils. C'est la première fois qu'il y a trois fils, ce qui veut dire que jusque-là, cela se jouait sur deux enfants. Mais les enfants qui s'inscrivaient dans la difficulté à vivre ensemble, on a dit quelques mots tout à l'heure, non seulement sur la relation de Caïn et Abel, mais sur les relations qui existaient dans sa descendance, où d'un côté il y avait eu une lignée qui avait totalement disparu, de l'autre côté, donc il y avait Caïn, et puis il y a Hachette qui est le remplaçant le substitut de l'enfant qui naît après la mort de Abel. Troisième enfant, et il n'y en a donc plus que deux qui vivent, dont la descendance tend à reproduire le même échec, c'est-à-dire la même situation conflictuelle qui existe entre celle de Caïn et d'Abel. Maintenant, à partir du moment où il y en a trois qui vivent ensemble, on peut retrouver la problématique précédente, c'est-à-dire une sorte de nouveau Caïn et l'autre un nouvel Abel. On sait que Shem, c'est l'homme de l'esprit, c'est l'homme de l'étude, c'est l'homme de la pensée, c'est l'homme de l'humain. Ram, c'est l'homme de la pulsion. Ram, c'est le masculin de Rama. Rama, c'est le soleil, la chaleur du soleil. Et évidemment, la chaleur du soleil, elle est non seulement brûlante, mais elle peut être aveuglante, voire destructrice pour l'humain. Et en plus, on ne dira pas Rama, on l'appelle Ram. Comme si c'était la chaleur du soleil mis au masculin, avec une forme de virilité, d'agressivité particulière. Si Shem et Ham se rencontrent, ils risquent de se rejouer le même conflit avec les mêmes conclusions et conséquences que celles qui existaient à l'époque de Caïn et d'Abel. Et il y a un troisième personnage, c'est Yafet. Ce qui veut dire qu'il y a un relais, il y a une médiation possible entre Shem et Ham, entre l'homme de l'esprit, Shem, et l'homme de l'action brutale, à efficacité immédiate, mais destructrice, à savoir Ham. Et entre Shem et Ham, il y a le tiers. Je dirais le tiers, c'est celui qui peut inscrire une médiation dans la relation entre le premier et le troisième, c'est-à-dire entre Shem et Ham. Le troisième peut être un médiateur, ou alors un tout autre Shem ou un tout autre Ham que ne l'avait été au plus haut les personnages qui s'alignaient sur le comportement de Caïn. C'est possible, en tous les cas, c'est ce que l'on appelle un tiers garant. Quand il y a un conflit entre deux personnes, le tiers garant, c'est le droit. Je porte plainte au tribunal et la justice va... L'institution judiciaire va déterminer qui a fait quoi, où se situe le bien, où se situe le mal. Et de fait, les enfants de Noah, qui sont tous les trois sauvés, vont se retrouver dans la situation où le tiers garant, Yafet, va déterminer ce qui se joue et peut-être aussi en tirer des leçons et des conséquences entre Shem et Ham. Nous verrons la suite.
10: On va marquer une pause dans cette émission Torah et Société consacrée à la paracha Noah et on se retrouve dans un instant.
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4: Retour à l'émission Torah et Société avec le grand rabbin Gilles Bernal. Nous parlons ce soir de la paracha Noar. Noar rentra avec ses enfants, sa femme et les femmes de ses enfants dans l'arche à cause des eaux du déluge. La partie à cause des eaux du déluge, ce verset est apparemment inutile. En effet, il aurait suffi de dire que Noar et sa famille rentrèrent dans l'arche. Le fait que ce soit à cause des eaux du déluge étant une évidence compte tenu des versets précédents. Cette partie en trop du verset appelle à un commentaire que Rashi ne manque pas de faire et qui est le suivant. Même Noar avait une petite foi, une petite émouna. Il croyait et ne croyait pas que le déluge s'abattrait. Il ne rentra dans l'arche que lorsque les eaux l'y forcèrent. En d'autres termes, Rashi dit que malgré la promesse divine du déluge, Noar n'y croyait pas vraiment. C'est seulement lorsque les eaux...
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Bonjour, bonjour, bonjour à tous, bonjour à toutes et bienvenue, bienvenue sur votre fréquence Radio JM 90.5 FM www.radiojm.fr. Nous sommes le 11

0: prie avec le Rav d'être toujours là le dimanche matin pour vous, vous qui êtes en maison de retraite, vous qui êtes fatigué, malade, privé de liberté, vous qui avez besoin d'un peu de chaleur, vous qui avez besoin d'information, qui avez besoin de réconfort, eh bien nous sommes là. Radio JM est là, Orientissimo est là, et nous sommes vraiment très très très heureux de pouvoir le faire. Retrouver des amis, IE, S et IS. Voilà, ça y est, je l'ai dit, il est content, Sacha, ça y est, je l'ai dit. Et puis, reprendre un peu le cours habituel de la joie qui entraîne la joie. Alors, l'émission d'aujourd'hui, émission de reprise, eh bien, je vais la dédier tout particulièrement à la mémoire de Franck Hayat. Franck Hayat, qui nous a quittés à la fleur de l'âge, on peut le dire, parce que il est resté éternellement jeune dans sa tête, dans ses actions, dans ses réactions, dans ses contradictions, dans son affection, dans son amour. Il était cette étoile qui brillait au firmament pour les yeux et l'âme de sa maman. Alors Franck, cette émission t'est dédiée. C'était ton anniversaire le 8 octobre dernier et tu aurais fêté tes 66 ans. Mais nous allons faire comme si tu ne nous avais jamais quittés parce que tu ne nous as pas quittés. Merci à toi, Franck, pour tout ce que tu as fait. Merci à Mathieu, merci à Clémentine, ta fille. Et puis bon courage à la poupée Cocole, notre Cocole adorée de la part de tous ses amis. Donc Albert, Viviane, Daniel et toutes les autres dont j'ai pas tous les prénoms malheureusement en tête. Voilà. C'est parti, nous allons passer de la mélancolie, la mélancolie à la joie. Et la joie, c'est quoi? Ben la joie, c'est les anniversaires. Et il y en a des anniversaires. Eh bien, hier, c'était quoi? C'était quoi hier, monsieur le Sacha Agej? C'était quoi hier? Quelle date? Je t'entends pas.
1: Le 10.
0: Et le 10, c'est quoi? C'est un double chiffre tunisien. C'est 5 plus 5, c'est 5 et 5, c'est 5, 2, 5. Eh bien, pour dire cela, nous allons souhaiter vraiment un très très joyeux anniversaire à notre irremplaçable Annie Darmon, qu'on embrasse très très fort, on lui souhaite auprès de son oranée, la pauvre, beaucoup beaucoup de calme, de repos, de tendresse, de compréhension, et on lui dit joyeux anniversaire. On dit aussi joyeux anniversaire à Lisa. Lisa Choukroun, la fille de Caroline. Et oui, et la sœur de Lior, bien sûr. Et la petite fille de Claude et Marc et de Madame et Monsieur Feu Choukroun. Monsieur Feu Choukroun, Madame Choukroun, qu'on embrasse très fort. Alors, joyeux anniversaire à Lisa. J'ai eu au téléphone et quel plaisir de parler avec cette petite. Et aujourd'hui, c'est l'anniversaire d'un autre de la clique. La clique des 5 sur 5, le 10, parce que c'était aussi l'anniversaire de Enzo hier. Et Enzo, c'est un grand, grand, grand garçon maintenant, alors qu'eux, ils courent, ils cavalent derrière. Alors, joyeux anniversaire à Shai Levy, le fils de notre poupée Rebecca et Philo. Et on fait un gros, gros bisou à la petite terreur de sœur qu'il a et au petit charmant petit garçon qu'il a. Bientôt, les tortues vont arriver. Voilà, nous avons fait un peu les dédicaces des anniversaires, nous y reviendrons peut-être tout à l'heure. Et pour le moment, dès que monsieur Sacha veut me regarder, on va dire aussi bienvenue à Clémentine. Clémentine qui est là, qui est certainement à l'écoute, et c'est la numéro 2 du programme d'aujourd'hui. Là, il cherche, mais ce qu'il cherche, hein. Il écoute pas. Tu t'es dissipé pendant ces vacances, toi, je vais te reprendre en main, tu vas voir. Alors, elle doit être à l'écoute, en tout cas, je le souhaite. On lui fait un gros, gros, gros bisou. On lui souhaite que de bonnes choses. Tu me fais écouter un peu l'hymne de la Clémentine de Haute-Savoie, non, de Lille.

une coucou aussi à un ami qui ne fait pas partie de la communauté, mais je l'aime très, très, très fort. Et il s'appelle Jean-Pierre. Moi, je l'appelle Cerise. Parce qu'un jour, il a porté des cerises de chez son cousin dans l'Ardèche. Il en a donné à mes amis et je ne le connaissais pas ce jour-là. Et moi, il ne m'a rien donné. Mais les amis, ils n'ont pas voulu me donner. Donc, ce qui fait que l'année d'après, il m'a ramené des cerises. Donc, Monsieur Jean-Pierre Cerise, le seul... Quand il joue aux boules, eh ben il jette les boules. On ne sait pas comment il fait. Elles arrivent au bouchon. Jean-Pierre, on t'embrasse très fort. On fait un grand, grand, grand coucou. Et chez nous, on dirait faut hacher les mains, c'est-à-dire bonne santé à ta charmante épouse Monique. On n'oublie pas Janie, comme toujours, et toute l'équipe des boules. Janie, l'inénarrable, l'irremplaçable, l'émotive. Celle qui n'aime pas qu'on lui donne des conseils pour jouer aux boules. Et on salue aussi Michel Seknazi qui est actuellement à Shansu, en Chine. Il nous écoute en Chine et on lui souhaite de faire de bonnes affaires d'abord, d'être en bonne santé et n'oublie pas de nous ramener des petits cadeaux de là-bas. On est d'accord? Coucou à toute la population de la résidence des Oliviers. À tous et à toutes, on vous embrasse très fort et nous sommes très contents de pouvoir vous retrouver. Et on salue la communauté de Mazel Tov pour les remercier de l'excellence de leur accueil sous les soukas de Jean-Luc, de Jean-Marc Nakash, de Lucien Gage et de sa charmante épouse, leur charmante épouse, pour leur dire toute la reconnaissance que nous avons, ainsi et ne pas oublier le Rav, le jeune rabbin de Mazel Tov, qui m'a promis de venir un jour parler à la radio, mais je pense que j'aurai plus de facilité à faire parler son épouse à la radio que lui. On attend, cela va se faire. Et un grand coucou à Daniel Sarfati, bien sûr. L'émission d'aujourd'hui va nous entraîner à recevoir tout à l'heure le président du CRIF pour notre région, Monsieur Bruno Benjamin, avec lequel nous allons évoquer le repas du CRIF demain, en présence du ministre de l'Intérieur. Donc, nous rentrerons dans le détail. Nous accueillerons aussi, comme à notre habitude depuis Jérusalem, le Rav Yitzhak Attali, et le sujet qu'il va évoquer nous concerne tous. Nous accueillerons le docteur Daniel Guggenheim, pour parler de l'économie, et plus particulièrement, il évoquera aujourd'hui les répercussions économiques de l'État d'Israël depuis le 7 octobre 2023. Nous irons ensuite à la rencontre de Cathy Bisraor dans le nouveau, la reprise du direct de Jérusalem. Et à 12h30, je vous proposerai d'écouter une intervention de la rabbanite Elkrief en direct de Jérusalem et qui va évoquer pour nous Rachel et Menou, bien sûr. Voilà. Il est 10h15, nous allons lancer notre programme. Nous allons lancer notre programme avec je dis à mon ami la 31 du programme. C'est une chanson qui va ravir notre ami Charlie Benjamin. Pourquoi ? Pour deux raisons. D'abord parce que elle est interprétée, cette chanson, par Myriam Sultan. Myriam Sultan, la Constantinoise des Constantinoises, et René Aouizrat s'en souvient très bien, parce que Francis l'avait faite venir pour le mariage de sa fille, souvenez-vous. Et Myriam vient de sortir une nouvelle chanson que nous allons proposer à vous tous, Constantinois ou pas, Constantinoise ou pas, parce qu'elle est vraiment très belle. Et Myriam, qui m'envoie chaque fois les enregistrements qu'elle fait, elle sort un nouvel album, et elle me dit, parce que je lui ai demandé l'autorisation de passer la chanson, elle me dit « Bonjour cher Claude, bien sûr que tu peux la passer ». Et tu dédicaces de la part de Myriam Sultan à tous les auditeurs de Radio JM, à tous les exilés, ceux qui sont privés de voir leur ville natale, avec toute mon affection et mon soutien au peuple d'Israël.
Soutien total contre les abominations commises par le Hamas le 7 octobre à un peuple qui souhaite vivre en paix sur sa terre avec tous ses voisins. Que les victimes innocentes du 7 octobre reposent en paix. Courage aux familles des victimes et un peuple qui reste debout malgré la haine et l'obscurantisme. Eh bien, ce moment pathétique, on va l'envoyer à Malachon. Comment il s'appelle, le Marbot, là? J'ai oublié son nom. Enfin, bref. C'est parti. Xantina, vous qui l'avez aimé, le pont de Constantine, souvenez-vous, c'était la réunion intercommunautaire. C'est parti.

0: nous vous avons donné l'avant-goût du système de la chanson de Xantina, l'intro que vous venez d'écouter, c'est celle de l'ancienne chanson sur Xantina. Elle a écrit une chanson qui est nouvelle, qui vient d'arriver et qu'elle nous propose chaque fois quand elle a un nouveau moment. Là, je suis en train de chercher en même temps dans tout ce que je reçois pour savoir ce que nous avons. Voilà. Donc, Xantina, on est en train d'essayer de la récupérer. Est-ce que nous avons? Alors, on va voir. Voilà. Alors, attendez. On essaye. Voilà. Tu mets un peu le générique, le temps que l'on récupère. J'adore parce qu'on encore. Mais parle-moi parce que je t'entends pas. Alors, dans 2 minutes. Alors, en attendant, on va passer une chanson. Allez, écoute. On va se faire plaisir. Allez, la numéro 13. D'accord? Tu sais où je t'emmène? Regarde la numéro 13, qu'est-ce qu'il y a écrit? Alors, je t'emmène où? Et voilà, il l'a même chanté. Allez, viens jouer en lépin avec Blon Blon. C'est parti.
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Voilà. Il nous a emmenés à Jean Lépin, on a dépensé tout l'argent que nous avions, on n'a rien gagné, sinon votre amitié, votre affection, votre présence. Et surtout, cela nous a permis de récupérer, parce que c'est technique, c'est assez particulier, de récupérer la dernière chanson, la dernière version de Santina, interprétée par la ô combien charmante Myriam Sultan. Myriam Sultan qui, dans son dernier album, que vous trouvez, je pense même, enfin, on va lui demander où le trouver, et dedans, il s'appelle World 26, je crois, il y a des chansons magnifiques en arabo-andalou, espagnol, anglais, une chanson sur Paris. Il y a la reprise de Alger, Alger de Lily Boniche. Elle est extraordinaire, elle est magnifique. Et il y a une chanson que j'ai beaucoup, beaucoup aimée. Je vous proposerai au fur et à mesure des dimanches, bien sûr, hein. C'est Yarouh. Rouh, c'est le souffle de l'âme. Et c'est une chanson qui associe avec succès le flamenco avec le malouf, le flamenco andalou avec le malouf. C'est formidable. Alors je ne vous fais plus patienter. Maintenant, vous allez écouter la dernière interprétation sur Xantina de notre très chère amie Myriam Sultan. Myriam, si tu nous écoutes, parce que je ne l'ai pas retrouvée, envoie-moi la traduction de Xantina.

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1: Désolé, on n'y est pas. Alors, on reviendra à toi tout à l'heure, Myriam. Ça va donner un peu l'envie d'écouter ce que tu nous as dit. Alors, écoutez, là, ce sont des Israéliens espagnols qui interprètent cette merveilleuse, ce merveilleux moment musical. Écoutez-le, allez, vas-y. Ça, c'est de allez, on va dire du ladino, presque, mais c'est de l'espagnol d'Amérique du Sud. C'est un groupe d'espagnols, de juifs espagnols, de juifs hispaniques, dirons-nous. C'est magnifique, tout y est, l'ambiance, la chaleur, le shalom, tout y est. Allez, on y va, et puis je vous promets que tout à l'heure, nous récupérerons Myriam Sultan.

10h33 minutes, voilà, nous sommes en train de d'arriver à nos fins. Voilà, on enregistre, on reprend un peu maintenant là la véritable dernière chanson de Myriam Sultan. Et c'est les paroles et musiques sont de Myriam. Et la traduction des paroles en arabe de sa nouvelle chanson Xantina, elle nous dit ceci. Donc je vais l'offrir bien sûr à vous tous, les amis de Constantine. Et elle dit dans son refrain, « Comment pourrais-je t'oublier, ô Constantine ? Mon cœur de chéri, ah ma tendre cité, l'exil et le manque pèsent lourd sur moi, la distance est si cruelle, ah Constantine. » Enrico Macias aurait pu dire la même chose, et c'est pour dire la chaleur qui est entre ces deux grands interprètes dont Constantine reste l'essence. Comment pourrais-je t'oublier, ô Constantine ? Ça, c'est le refrain de la chorale. Mon cœur te chérit, âme attentitrée, l'exil et le manque pèsent lourd sur moi, la distance est si cruelle. Chaque nuit, mon âme pense à toi. 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Et le refrain revient, bien sûr. Voilà. Le nouvel album de Myriam s'intitule Le silence qui crie. Et il y a déjà 11 titres qui sont publiés sur la chaîne YouTube. Alors, allez sur YouTube et cherchez, donc vous marquez Myriam Sultan et vous écoutez. Plus vous écouterez ses chansons et plus elle aura bien sûr d'abonnés, ce qui lui permettra d'exister encore et de continuer encore et encore à pouvoir nous proposer des belles chansons. Alors je sais que Charlie Benjamin nous écoute peut-être ce matin parce qu'il aime beaucoup ce que fait Myriam, et nous lui offrirons bien entendu les autres chansons de Myriam tout au long des semaines qui vont venir. Alors j'attends que Sacha me fasse signe. Est-ce que nous sommes bons? Nous allons maintenant enfin vous proposer la dernière interprétation de Constantine par Myriam Sultan. Constantine, et c'est vraiment un moment pathétique, formidable, qui est et qui fait partie de son nouvel album intitulé « Le silence qui crie ». C'est parti.

J'espère que vous avez passé un beau moment de kiff, que vous avez retrouvé vos tempos de cette musique judéo-andalouse, arabo-andalouse, mais c'est surtout la musique de l'âme, la musique du cœur, comme ça, c'est bien nous les proposer Enrico et Myriam. Alors, en parlant d'Enrico, je vous proposerai d'écouter tout à l'heure un moment que j'ai trouvé d'un monsieur dont j'ai pas eu le nom et qui nous raconte la vie d'Enrico. La vie d'Enrico, c'est une vie magnifique et nous allons la traverser ensemble tout à l'heure. Pour le moment, nous revenons aux anniversaires. Eh bien, Chay et Lisa, vous avez beaucoup de chance parce que votre mamie et votre papy, donc Claude et Marc, vous souhaitent un très très joyeux anniversaire. Vous disent à tous les deux combien ils vous aiment, mais ils aiment aussi les autres. Hein. Attention, hein, vous n'avez pas des exclusivités. Hein. Il y a Lior et il y a les petits Lévi, là, hein, les adorables, la petite terreur, là, la défaussette. Moi, je l'appelle le petit poisson, tellement je l'aime. Voilà. Et puis, le petit garçon que j'embrasse très, très, très fort. Et je leur dis à tous les trois, à tous les deux, happy birthday to you, à tous les trois des Lévi et les deux de Caroline, que du bonheur de la part de Claude et de Marc Lévi. Pourquoi choisir une chanson qui parle de la Tunisie maintenant, c'est parce que la grand-mère, elle est de Tunisie, Claude, bien sûr, et elle connaît bien ce coin de la Goulette. Et cette chanson que vous allez écouter maintenant, qui s'intitule « Je t'aime ma Goulette », eh bien, nous allons l'offrir à la demande express de notre incontournable Sacha Ajège pour l'anniversaire de son papa. Son papa fête son anniversaire aujourd'hui, Serge Mazeltov, Simantov. Un bon anniversaire de la part de ton chouchou, puisque Sacha, c'est son chouchou. Je ne sais pas ce qu'en pense Karine, la maman, parce que pour elle aussi, c'est son chouchou. Mais ils sont tous ses chouchous, leurs enfants. Hein. Et pas que lui, mais lui, il a envie d'être là. Alors avec Neil, avec Itaï, avec Ilanit, son épouse, et bien entendu Sacha, nous disons, je m'associe à eux, parce que ça fait un peu partie de la famille, un très très joyeux anniversaire à Serge Ajège de Créteil, et on y associe Karine, la maman. Alors, la Goulette, c'est la Goulette, et ça nous fait penser, Cocole, tu vas pas me contredire, la Goulette, c'est le centre du monde, selon Monsieur Roger Ayat, Zichrono Levracha. C'est parti.

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Bon, là, j'espère, mon cher monsieur Serge Hagege, que vous avez kiffé cette ambiance du thé à la menthe, des parfums de Tunisie. C'était quelque chose avec le jasmin, etc. Est-ce que tu m'as trouvé la chanson? Tu m'as imprimé un programme. Alors, en partant d'en bas, la troisième, en remontant. 1, 2, 3. Voilà, ça y est. Je sais pas où tu l'as, comment tu l'as élevé celui-là, Serge, mais c'est un vrai. Voilà, Tchapaka, on va l'appeler, hein, comme Laurent Amselem. Ça y est, tu l'as trouvé? Eh bien, nous allons vous offrir maintenant un très très bon moment d'une interprétation que j'ai trouvée formidable. Et elle va convenir à Serge Hagege, parce que s'il aime la Tunisie, il y est. C'est, vous savez, cette chanson, Les Mouni Lirer Roumani, m'ont jalousé tous ceux qui m'ont m'ont critiqué, tous ceux qui m'ont jalousé. Et Les Mouni Lirer Roumani, ils m'ont tellement blâmé que ça m'a fait mal au cœur. Alors, elle a été interprétée en hébreu. La Mouledet Chouvironi. Et là, c'est une version qui reprend la tradition en arabe, en français, et avec l'esprit Julio Iglesias. Alors écoutez, je vous l'offre, nous vous l'offrons avec beaucoup, beaucoup de plaisir. Lamouni lireromani à la façon Iglesias.

0: 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Revenons aux choses de la vie et de ce qui nous attend demain soir. Demain soir aura lieu le dîner annuel du CRIF Marseille-Provence à l'initiative de son président, Monsieur Bruno Benjamin, que nous accueillerons tout à l'heure, juste avant le direct d'information avec Cathy Bisraor. Et ce dîner annuel du CRIF recevra demain soir Monsieur le ministre de l'Intérieur, Laurent Nunez, qui, ne l'oublions pas, connaît très bien notre région, connaît très bien notre communauté. Il était ancien préfet des Bouches-du-Rhône et il côtoyait de façon quasi permanente les instances de la communauté afin d'assurer la sécurité et surtout vivre de façon paisible. Que se passe-t-il à Paris aujourd'hui ? Eh bien, aujourd'hui à Paris, il y a le salon de l'ALIA. L'ALIA et l'emploi, c'est le thème du salon. Les leaders de l'industrie israélienne, notamment de la défense, sont aujourd'hui à Paris pour recruter les futurs candidats à l'ALIA. De très très très grosses entreprises comme Elbit System, IAI, Controp, KPMG Israël, Mekorot, etc. Eh ben, une dizaine de ces grands employeurs israéliens sont attendus à Paris avec plusieurs centaines d'opportunités professionnelles pour les jeunes candidats à l'ALIA. Donc c'est aujourd'hui que ce salon est accueilli. La défense et l'industrie et les industries stratégiques israéliennes joueront un rôle très important dans cette opération de recrutement parmi les entreprises que je viens de vous citer. L'objectif est simple, il est de permettre aux personnes qui préparent leur installation en Israël, compte tenu de ce qui se passe à travers le monde, où on ne veut plus de nous, d'engager leur recherche d'emploi avant même leur ALIA et de pouvoir rencontrer des recruteurs ayant des besoins concrets. L'intelligence quitte la France. Et vous savez, comme disaient certains présidents, et en particulier le président Habib Bourguiba, quand les Juifs quittent un pays, le pays va à sa perte. Ne l'oublions jamais. Donc des profils sont recherchés, et puis nombre de ces jeunes qui vont rencontrer sur place les décideurs de l'industrie israélienne, eh bien, bravo, bravo, bravo. Allez-y, n'hésitez pas. Nous parlerons tout à l'heure de la la migration. Nous parlerons des migrations entre l'Orient, Israël et l'Europe. Et là, je vous parlerai de la migration des oiseaux. Ils annoncent les choses. Et là, les premières grues, vous savez, ces grands volatiles qui sont aussi grands que des flamants roses, ben, commencent à arriver en Israël. Nous y reviendrons tout à l'heure. Nous avons parlé de Constantine, nous avons parlé de Tunis, nous allons parler maintenant d'Oran. Et oui, parce que vous savez, comme c'est l'anniversaire de Annie qui est mariée à un Oranais, on va faire kavod à son mari, hein, le fameux Maurice, l'irremplaçable Maurice. Hein. Il écoute jamais, mais il a toujours raison. Mais on l'aime beaucoup parce que c'est vraiment, c'est vraiment un bon garçon. Voilà, je dis un garçon, hein, donc je t'ai rajeuni, Momo. Cette chanson, on va la dédier également à Chéri Chéri, qui, par son papa, Émile, a ses origines oranaises. C'est l'hymne à Oran, une chanson magnifique, et que je vais dédier à la mémoire de notre ami Rubin Choukoun. Rubin qui était omniprésent et qui avait Oran dans la peau. Alors, c'est parti. Cette chanson, vous allez voir, elle va vous séduire parce qu'elle est pleine d'ambiance. C'est une nouba à l'Oranès. Allez, préparez-vous. On est prêt, ça y est ? Eh bien, on danse. Allez, chérie, chérie, yalla.
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Alors je prie avec des mots et moi je prie avec des désespoirs parfois. Mais c'est comme ça, le direct. Donc je vous disais que nous allions parler de migration. Les premières grues, les oiseaux de la saison, ont fait escale dans la vallée de la Hula. Des dizaines de milliers d'autres sont attendus dans les prochaines semaines, marquant ainsi le début de la migration d'automne. Dans la nuit du 4 au 5 octobre, les premières grues de la saison sont arrivées à Lagmon Ahulad Kakael. Ces grands oiseaux qui viennent principalement du nord de la Russie, mais aussi de Finlande et d'Estonie, annoncent le début de la migration automnale. Elles voyagent en famille, accompagnées de jeunes nés au printemps dernier. Au fil des prochaines semaines et des prochains mois, des dizaines de milliers de grues devraient rejoindre le site. Ce rendez-vous annuel attire des passionnés d'oiseaux et de nature venus de tous les pays et de l'étranger. Un site précieux pour la nature et la région. Le président du KKL JNF, Eyal

0: Ostrinsky a souligné que le rôle important de l'Agmon pour le nord d'Israël est la Galilée. L'Agmon Hahula est bien plus qu'un site naturel exceptionnel du KKL. C'est un pilier et un atout touristique et économique majeur pour les habitants du nord et de la Galilée, a-t-il déclaré. Le retour annuel des grues rappelle, selon lui, l'importance de protéger la nature tout en renforçant le tourisme local et les communautés de la région. Le KKL entend poursuivre ses investissements afin que l'Agmon et l'ensemble de la Galilée continuent de se développer et d'accueillir des visiteurs venus de tous les pays du monde entier. Les premières observations se font au lever du jour. Un bar Shlomi Rubin, responsable de terrain à l'Agmon, a raconté l'attente qui a précédé leur arrivée. Ces derniers soirs, je suis resté devant la caméra du site pour voir si elles étaient déjà arrivées. Quelle émotion! Cette année, les grues ont un peu tardé et cette nuit, elles sont enfin là. Elle a ajouté qu'au lever du jour, l'équipe les attendait dans la voiture d'observation camouflée pour les apercevoir et faire découvrir ce spectacle au public. Un habitat essentiel pour les oiseaux migrateurs. L'Agmon Hahula du KKL est considéré comme l'un des habitats naturels les plus importants d'Israël et constitue une étape essentielle sur la route migratoire des oiseaux. La richesse de son environnement leur offre une nourriture abondante ainsi qu'un lieu sûr pour se reposer et reprendre des forces avant de poursuivre leur voyage. Les grues rejoignent en nombre les espèces déjà présentées sur le site, parmi lesquelles les flamants roses, les spatules, les limicoles, les ibis, les hérons et d'autres encore. Les visiteurs sont invités à garder à l'esprit que la migration des grues ne fait que commencer et devrait se poursuivre au cours des prochaines semaines. Voilà, nous vivons Israël à travers tous ses aspects économiques, sociaux, culturels, défensifs et surtout l'intelligence artificielle qui prime et qui prend sa place. L'intelligence artificielle n'existait pas en ce temps-là. Il était jeune, il était instituteur, il rentrait dans la vie, il avait pour idole Cheikh Raymond Leiris. Écoutons l'histoire d'Enrico Macias.
1: Né Gaston Grenacia, le 11 décembre 1938 à Constantine, en Algérie, Enrico Macias est un auteur-compositeur-interprète français qui a marqué la chanson francophone par ses mélodies méditerranéennes et son message universel de paix.

0: Instigable gardien, combattant de la paix. Et la paix, pour Enrico, c'est important et ça l'a toujours été. D'ailleurs, la chanson de Myriam Sultan dit bien cette rupture avec sa ville d'origine, son existence d'origine. Il est 11h22, nous allons en Israël. Nous avons le Rav Yitzhak Attali en ligne pour des retrouvailles agréable, toujours aussi sympathique. Boker Tov, Shavua Tov, Rav.
1: Boker Tov, mon cher Coco, je suis très content de revenir avec vous.
0: Et voilà. Nous, on est contents aussi. Comment se sont passées ces fêtes, bien longues encore cette année, Baruch Hashem?
1: Merveilleuse, vraiment. D'un côté, c'est passé trop vite.
0: Et toujours.
1: Ça y est, c'est terminé, Rosh Hashanah, Kippour, Sukkot, Simchat Torah. On est encore dans l'ambiance, mais on voudrait revenir encore.
0: Et là, on reprend le cours avec...
1: Et le miracle de l'avion Fly Dubaï.
0: Bien sûr, et oui. Cet événement majeur de l'avion Fly Dubaï, c'est la preuve incontestable, pour ceux qui hésitent encore, que la main de Hachem est là. Personne dans l'avion. Un plombier qui voit des séries à la télévision a le réflexe de tirer sur la barre, que l'avion puisse se redresser, que le vrai pilote reprenne en main les choses. Si là, il n'y avait pas une force au-dessus, c'est que rien n'est vrai, absolument rien n'est vrai. Là, nous avons... Et surtout à l'approche de Bereshit, où, et pour l'expliquer à certains d'entre nous qui ne le savent pas, le sixième jour, Hachem a créé l'homme à son image. Et c'est de là qu'est parti le calcul des années du peuple juif, 5787 ans que Hachem a créé, après avoir créé le monde, la mer, les étoiles, le firmament et tout, il a créé l'homme à son image. Et c'est quelqu'un à son image, un plombier israélien, qui a sauvé 194 vies, Baruch Hashem. Alors, ceci, c'est mon introduction. J'aimerais que tu nous parles, Rav, de Rosh Chodesh. Qu'est-ce que c'est? Qu'est-ce que ça représente? Nous y sommes.
1: Rosh Chodesh, aïe, aïe, aïe. Oui, mon cher Coco, Rosh Chodesh, premièrement, c'est nos mères, nos grands-mères, c'est le nouveau mois qui démarre. On a 12 mois dans l'année, on a 12 tribus dans tout Israël, on a un service de 12 assiettes, ça marche par 12 déjà. Pourquoi? On l'expliquerait une autre fois, mais c'est un secret de Kabbalah. Et donc le mois redémarre. Là, aujourd'hui, on est le premier du mois. Tous les mois, on a un premier. Ce premier-là, il va nous donner des forces pour tout le mois qui arrive. Donc, on a l'habitude, les coutumes de notre grand-mère, d'allumer une bougie à Rosh Chodesh. D'accord? À l'époque, ils ne faisaient pas le linge parce que c'était très éreintant de faire la lessive. Et à côté du fleuve, et laver. Aujourd'hui, on est dans une machine, donc c'est plus la même chose. Mais il fallait que ça soit la fête des femmes avant tout. C'est pour ça que les femmes, elles étaient dispensées de faire le linge, de laver le linge au fleuve comme ça, de passer la journée à frotter avec du savon. Donc c'était la fête de la femme, la fête du peuple d'Israël, la fête de la famille juive. C'est pour ça que on lit le Hallel, on chante le Hallel. Qu'est-ce qui se passe? Si on veut regarder bien, Ken, c'est que la lune, d'accord, qui représente la femme, qui représente le peuple d'Israël, elle arrive à la fin du mois fatiguée. Elle n'est plus en pleine lune. Elle s'est diminuée. Et d'un seul coup, on ne la voit plus. Ouais, on ne voit plus la lune. C'est la fin. Et puis d'un seul coup, juste avant là, quelques heures après, on voit un petit filament de lune. Un petit fil de lune. Alors, directement, nos agents, ça y est, c'est Rosh Chodesh. Dieu, il a dit, et aujourd'hui, c'est le nouveau mois qui démarre. Alors, regardez, c'est extraordinaire. le peuple d'Israël, chaque juif de nous, chaque juif, on n'attendait pas d'avoir la pleine lune pour se réjouir. Il suffit de voir un petit fil, un petit peu de lumière, pour dire ça y est, maintenant on va redémarrer avec des nouvelles forces. Maintenant on va réussir. Jusqu'à maintenant on était fatigué, on était malade, ça ne marchait pas. Eh bien ce mois nouveau-là, il va nous donner de nouvelles forces. Ça ressemble à quoi? Ça ressemble à une personne qui s'endort le soir, exténuée. Elle ne peut plus parler. Elle n'a plus de force. Elle s'endort. Et le lendemain, elle se lève avec de nouvelles forces. Ouais, où c'est qu'elle a branché son corps là? Où c'est qu'elle a branché sa pyjama? Donc comment c'est possible qu'elle puisse se renouveler comme ça? Ah, Dieu m'a renouvelé, m'a redonné les forces. Eh bien, Dieu a donné de nouvelles forces pour ce mois-ci-là. Donc voilà. Donc c'est pour ça que nous, ça ressemble à quelqu'un qui est, que Dieu nous en préserve, infirme, paralysé des jambes, et que maintenant on lui demande de marcher. Et dès qu'il fait un millimètre, on dit « Ouais, c'est merveilleux, ça y est, tu arrives à marcher, ça y est, tu arrives à marcher. » Plus on pense positif, plus on croit, plus on a la émouna, à ce moment-là, Hachem nous donne encore plus de force. Et plus on est pessimiste, on se dit, bon, ça y est, c'est foutu, je ne vais pas réussir, je n'ai pas les forces. Vous voyez, le peuple d'Israël, depuis des milliers d'années qui tient, c'est grâce à cette émouna-là, c'est grâce à cette pensée positive. D'accord, on commence un nouveau mois. C'est pour ça que c'est important, c'est très important de fêter Rosh Chodesh. Même si ce n'est pas une fête où on arrête de travailler complètement, non. Mais c'est important. Et surtout dans la prière, qu'est-ce qu'on dit? Mon Dieu, redonne-moi les forces. Mon Dieu, sauve-moi. Mon Dieu, protège-moi. Donc c'est le moment de prier. C'est le moment de demander fort. Il y en a qui ont l'habitude de rajouter un plat au repas. Un petit peu, une petite salade. Ou un petit mets. Pour dire, voilà, c'est le nouveau mois. Et cette année-là, ce mois-ci, on a deux jours de Rosh Chodesh. Le dimanche et lundi. Rosh Chodesh, Cheshvan. Voilà. Voilà mon cher Coco. Alors pour la petite anecdote, c'est que la NASA a décidé d'arriver, d'envoyer une fusée Apollo sur la Lune en 1969. Alors, mais simplement, ils voulaient avoir savoir juste à combien la Lune a été renouvelée. Donc, à leur ordinateur de l'époque, ils ont trouvé 29 jours après 3 ou 4 chiffres après la virgule. Et là, t'as Dieu là-bas, à la NASA. Il y avait un rabbin Lubavitch qui était un ingénieur. D'accord? Alors il leur a dit, écoutez, moi j'ai une solution. Il a ouvert le Rambam qui a été écrit il y a plus de 10 ans. Et là-bas, le Rambam, il met 29 jours avec plusieurs chiffres après la virgule. Mieux que l'ordinateur de la NASA. Et grâce à ça, ils ont pu ajuster pour que la fusée Apollo atterrisse ou Améris d'une façon adéquate sur la Lune.
0: À l'unis.
1: Ça fait une sanctification du nom de Dieu. Là-bas, à la NASA, les scientifiques vont se servir de la Torah et de nos sages de la Torah, dont le Rambam, pour atterrir ou amérir sur la Lune. Ça a été quelque chose d'extraordinaire.
0: Merci, voilà. Merci à toi, Ravi. C'est à l'unir. Hein. On va sur la Lune, on a l'uni, d'accord? Ils ont alluni.
1: Ah, d'accord. Merci beaucoup. Comme je suis en Ukraine,
0: et ben
1: j'ai
0: perdu voilà. Alors, voilà. Attends, je reviens, je reviens aux choses plus sérieuses. Y a-t-il des choses interdites à Rosh Chodesh?
1: Alors, premièrement, il n'y a rien d'interdit. On conseille. D'accord. À l'époque, comme je t'ai dit, on ne faisait pas la lessive. Pourquoi? Parce que c'était un travail très dur. La femme devait partir devant un fleuve, au bord d'un fleuve, laver toute la journée, tout le linge et tout ça. Donc nos sages ont dit, la femme, elle est dispensée de la lessive. Aujourd'hui, on n'interdit pas ça, parce que aujourd'hui, c'est une machine à laver qui le fait. Donc si tu mets du linge, on appuie sur un bouton et c'est tout. Mais il y a encore des femmes qui, même à Rosh Chodesh aujourd'hui, attendent, c'est quoi la lessive pour demain? Je vais faire après-demain, donc j'attends après-demain.
0: Tout à fait.
1: Donc on voit qu'il y a trois choses principales. Premièrement, bien sûr, dans la Amida, on dit le passage de Yalev Yavo, c'est une prière où on demande à Dieu que ce nouveau Rosh Chodesh, ce nouveau mois qui démarre, ça serait un très bon mois, un mois de réussite, un mois qu'on avance dans la Torah, que la famille soit extraordinaire. Voilà, ça c'est la prière de Yalev Yavo. On fait aussi la prière de Moussaf. Ok, une prière en plus. Et on lit un livre mort, un psaume de Tehillim en plus. Maintenant, au niveau des coutumes, on allume une bougie, on rajoute un mien en plus, et le gars divinal, lui, il avait l'habitude d'avoir un habit spécial pour Rosh Chodesh. Il avait un habit spécial pour la semaine, un spécial pour Shabbat, spécial pour Rosh Chodesh et spécial pour Rosh Chodesh. Voilà. Donc alors, je te souhaite, mon cher.
0: Merci, Rabbi, merci beaucoup. Merci de ta présence.
1: Et à tout. Voilà.
0: Et à toi, il y a tous tes élèves, à tous tes petits.
1: Un nouveau mois, des nouvelles forces.
0: Merci.
1: Pour les Marseillais, les Juifs de Marseille, et pour toute la communauté juive, et pour toute l'humanité.
0: Merci, Amen. Rabbi. À dimanche prochain.
1: À dimanche, oui.
0: Bezrat Hashem. Leitraot. Au revoir, Rabbi. C'était en direct de Jérusalem, l'intervention du Rav Yitzhak Atali Shlita. Nous allons revenir à la musique et nous rejoindrons tout à l'heure donc dans un petit moment. Non, nous allons pas revenir à la musique, nous allons essayer pendant que j'occupe le micro d'appeler Daniel Guggenheim. Daniel Guggenheim, il est 11h33, c'est vrai, nous avons pris un peu de retard, mais nous allons le compenser très facilement maintenant. Et Daniel va évoquer pour nous et avec nous ce qui se passe sur le plan économique en Israël, et en particulier après le pogrom du 7 octobre. Le pogrom du 7 octobre qui a tracé l'ignominie, qui a tracé le crime, qui a tracé l'infâme, l'infamie, et que l'on voit des jeunes bobos français entraînés dans des réflexions, dans des raisonnements qui dépassent l'entendement. Tout cela, rien que pour l'ambition d'un homme. Alors je me demande comment François Mitterrand, que l'on considérait comme un être très intelligent, ait pu un jour proposer à ce bonhomme d'être parmi ses ministres. C'est incompréhensible. Enfin, ce qui est compréhensible, c'est d'aller à Jérusalem, de retrouver notre ami Daniel Guggenheim, avec lequel nous allons reprendre nos émissions en direct du dimanche matin. Daniel, Boker Tov.
2: Shavua Tov.
0: Shavua Tov. Les fêtes se sont bien passées, Daniel ?
2: Oui, ça fait plus qu'un mois qu'on ne s'est pas parlé.
0: Oh là là.
2: Et comme il y avait une minute de retard, je me suis dit, est-ce que vous m'avez oublié ? Est-ce que la station m'a oublié ?
0: Que ma mère disait toujours, mon cher Daniel, mon fils, que la mort t'oublie. Donc je te le dis à toi aussi. Alors Daniel, nous reprenons l'essentiel de ce que tu fais. Et j'aimerais que tu nous parles aujourd'hui des répercussions économiques de l'État depuis le 7 octobre 2023.
2: Oui, tout à fait. Cette semaine, en Israël, dans la presse économique et financière, on a fait le bilan depuis le 7 octobre 2023. C'était une semaine, je suppose que vous en avez, je crois que la radio parlait beaucoup de ce qui s'est passé en Israël aussi, comment dire, cette semaine, une semaine de souvenirs assez douloureuse. De notre côté à nous, il y a eu des articles qui ont essayé de donner un bilan économique. La première chose que je voudrais rappeler, avant de parler des chiffres, c'est le bilan humain. C'est-à-dire, c'est compliqué pour les économistes toujours de parler d'argent ou de récupération de poids économique. On sait que le plus difficile, bien entendu, c'est la mort, c'est les blessés et qui malheureusement seront à vie pour certains, que ce soit point de vue physique, point de vue moral. Et donc, c'est pour moi très important de faire cette introduction avant de parler du coût économique lui-même. On va voir d'ailleurs que dans ce coup-là, il y a aussi de l'humain. Alors, point de vue du chiffre, les conséquences directes de la guerre sont évaluées pour l'instant, donc depuis, comme tu l'as dit, 7 octobre 2023, à 400 milliards de shekels. ce chiffre-là, je dis direct de la guerre, c'est 300 milliards de shekels d'efforts de guerre direct, de la défense, c'est-à-dire comment c'est les munitions, les tout ce qui a été au niveau de l'armement. Ensuite, il y a eu 60 milliards de shekels qui ont été dépensés pour les dépenses civiles et ce qu'on appelle le rétablissement des gens ou des endroits entièrement détruits, malheureusement, dans le sud. Et 30 milliards, aussi dans le nord d'ailleurs, il faut le dire, 30 milliards de shekels qui ont été affectés pour les entreprises, les sociétés, les indépendants et également les maisons détruites ou partiellement détruites pendant cette période. Enfin, pour arriver au chiffre de 400 milliards, donc 300 milliards, comme je dis, défense directe, 100 milliards de choses à côté dont je viens de dire, il y a encore ce qu'on considère 20 milliards de shekels pour augmentation de la dette qui a été due à l'effort militaire. Donc, on est à 400 milliards de shekels. À cela, il faut ajouter d'abord les pertes de point de vue, ce qu'on appelle le PIB, production intérieure brute. On estime, les économistes estiment, que pendant cette période, à cause de la guerre, il y a eu 200 milliards de shekels qui ont été perdus du point de vue de la production s'il n'y avait pas eu la guerre. Donc, on en est déjà maintenant à 600 milliards de shekels. Maintenant, je voudrais élargir ça et parler de quelque chose qui n'est pas directement sur le budget de l'État, mais qui est aussi un coût, c'est ce qu'on appelle le paiement pour les réservistes. Pourquoi je le mets de côté? Parce qu'en Israël, le paiement pour les réservistes, comme j'ai dit, n'est pas par le budget d'État, mais est par ce qu'on appelle en Israël « bitouar lomi », c'est-à-dire assurance sociale, on dirait en français, que c'est eux qui s'occupent donc de payer pour les réservistes. Comment ça se passe? Si quelqu'un est salarié, le patron doit payer au salarié et il va au bitouar lomi, il dit voilà, cette personne-là a été pris comme réserviste pendant la guerre, ça m'a coûté tant et tant et il est remboursé de ce qu'il a payé au salarié. Pour l'indépendant, c'est déjà plus compliqué parce que il faut qu'il montre quel a été son chiffre d'affaires, combien il a perdu, etc. Et donc là-dessus, le bitouar lomi se passe pour payer l'indépendant. Bien entendu, il faut ajouter que pour un indépendant, même s'il se fait rembourser, ce n'est pas comme un salarié. Parce que lui, le fait qu'il est en guerre peut l'empêcher de gérer la société, surtout s'il est l'homme principal ou voire des fois le seul dans la société. Et ça peut malheureusement empêcher une société pas seulement de se développer, mais d'arrêter complètement l'activité qui ne serait pas remboursée autant qu'il faudrait par le bitouar lomi. Ça aussi, il faut prendre en charge. Maintenant, ce que je voudrais, au-delà de ça, c'est dire des choses qui sont assez importantes. Concernant le nombre de jours qu'on fait les réservistes, en Israël, on appelle ça milouim. Il y a 27% des soldats qui ont été pris dans les réservistes, qui ont fait entre 150 et 300 jours. Et 20% maintenant qui ont fait plus de 300 jours, bien sûr je parle depuis la période du 7 octobre 2023. Ce sont des choses, des chiffres très importants. Et si on regarde justement les indépendants dont j'ai parlé juste avant, c'est 28% parmi eux, parmi les indépendants, qui ont fait plus de 300 jours. Ce qui est très très problématique, comme je l'ai dit, pour l'entreprise, pour leur développement économique, mais aussi pour les familles, bien entendu. C'est très, très dur, ce poids-là, et ça peut être dur pour la femme qui est restée. Pourquoi je parle la femme est restée? Parce que, d'après les chiffres, 78% de ceux qui font les milouines, disons les réservistes, sont des hommes, et seulement 22% des femmes, et c'est normal, puisque normalement, dans les périodes d'ailleurs qui n'ont pas de guerre, il y a très, très peu de femmes qui font des périodes de réserve. Là, on a dû les appeler parce que on avait besoin de tout le monde. Et donc, ce sont des chiffres impressionnants qui sont, comme je l'ai dit, donc, de plusieurs dizaines de milliards de shekels qui ont été payés à bitouar lomi. Et plus la guerre dure, plus le nombre de personnes qui ont fait plus de 300 jours augmente. Maintenant, ce qui est aussi problématique, on voit, et ce qui est normal, c'est que 54% des réservistes ont entre 20 et 30 ans. Et la moyenne, c'est d'ailleurs 29 ans. La majorité de, si on regarde la moyenne de ceux qui font, ça tourne autour de 29 ans, ce qui est vraiment une problématique, puisque c'est l'âge où souvent on entreprend quelque chose, ou bien même dans une carrière professionnelle de salarié, c'est là où on peut le plus avancer, et donc c'est aussi pour ça problématique. Il faut dire aussi, c'est que la moitié des réservistes qui ont été employés pendant cette période-là ont gagné plus que le salaire moyen. Le salaire moyen en Israël est beaucoup plus fort qu'en France. Il est autour de 15 000 shekels. Le shekel étant à 3 shekels, l'euro étant à 3 shekels 40, ça fait à peu près 4 000 euros. Et donc, c'est plus de la moitié gagne le salaire moyen. Donc, c'est un coût important pour l'État. Donc, mais ce que je voudrais dire, c'est la chose suivante, très intéressante, c'est qu'en fait, comme le gouvernement a fait ce qu'on appelle une politique keynésienne, c'est-à-dire a énormément voulu indemniser, comme je l'ai dit, les personnes qui ont été affectées, ou bien même, j'ai parlé des endroits, des maisons, etc., ça a permis cette injection de moyens par l'État à faire qu'il y ait de la croissance économique. Ce qui est intéressant, par exemple, de noter, c'est que pendant les fêtes de Tichy, où on ne s'est pas parlé du tout, il y a eu 53 milliards de shekels au mois de septembre dépensés par les Israéliens. C'est vrai qu'une partie des fêtes était en septembre cette année, mais de toute façon, c'est un chiffre impressionnant qu'il n'y a jamais eu ça. Il n'y a eu aucun mois où il y a eu ce chiffre-là de 53 milliards de shekels. Si on regarde par rapport à septembre 2025, c'est une augmentation de près de 7%, donc qui est beaucoup plus important que l'inflation qui a été des 12 derniers mois seulement de 1,5%. Donc on voit qu'il y a plus de consommation de ça. Et un point aussi positif, c'est les investissements de l'extérieur vers Israël dans la haute technologie. On est arrivé, on a les chiffres maintenant, jusqu'à fin septembre, 4,4 milliards de dollars au troisième trimestre. C'est un chiffre qu'il faut revenir 3 ou 4 ans avant pour avoir ce chiffre-là, qui est deux fois plus que ce qu'on avait en 2025. C'est très important pour Israël parce que ça lui permet d'avoir une balance des paiements excédentaire, et on voit d'ailleurs que le shekel se maintient, ce qui n'est pas obligatoirement, comme vous le savez, le problème de l'euro. Troisième point que je voudrais apporter, et qui est très intéressant aussi, que je sais qu'il intéresse beaucoup vos auditeurs, c'est les répercussions point de vue du logement. Pourquoi je parle de ça maintenant? Le fils israélien a publié, il y a quelques jours de ça, des données sur ceux qui ont vendu des appartements en 2026. Et ils ont dit, il faut savoir que les investisseurs qui avaient acheté des appartements en 2022 où les prix étaient assez hauts, même étaient un pic de prix où ils étaient très chers, et qui ont dû vendre en 2026, 4 fois plus d'investisseurs ont perdu de l'argent en 2026 quand ils ont vendu leur appartement, si on voit l'inflation. C'est très important d'abord parce que ça enlève ce qu'on croit toujours, que les prix en Israël ne font qu'augmenter et que c'est un bon investissement. Non, là, vraiment, beaucoup de gens ont perdu leur argent. Et si on regarde, par exemple, ils ont donné des chiffres impressionnants. À Be'er Sheva, la capitale du Sud, 24% des gens qui ont vendu leur appartement de seconde main en 2026 ont perdu de l'argent. À Ashdod, qui est une ville très connue par les Français, je suppose par les Marseillais, autour de 20%. Tel Aviv, 16%. Dans la région de Tel Aviv, Petah Tikva, Bnei Brak, etc., autour de 10%. Je crois que Jérusalem, lui, n'a pas baissé de prix. C'est un cas spécial. Et mais pourquoi je dis que ça a un rapport avec la guerre? Parce que, qu'est-ce qui se passe? Il y a une décote très forte de tous les appartements qui n'ont pas ce qu'on appelle mamad, c'est-à-dire que, je ne sais pas si c'est un mot que vous employez.
0: La pièce de sécurité, en fait.
2: Emploi, comment on dit en français mamad?
0: Ben, le blocos, si tu veux, la chambre de sécurité, quoi.
2: Ouais. On appelle ça le blocos, c'est-à-dire, c'est l'endroit dans la maison, les gens préfèrent c'est dans l'appartement, où on peut se réfugier lorsqu'il y a des attaques ennemies. Et comme la population israélienne a peur que, et c'est normal, est traumatisée et a peur que ça revienne, tous les appartements qui n'ont pas de ce blocos, comme tu as dit, eux, donc, ont une très très forte décote. Et les investisseurs ont vu qu'ils ont dit, ils voient qu'ils ont ils ont dit, on va couper les prix, comme on dit, on voit que ça pèse énormément, on préfère maintenant vendre. Et comme c'était beaucoup, comme je l'ai dit, sans blocos, puisque malheureusement, deux tiers des appartements, des gens qui vivent dans des appartements sans ce blocos-là. Et donc, c'est assez problématique. Et donc, eux aussi, d'ailleurs, une partie des investisseurs ont dû acheter des appartements, ont voulu acheter des appartements qui, eux, ont à blocos. Et donc, ils ont dû accepter un décote pour leur vente, pour acheter quelque chose qui était plus cher à cause, comme je dis, du manque de blocos. Donc, ce qu'il faut, c'est une des répercussions évidentes de la guerre, c'est un changement considérable au niveau de l'immobilier, et c'est très important parce que ça, c'est un exemple que j'ai donné, mais il peut y avoir d'autres caractéristiques qui fait que tout d'un coup, on croit avoir acheté quelque chose de formidable, un bon investissement, et en fait, ça s'avère qu'il y a des peurs pour quelque chose qu'on n'a pas vu. C'est pour ça, toujours, je recommande aux gens d'être extrêmement prudents, surtout dans des achats immobiliers en Israël, parce que c'est immobiliser énormément de capital, et il peut y avoir des, comme je le dis, des événements qui font que finalement l'investissement n'est pas rentable.
0: Merci beaucoup, Daniel.
2: Voilà ce que je voulais dire à ce sujet. As-tu des questions ?
0: Merci beaucoup pour la précision, la qualité de l'intervention. On se retrouve dimanche prochain et j'aimerais que tu réfléchisses sur le sujet que je te propose. Aujourd'hui, à Paris, a lieu le salon de l'Alia. Et dans ce salon de l'Alia, les leaders de l'industrie israélienne, notamment de la défense, viennent recruter à Paris. Donc, ils sont à Paris pour recruter. Oui. Et parmi eux, il y a les grands, grands ténors de l'industrie, Elbit Systems, IAI, Controp, AMG Israël. Peut-être qu'on pourrait travailler sur ça la semaine prochaine ?
2: C'est-à-dire quoi ?
0: L'ouverture.
2: La politique de recrutement du personnel de ces entreprises de défense, comment l'emploi, c'est ça ?
0: L'ouverture de ces grandes industries en appel à des mouvements de l'Alia des jeunes de France.
2: Ah, d'accord, ok, je vais voir.
0: Voilà.
2: D'ailleurs, si tu parles de ça, est-ce que Radio Marseille a parlé du fait que les filles veulent interdire les salons de l'Alia en France ?
0: Mais c'est l'occasion d'en reparler.
2: Ils ont dit que ce matin, on a publié dans Qualita, j'ai vu un flash comme ça que... on n'en a pas fini quoi avec les filles.
0: Non. Mais de toute façon, tu sais, il y a le mot xéra qui existe dans l'hébreu et il va lui tomber dessus. Merci.
2: Voilà,
0: Shavuat Tov. À la semaine prochaine.
2: Voilà, Shavuat Tov. Merci. On va faire ça. D'accord.
0: Merci,
2: avec
0: Daniel.
2: Plaisir. À la semaine prochaine. Au revoir.
0: Ciao. Eh bien voilà, il est 11h-10. Avant la prochaine intervention, qui est celle de Monsieur Bruno Benjamin, président du CRIF Marseille-Provence, qui accueille demain le ministre de l'Intérieur dans le cadre du repas du CRIF, du repas annuel, enfin du dîner annuel du CRIF, nous allons écouter une musique. Cette musique, elle est toute particulière et elle vous concerne toutes, mesdames, puisque c'est un hommage à la maman. Ya Imma, Ya Imma. Et cette chanson, ben c'est Bruno Darmon qui nous l'a demandé pour souhaiter un très joyeux anniversaire à sa maman qu'il aime beaucoup, à sa maman qu'il contrarie souvent, et c'est ça l'amour, et puis elle lui rend bien, et c'est de la part de Bruno, de Céline, de Maëva et de Emma, qui viennent dire à Annie toute leur affection, tout leur amour, toute la joie qu'ils ont de les accueillir tout à l'heure pour déjeuner ensemble. Alors joyeux anniversaire Annie, et à vous toutes, les mamans du monde, cette chanson vous est offerte.

0: 11h58, nous accumulons le retard ce matin, mais c'est l'information qui prime et l'information c'est essentiel quand il s'agit de tout ce qui peut concerner la communauté, notre communauté, la ville de Marseille, la sécurité et puis le travail de fond que font les responsables de nos organisations communautaires et en particulier celle du CRIF. Le CRIF, sous la baguette de notre ami Bruno Benjamin, président du CRIF Marseille-Provence, qui organise le dîner annuel du CRIF et qui aura le bonheur, dirais-je, d'accueillir le ministre de l'Intérieur demain. Alors, rejoignons tout de suite Monsieur Benjamin pour évoquer avec lui ce dîner. Bruno, Boker Tov et Shavua Tov. Voilà. Un petit problème, nous allons rappeler, ça arrive, les communications, le direct, c'est ça. En parlant du direct, j'ai oublié de remercier très chaleureusement Joseph Kadosh, notre MacGyver de l'émission, parce que les studios prennent encore de l'ampleur avec une véritable table d'animation autour de laquelle les invités qui viennent rejoindre Radio JM ont tout à leur aise pour pouvoir poser des documents, des ordinateurs, des téléphones et pouvoir travailler avec ceux qui les accueillent et qui les reçoivent. Merci à toi, mon cher Joseph, pour ce travail que tu développes et souhaitons, parce que l'émission d'aujourd'hui a été très riche en réactions de la part de nombre d'entre vous. Nous y reviendrons. Ça y est, nous avons le président du CRIF Marseille-Provence en ligne. Bruno Benjamin, bonjour.
1: Bonjour, Claude.
0: Boker Tov, Bruno. Nous avons un peu de retard ce matin parce que l'actualité et la reprise de l'émission arrêtée depuis un mois avec la tradition de nos fêtes nous oblige. Alors demain, le traditionnel, l'incontournable dîner annuel du CRIF Marseille-Provence a lieu à Marseille. Et il reçoit le ministre de l'Intérieur, en l'occurrence Monsieur Laurent Nunez, qui était, ne l'oublions jamais, ancien préfet des Bouches-du-Rhône et qui connaît parfaitement notre communauté. Que peux-tu nous en dire, mon cher Bruno ?
1: C'est un dîner qui est particulièrement important cette année, parce que nous traversons une période où les Juifs de France s'interrogent sur leur avenir. Sur leur sécurité et parfois même sur leur place, j'allais dire, dans la société française. Alors ce dîner, pour moi, ça doit être un moment de vérité, mais aussi un moment d'espérance. Nous sommes pas réunis pour exprimer uniquement nos inquiétudes, mais aussi pour affirmer notre volonté de continuer à vivre pleinement notre judaïsme en France. En tous les cas, pour ceux qui ont fait ce choix. Comme je dis toujours, le juif qui veut faire l'alia, pour des raisons qui lui sont propres, oui, mais pour des raisons de peur, pour se sauver, je suis absolument pas d'accord. Et là, si tu veux, il faut que l'État français, d'accord, la nation comprenne qu'ils doivent protéger les juifs de la même manière qu'on protège les autres composantes de la communauté nationale.
0: Et cette réunion de institutionnelle, à quel but s'est-elle mis comme objectif ? Quel est son but à atteindre demain soir ? Est-ce que c'est un engagement pour la sécurité ? Parce que ce ne sont pas seulement les juifs qui sont en danger en France, Bruno.
1: Non, non, mais moi, là, excuse-moi, mais le CRIF, une fédération de la représentation juive de France avec des associations qui sont des fédérés. Je vais parler, moi, essentiellement de la communauté juive demain, même si je vais évoquer la France, mais pour la communauté juive dans la France en tous les cas. Tu sais, le 7 octobre a bouleversé nos vies. Mais ce qui nous a peut-être le plus profondément blessés, à mon sens, c'est ce qui s'est passé le 8 octobre. La justification, la relativisation, et parfois même la célébration de l'horreur. C'est à ce moment-là qu'on a découvert que l'antisémitisme n'avait pas disparu. Il avait simplement changé de langage et parfois de visage. Donc, il est évident qu'on ne doit pas laisser faire. On doit pouvoir alerter de plus en plus, harceler les pouvoirs publics pour qu'ils l'intègrent de manière définitive. Mais surtout, une fois qu'ils l'ont intégré, trouver les solutions à cela. C'est la chose, à mon sens, la plus importante. C'est ce que je répète au quotidien à chaque fois que j'ai l'occasion de rencontrer un élu, le préfet de région, préfet de police, et le procureur que j'ai eu tout à l'heure pour un drame qui s'est passé dans la communauté, malheureusement, et je suis dépité et très, très abattu, mon cher Claude. Nous venons de perdre un jeune de 38 ans qui s'est fait tuer dans un accident de la route par un débile qui a doublé dans un virage. Enfin, un drame comme parfois on en connaît, mais je suis dépité parce que je connaissais très très bien ce jeune homme, enfin ce jeune adulte, 38 ans, c'est jeune, et depuis toute son enfance, voilà. Donc, effectivement, c'est l'ensemble des Français qui attendent la sécurité de ce gouvernement et de celui qui viendra en 2027. Mais, autant que faire se peut, puisqu'il nous reste 6 ou 7 mois à vivre sous cette législature, il faut absolument qu'on fasse intégrer que 6-7 mois, c'est court, mais c'est aussi long, et que c'est au quotidien, minute après minute, heure après heure, que les Français, notamment les Juifs, ont besoin de cette sécurité. Si tu veux, on s'est habitué maintenant à voir l'armée, les hommes en armes devant les écoles, devant les synagogues, devant les lieux communautaires. Et en réalité, c'est devenu la normalité. Mais ce qui est anormal, c'est que ça soit devenu la normalité. Donc tout ça doit évoluer, et on doit prendre toutes les mesures nécessaires, s'il n'est pas trop tard, pour inverser les choses.
0: Que faut-il attendre du ministre de l'Intérieur, d'un gouvernement que l'on va voir disparaître?
1: C'est ce que je viens de dire, à savoir d'œuvrer encore, parce qu'ils sont en responsabilité, que c'est leur rôle d'assurer la sécurité. Il faut rappeler que la sécurité, c'est la première des libertés, d'accord, y compris dans la constitution des droits de l'homme. Donc il faut absolument qu'ils continuent à œuvrer, qu'ils continuent à redoubler d'efforts pour que les uns et les autres puissent évoluer en pleine sécurité là où ils se trouvent.
0: Au prix de qui faut-il insister pour voir que le travail par la police est fait, est parfaitement fait, et Dieu fasse que la police soit préservée, mais que la justice ne suit pas?
1: Écoute, moi, la police, j'en suis témoin, on a une écoute très attentive ici à Marseille, dans les Bouches-du-Rhône, d'accord, avec une préfète de police assez extraordinaire. On a une difficulté, mais qui est une difficulté nationale, généralisée avec la justice, qui est, à mon sens, beaucoup trop laxiste. Donc, je pense qu'il faut, à mon sens, revoir le code pénal, d'accord, peut-être même retoucher à la Constitution, pour qu'il y ait des peines qui soient plus sévères, plus drastiques, parce qu'aujourd'hui, entre nous, parfois les peines sont très sévères et on applaudit des deux mains, et souvent malheureusement, ce sont des peines très légères qui permettent finalement la récidive.
0: Eh bien, je compte et nous comptons tous sur ta persuasion demain soir, mon cher Bruno, parce que ce n'est pas que nous, les Juifs, qui en avons besoin. Les Français en ont besoin. Les Français ont besoin de justice, ont besoin de sécurité, et puis la police ne tue pas. Contrairement à toutes les fake news développées, préparées et organisées par LFI, qui montrent des scènes impensables alors qu'elles

0: Non, avant ça, Claude, la présence juive est attestée en France.
1: À la présence,
0: d'accord,
1: pardon.
0: La présence juive est attestée en France depuis le 1er siècle. Depuis le 1er siècle. Voilà. Donc il faut le savoir, il faut le dire, le répéter pour que les uns et les autres puissent l'intégrer, tout simplement.
1: Merci Bruno.
0: Avec grand plaisir.
1: Merci beaucoup et j'espère que dimanche prochain, tu seras en mesure de venir nous parler de ce repas du CRIF et de son déroulement.
0: Si Dieu veut.
1: Merci Bruno, à bientôt. Voilà, c'était en direct notre ami, le président du CRIF Marseille-Provence, Monsieur Bruno Benjamin. Nous allons faire une pause musicale et retourner à Jérusalem pour le direct d'information avec Cathy Bisraor. Un peu de générique, ça nous évitera d'interrompre la musique pour que le temps de l'appel soit le plus court possible et que les informations en direct d'Israël nous parviennent à travers Cathy Bisraor.

0: prier Hachem. Il est 12h10 avec ce retard qui nous a pris depuis ce matin dans le déroulement de l'émission. Nous allons nous rendre à Jérusalem, retrouver Cathy Bisraor pour notre direct depuis Jérusalem. Et tout de suite après Cathy, nous recevrons Lionel Storal, président du Fonds social juif unifié pour Marseille, qui va nous parler de la rencontre qui aura lieu le 15 octobre pour la sortie de son dernier livre, Mémoire provisoire, Bernard-Henri Lévy. Conférence et dédicace prévue donc le 15 octobre prochain. Pour le moment, rejoignons Cathy Bisraor.
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0: Cathy, Boker Tov, Shavua Tov.
2: Shavua Tov, Claude.
0: Comment s'est passé ce mois d'absence, ma chère Cathy ?
2: Ce mois d'absence a été peu senti, vu que je crois que pour tous nos auditeurs, tu as vu les faits, tu as vu l'intensité
0: du
2: mois de Tichri.
0: Eh bien, on dit toujours chez nous Baruch Hashem. Et
2: exactement.
0: On sait qu'il est présent et la tentative d'attentat de l'avion en provenance des Émirats est la preuve incontestable de sa présence parmi nous et de ses réactions quand il sait qu'il faut les faire. Merci à vous, Cathy. Alors, atteignons l'actualité tout de suite. Cathy, séance dramatique dans le procès Netanyahou avec le témoignage du procureur Mandelbit. Pourquoi cette séance est-elle dramatique ?
2: C'est comme ça que c'est présenté, en tout cas, par l'ensemble de la presse israélienne, et malgré toute l'actualité électorale et sécuritaire en Israël, c'est ce titre, Claude, qui fait la une de tous les quotidiens. Je vais vous expliquer pourquoi. Parce que Mandelbit, c'est l'homme clé du procès Netanyahou. C'est lui qui, en 2016, c'est un procès maintenant qui dure depuis 2016, il y a maintenant un peu plus que 10 ans, c'est lui qui, en tant que procureur de l'État, conseiller juridique du gouvernement et procureur de l'État, c'est lui qui avait décidé de donner le feu vert pour ouvrir un procès, pour déposer un acte d'accusation contre Benjamin Netanyahou, ce qui avait soulevé évidemment non seulement une surprise mais également un tollé évidemment dans la droite de l'échiquier politique israélien. Et donc, lorsque le procès dure depuis 10 ans, il y a eu, comme vous le savez, on a suivi, vous et moi, cela, les témoignages de Benjamin Netanyahou. Maintenant, ce sont les

0: témoins de la défense, les témoins donc de Benjamin Netanyahou qui viennent. Et la défense, d'une manière très intéressante, a décidé de convoquer ce Mandelbit qui a été en fait contre Benjamin Netanyahou. Pourquoi ? Parce que sont arrivés apparemment à obtenir la défense de Netanyahou, les avocats de Netanyahou sont arrivés à obtenir des renseignements comme quoi la décision de Mandelbit n'aurait pas été totalement claire, n'aurait pas reposé sur des considérations juridiques totalement propres. Et donc ils veulent mettre, si vous voulez, Mandelbit un petit peu au pied du mur, ou en tout cas montrer au juge que la décision d'entraîner Benjamin Netanyahou devant un procès qui dure maintenant depuis 10 ans et qui a secoué évidemment toute la vie israélienne, la vie politique, mais également la société israélienne, en fin de compte, le début de cette histoire est un début qui est illégal. C'est ça qu'ils veulent prouver. Et donc c'est évidemment un témoignage qui est fort intéressant et certainement crucial. Et donc depuis ce matin, Mandelbit est questionné par la défense, par les avocats de Benjamin Netanyahou, véritablement mis au pied du mur. Un certain nombre, il est bien obligé de dire notamment qu'un certain nombre d'enquêtes qui ont été faites par la police, il n'avait pas été au courant, ce qui est évidemment incroyable. Le procureur de l'État doit être au courant de tous les éléments, de toute l'enquête qui a été menée par la police. Il s'avère qu'il n'était pas au courant. Un certain nombre de documents lui ont été cachés. Évidemment, devant les juges, il est bien obligé de dire la vérité et de raconter cela. Maintenant, ce n'est que le début de l'interrogatoire de Mandelbit. Il faut être prudent pour l'instant. Ça tourne, si vous voulez, à l'avantage de Netanyahou, c'est clair. Mais il peut y avoir des retournements, car après que Mandelbit soit interrogé par les avocats de Netanyahou, il va être également interrogé par les avocats de l'accusation, c'est-à-dire ceux qui veulent sont contre Benjamin Netanyahou, et tout peut se retourner. Mais quoi qu'il en soit, on voit, Claude, que depuis 10 ans, ce procès qui nous accompagne continue à provoquer des surprises, et ça explique que ce titre-là fait la une de toute actualité israélienne.
1: Merci Cathy, nous ne manquons pas d'attendre avec une certaine forme d'impatience, l'évolution de ce procès et des choses qui peuvent encore sortir. Et on sait qu'en politique, rien ne surprendra jamais. L'Arabie Saoudite attaque des Houthis yéménites contre l'Arabie Saoudite sur l'aéroport de Riyad. 12 morts et plus de 300 blessés. Comment cela est-il encore possible et combien de temps vont-ils continuer à pouvoir évoluer tranquillement sans être annihilés ?
0: Écoutez, ce que vous posez, c'est une question que je crois que tout le monde pose, y compris les États-Unis d'Amérique. Mais au niveau factuel, Claude, c'est eux qui continuent à... Ces croquis-là, qui sont des extrémistes manipulés par l'Iran, c'est eux qui continuent à mettre à feu et à sang l'Arabie Saoudite. Ce n'est plus un drone contre un objectif stratégique éloigné de l'Arabie Saoudite. C'est une attaque contre l'aéroport principal de Riyad avec près de 300 blessés, dont beaucoup sont dans un état très grave. C'est en tout cas ce que disent les médias saoudiens, et plusieurs dizaines de morts. Enfin, vraiment une situation dramatique. Et d'ailleurs, parmi les victimes, il y a non seulement des Saoudiens, évidemment, mais il y a également plusieurs citoyens étrangers, notamment des Américains. Et ce qui est intéressant, c'est qu'est-ce que va faire Trump face à cette situation. On sait que Trump avait déclaré il y a quelques jours qu'il n'interviendrait pas contre l'Iran, et il laissait l'histoire gelée jusqu'après les fameuses élections aux États-Unis. Maintenant, depuis cette attaque meurtrière des Houthis, Trump a fait une déclaration en disant qu'il serait peut-être obligé d'agir avant. En tout cas, ça, c'est une histoire saoudienne, Houthis, Iran, États-Unis. La question qui nous importe à nous, évidemment, c'est est-ce que ça a des conséquences vis-à-vis d'Israël ? Et la réponse est oui, parce que si Benjamin Netanyahou décide, si Donald Trump décide d'intervenir contre les Houthis, c'est d'intervenir contre l'Iran. C'est la même chose, d'accord ? Et donc, ça veut dire qu'il y a une ouverture d'hostilité contre l'Iran qui, d'une manière ou d'une autre, implique Israël. C'est pour ça qu'en Israël, on suit de très très près cette affaire. Est-ce que Donald Trump ira au sauvetage de l'Arabie Saoudite ou est-ce que non ? Jusqu'à présent, je vous rappelle que Donald Trump n'est presque pas intervenu pour aider ses amis saoudiens. Là, c'est sûr que une ligne rouge a été dépassée par les Houthis qui veulent apparemment une intervention américaine, qui veulent chercher à impliquer les Américains dans la boue moyenne-orientale irano-houthis. Et je crois qu'il faut suivre de près, évidemment, ce chapitre-là.
1: Merci Cathy. Revenons en Israël. Et que donnent les sondages actuellement ?
0: Alors écoutez, ça dépend. Je crois que la réponse que vous avez donnée, elle est presque identique aujourd'hui. Il faut voir deux types de sondages. Vous avez des sondages qui sont des médias pro-Netanyahou qui donnent Netanyahou en tête avec une dizaine de voix de plus que Eisenkot et qui donnent entre 60 et 63 députés de la coalition, c'est-à-dire une capacité de Netanyahou pour former le gouvernement. Ça, c'est la chaîne 14, la chaîne 24, sont des chaînes qui sont pro-Netanyahou. Maintenant, toutes les autres chaînes, qui ne sont pas des chaînes qui sont contre Netanyahou, c'est la grande majorité des chaînes, mais beaucoup, certaines d'entre elles sont virulemment contre Netanyahou, elles donnent, elles, une autre image de la situation. C'est Eisenkot qui mène de 1 à 2 points, selon les sondages, sur Benjamin Netanyahou. Mais ce qui est plus important, c'est que, selon tous ces sondages, aucun des deux groupes ne peut former un gouvernement sans les Arabes. C'est-à-dire que aucun n'arrive à 61, ni Netanyahou, évidemment, selon ces sondages, ni même l'opposition. Eux aussi n'arrivent pas à 61 députés. Et donc, si on en croit, en tout cas, les sondages de ces chaînes-là, on est de nouveau dans une impasse totale. Mais encore une fois, je le précise à chaque fois, ce sont des sondages. Il faut se rappeler ce qui s'est passé aux dernières élections, aux élections de 1996, aux dernières élections de 2018, où il y a eu plusieurs sondages, que les résultats ont été contraires aux sondages. Et je crois que dans tous les cas de figure, notamment qu'il y a tellement de sondages contradictoires, il faut être évidemment très très prudent face à ces sondages.
1: Alors justement, quels éléments peuvent influencer le résultat des élections ?
0: Écoutez, il y a énormément d'éléments. D'abord, premier élément, on vient d'en parler. Qu'est-ce qui va se passer au niveau sécuritaire ? Est-ce que rien ne va se passer, comme c'est le cas actuellement ? C'est un modèle, d'accord ? Ou est-ce que Trump va faire quelque chose qui aura des conséquences ? Ça n'a pas de doute. S'il y a de nouveau une ouverture d'hostilité contre l'Iran, ça aura des conséquences, et d'ici savoir dans quel sens, mais ça aura des conséquences sur les élections. Donc ça, c'est la première incertitude. La deuxième incertitude, qui est une incertitude électorale, c'est qu'est-ce qui se passe notamment dans le groupe de la droite ? Parce que vous avez des partis, comme le parti de Ofer Winter, qui est un ancien général de l'armée israélienne, qui est situé à droite de l'échiquier politique israélien, et qui pour l'instant, selon les sondages, passe tout juste l'éligibilité. Et Benjamin Netanyahou mène une campagne violente contre lui pour qu'il se retire des élections, pour ne pas perdre des voix, selon ce que dit Benjamin Netanyahou. Il dit également que Winter, c'est comme Bennett, il dit à ses électeurs qu'il sera avec Netanyahou, mais en fin de compte, il ira ensuite avec la gauche. Et donc, si vous voulez, ce phénomène Winter, c'est pas un phénomène totalement minuscule et pas important, et on parle d'un petit parti, etc. C'est un des éléments de l'avis de tous les observateurs, Claude, qui va décider des résultats des élections. Parce que c'est sûr que si Winter passe et qu'il y a 4 à 5 voix, c'est une chose. S'il ne passe pas et qu'il y a 4 ou 5 voix qui sont perdues alors qu'il a des électeurs de droite, évidemment, c'est sûr que c'est problématique pour Benjamin Netanyahou. Un autre élément qui est, à mon avis, aussi essentiel, c'est très peu probable qu'à un peu plus de 2 semaines des élections, un peu moins de 3 semaines des élections exactement, il y ait, si vous voulez, des changements phénoménales entre le groupe de la gauche et la droite. Et par contre, ce qui va décider, c'est la mobilisation. Qui c'est qui va aller le plus voter ? Est-ce que ce sont les Arabes ? Est-ce que ce sont les Haridim ? Est-ce que ce sont le groupe Netanyahou ? Est-ce que ce sont les électeurs qui votent à gauche ? Quel est le groupe qui va réussir à mobiliser le plus ses troupes, si vous voulez ? Et l'évaluation de presque tous les observateurs, c'est également un des éléments cruciaux. C'est pour ça que vous voyez des campagnes énormes dans tous les partis, aussi bien chez les Arabes, chez les orthodoxes, chez Netanyahou, chez la gauche, de mobiliser les troupes, leurs propres troupes, d'essayer véritablement sur le terrain d'amener ceux qui sont sur vos troupes pour eux de venir aux urnes.
1: Merci Cathy. Vous venez d'évoquer les Hadirim justement, ça sera la conclusion de notre intervention ce matin. Il y a 3 jours a eu lieu une manifestation des Hadirim à Jérusalem et à Bnei Brak, et qui considère que l'étude dispense du service militaire. Où en est-on ?
0: Écoutez, d'abord, ces manifestations de Haridim, des ultra-orthodoxes, est un phénomène qui accompagne la campagne électorale. Ça aussi, on n'en a pas parlé, mais c'est sûr que ça a aussi une influence. Parce que, si vous voulez, lorsque tous les quelques jours, vous avez les grands axes israéliens, comme l'autoroute Jérusalem-Tel Aviv, ou comme l'autoroute Tel Aviv-Haïfa, qui sont bloqués totalement par, justement, des milliers, hein, pas des centaines, des milliers de jeunes ultra-orthodoxes haridines qui bloquent les routes, C'est sûr que ça joue contre Netanyahu, ce phénomène-là, et on le voit d'ailleurs dans des séries de sondages qui ont été faits. Donc ça, c'est le premier point. Maintenant, ces manifestations ont lieu toutes les quelques jours, et la question, est-ce qu'il s'agit de manifestations uniquement de la rue, si vous voulez, ou est-ce que c'est la direction ultra-orthodoxe? L'impression que l'on a, c'est que la direction ultra-orthodoxe, ce qu'on appelle le mainstream, d'accord, ceux qui sont représentés à la Knesset, sont dépassés par ce mouvement. C'est un mouvement, en fait, qui est mené par ce qu'on appelle la branche extrémiste, ultra-orthodoxe, ce qu'on appelle Peleg en hébreu, Peleg Yerushalmi, des gens qui sont vraiment à l'extrémité, si vous voulez, du monde ultra-orthodoxe, genre Métour et Carta, mais pas seulement, enfin, vraiment des gens qui sont contre même l'existence presque de l'État d'Israël. Et si vous voulez, c'est eux qui mènent et qui arrivent à mobiliser des milliers de jeunes. Et ces milliers de jeunes, eux, si vous voulez, sont entraînés par un mouvement qui, à mon avis, pas seulement à mon avis, mais à l'avis de beaucoup d'observateurs, a dépassé, si vous voulez, ce que pensait faire la direction. La preuve, c'est qu'on a vu des manifestations terribles de ces ultra-orthodoxes dans la ville orthodoxe de Modi-Nevit contre Aryeh Deri. Aryeh Deri traitait, le dirigeant de Chaf, hein, aussi ultra-orthodoxe, traitait de traite par ces jeunes-là. Et donc, si vous me demandez, à mon avis, il y a un phénomène qui est grave, qui se développe, certainement des erreurs qui ont été faites aussi bien dans chaque camp, un manque d'écoute peut-être de cette population ultra-orthodoxe, un manque de souplesse également de la population orthodoxe. C'est-à-dire que, si vous voulez, les responsabilités, comme toujours, sont certainement partagées, mais le fait est, c'est qu'aujourd'hui, on se trouve dans une situation qui brôle, qui presque à l'anarchie, j'ai envie de dire. En tout cas, c'est ce qu'on a vu dans les dernières manifestations ces derniers jours. Et je pense que ça exige, au lendemain des élections, n'importe quel gouvernement qui emportera ces élections, à traiter ce phénomène aussi bien avec ténacité, mais également avec psychologie, avec écoute, etc., pour trouver une solution.
1: Cathy, merci beaucoup. Merci pour cette reprise. À dimanche prochain pour un nouveau direct depuis Jérusalem et Shavua Tov. Et le temps va se prêter à vos excursions dans les beaux endroits d'Israël avec le retour de l'immigration, du passage, j'allais dire l'immigration, l'émigration des oiseaux à travers la Galilée, comme tous les ans. Nous en parlerons à nouveau.
0: Absolument, Claude. Absolument.
1: Et du Kinneret?
0: Absolument, Claude. On parlera de tout ça.
1: Merci, Cathy. Au revoir. C'était en direct depuis Jérusalem, l'intervention de Cathy Bisraor. Il est 11h25. Nous allons bientôt nous quitter sans toutefois oublier d'aller rejoindre notre ami Lionel Stora qui va évoquer avec nous le passage à Marseille la semaine prochaine, le 15 octobre, à 18h, de Bernard-Henri Lévy qui viendra présenter son dernier livre, Mémoire provisoire. Donc il y aura une conférence, il y aura des dédicaces, nous allons l'évoquer avec lui. N'oublions pas demain soir le dîner du CRIF, Marseille-Provence, en présence de Monsieur Laurent Nunez, ministre de l'Intérieur et ancien préfet des Bouches-du-Rhône. Il est 12h26, nous rejoignons Monsieur Lionel Stora, président du Fonds social juif unifié pour notre région, et évoquer avec lui l'événement du FSJU la semaine prochaine. Bonjour Lionel.
2: Bonjour Claude, bonjour aux auditeurs.
1: Boker Tov et Shavua Tov Lionel. Alors, une grande initiative que le Fonds social que tu présides nous propose la semaine prochaine, c'est la présentation du dernier livre de Bernard-Henri Lévy.
2: Oui, effectivement, on a cette chance, le 15 octobre à 19h, on a la joie d'accueillir en fait Bernard-Henri Lévy pour le lancement de son dernier livre qui s'appelle Mémoire provisoire.
1: Et ce livre, il vient le présenter, il vient le dédicacer aussi, bien sûr, il vient en parler, et pourquoi, comment dirais-je, pourquoi avoir choisi Marseille, j'allais dire?
2: Alors c'est vrai que Bernard-Henri Lévy nous fait l'honneur, et c'est pas la première fois, de choisir Marseille comme tête de pont des tournées qu'il a l'habitude de faire quand il sort un livre. Ce que je voudrais dire, c'est que c'est un livre à part, en fait, dans son œuvre, parce que c'est la première fois qu'il se raconte, en quelque sorte, mais il le fait à sa manière, hein, avec le talent qu'on lui connaît, et il le fait à travers les autres. Donc il y a une cinquantaine de portraits, des écrivains, des poètes, des combattants, des aventuriers, des femmes d'action, tous ceux qui ont compté dans sa vie en fait, et qui en fait, mis bout à bout, dessinent en quelque sorte sa vie. Donc c'est un livre qui fait appel à la fidélité. C'est un peu un miroir de son engagement sur un demi-siècle. Et sans vouloir être trop long, Claude, ce que je voudrais rajouter, c'est que on sait que depuis toujours, Bernard-Henri Lévy, c'est une voix qui compte, en fait, pour notre communauté, mais pas seulement. C'est une voix qui ne s'est jamais dérobée. Donc l'entendre à Marseille dans ce moment-là, c'est quand même important, parce que il entend parler de ce qu'il a construit. Voilà, c'est une soirée qui se manque pas. Voilà, donc faut retenir cette date du 15 octobre à 19h. Et puis c'est quelqu'un qui a été de tous les combats, donc qui est extrêmement crédible. Hein, c'est quelqu'un qui est allé à chaque fois qu'il le fallait sur le terrain, véritablement, qui a défendu toutes les causes, qui a été précurseur dans la découverte de certaines choses terribles qui se sont passées dans les guerres. Donc c'est quelqu'un qui porte une voix crédible, une voix philosophique et puis une voix en même temps sociétale.
1: Et je pense qu'il ne manquera pas d'évoquer l'intervention qui aura lieu demain du ministre de l'Intérieur à Marseille lors du dîner du CRIF.
2: Ah, probablement. En fait,
1: il n'est jamais étranger à réagir sur l'actualité. Hein.
2: Non, et puis c'est très important en fait parce que on est dans ce climat d'antisémitisme et en fait c'est vraiment quelqu'un, l'intellectuel, qui parle à voix haute au moment où Israël connaît une espèce de solitude, hein, on le sait. La guerre s'est installée en Europe. Donc on a besoin en fait de voix qui soient fortes, qui ne tremblent pas. Et sa voix, en fait, n'a jamais tremblé depuis 50 ans, que ce soit s'agissant du Bangladesh, de Sarajevo, du Kurdistan, de l'Ukraine, d'Israël. Il n'a jamais détourné le regard. Et ça, c'est extrêmement important.
1: Donc rendez-vous le 15 octobre. Il faut passer par une inscription obligatoirement sur le site billetsweb.fr/BHL pour pouvoir y participer. L'ouverture des portes, c'est à 18h, la conférence est à 19h et aux environs de 20h commencera la séance de dédicace, donc les contacts personnels que Bernard-Henri Lévy proposera aux gens qui seront présents. Bien entendu, le lieu reste lié à l'inscription billetsweb.fr/BHL. On est d'accord, Lionel ?
2: On est tout à fait d'accord, Claude. Et voilà, je précise d'ailleurs que c'est le format que tu as très bien décrit, avec une intervention de BHL qui n'est pas très longue, qui ne dure qu'une heure. Et c'est vraiment ce qu'on souhaite au FSJU, parce qu'on est convaincu que quand on se retrouve, on a besoin aussi d'échanger et ça laisse place à l'échange, à la dédicace qu'il va faire dans la foulée. Voilà. Plutôt que ce soit très vertical, qu'il s'adresse à un public qui ne fasse que l'écouter, ça permet aussi aux gens d'avoir un second temps pour être un peu au contact avec Bernard-Henri Lévy et c'est le but.
1: Merci Lionel, merci de ton intervention.
2: Merci à toi. Merci à toi.
1: Toujours prêt, toujours disponible, toujours disposé à intervenir. C'est avec fraternité que je te salue et que je te dis à très bientôt.
2: Pareillement Claude, et bonne journée aux auditeurs.
1: Au revoir. Et bien voilà, chers amis, c'était notre ami Lionel Stora, président du Fonds Social Juif Unifié. Nous allons nous quitter, vous remercier de cette matinée. Je vais faire en sorte à l'avenir d'avoir des interventions un peu moins longues pour que nous ayons un peu plus de musique, ce qui est le but en partie de l'émission, mais l'émission évolue parce que l'actualité évolue, parce que la vie nous oblige aussi à cette évolution. Donc promis que dès la semaine prochaine, nous mesurerons les temps d'intervention et nous vous donnerons plus d'espace musical. Nous allons nous quitter d'abord en remerciant notre ami Sacha d'être présent, d'être disponible. Ça, il a préparé son micro, ça, il a compris comment ça marche. À dimanche, Sacha.
3: À dimanche.
1: C'est sûr.
3: Certain.
1: Tu vas pas à Créteil.
3: Non.
1: Tu vas pas aller faire une grosse bise à Serge pour son anniversaire.
3: Non, malheureusement.
1: Et à Karine, ta maman, bien sûr. En tout cas, On vous embrasse bien fort et merci de ta participation. Nous allons nous quitter en vous proposant d'écouter un cours de la Rabbanit El Krief. La Rabbanit El Krief qui vient à Marseille tous les ans, et cette année, elle sera parmi nous dans le cadre de la Hiloula de Rachel Emenou avec le CDIM 110 chemin du Rouet, et ceci le samedi 17 octobre au Motsé Shabbat bien sûr, et elle sera l'invitée d'honneur. La Rabbanit El Krief sera donc l'invitée d'honneur de cette Hiloula au CDIM 110 chemin du Rouet le samedi 17 octobre à 20h30 Motsé Shabbat. Donc alors pour renseignements, réservations, il faut s'adresser à Déborah. Alors, je vous donne doucement le numéro de téléphone, sinon vous nous rappellerez et on vous le communiquera. 00 972 53 70 85 640 par WhatsApp, bien sûr. Je répète, 00 972 53 70 85 640 par WhatsApp. Merci à vous tous, merci à vous toutes, merci de votre présence, merci de votre générosité intellectuelle et de votre générosité tout court. À dimanche prochain pour un nouvel Orientissimo, une nouvelle émission au cours de laquelle nous vous proposerons de nouvelles chansons. Je vous ai promis Alger, Alger de Myriam Sultan. Et bien la semaine prochaine, vous écouterez Alger, Alger de Myriam Sultan. Leitraot, Shavua Tov, à très bientôt et toujours et encore. Une pensée à la mémoire de Franck Hayat.
3: Bonjour Lévi. Nous allons célébrer cette année, de façon particulière, la Hiloula de Rachel et de Léa. Et oui, pourquoi Rachel et Léa? Alors, chaque roupa, à la fin de chaque roupa juif, nous avons la coutume de bénir le nouveau couple par ce verset. Iten, qui est rapporté d'ailleurs dans la Megillah de Ruth, chapitre 8. Vayomru kol ha'am asher b'sha'ar ve'hazekenim, ha'edim, Iten Hashem et ha'isha ba'a, el betecha kerachel ukelea, asher banu shtehem et bet Israël. Je répète, asher banu shtehem et bet Israël. Je traduis, qu'Hachem rende l'épouse qui va entrer dans ta maison semblable à Rachel et à Léa qui ont édifié à elles deux la maison d'Israël. C'est ainsi que les âges de Bethléem se sont écriés, émerveillés lors de l'union extraordinaire de Boaz et de Ruth, cette union courageuse qui allait permettre la naissance de David, leur arrière-petit-fils, et sa dynastie après jusqu'au Mashiach, Bezrat Hachem. Et qu'ont-ils cité comme exemple? L'héroïsme et le dévouement de Rachel et de Léa qui ont construit toutes deux le premier foyer d'Israël. Alors, comment a commencé l'histoire? Qu'est-ce que Rachel nous a donné comme message? Et oui, on rappelle, chaque fois qu'on vient célébrer la Hiloula de Rachel, on rappelle son geste sublime, la promesse divine qui lui a été faite par Hachem. Et elle rappelle elle-même, comme ça il est écrit dans le Midrash, « Hachem, considère combien j'ai contenu mon désir de me marier avec le Khatan que j'aimais tant et qui m'aimait tant et que tu m'avais destiné de fonder le plus beau foyer du monde sur lequel toi Hachem, tu voulais poser ta lumière, ta shérina et ta lumière divine. Je devais être la mère des 12 tribus tant attendues. Et tout cela, je l'ai cédé à ma sœur Léa. Je lui ai transmis les codes convenus avec mon fiancé afin de lui éviter la honte parce que mon père voulait absolument envoyer Léa à ma place pour la roupa. » Et en fait, Rachel est restée, a reçu la plus belle par ce dévouement. Par ce geste, elle a reçu la plus grande promesse qu'Hachem put faire. C'est une promesse extraordinaire. Hachem a juré par son nom. Grâce à Rachel, c'est pour toi Rachel. Tu prends la clé de la miséricorde, la clé du Rachamim, pour essayer de l'utiliser, d'ouvrir cette porte pour chacun des enfants d'Israël, pour la mère de tous les enfants, là où ils sont, les plus égarés, je vais les réunir et les faire venir en Israël. Je te promets, Hachem, ils viendront, ils retrouveront leur gloire, ils retrouveront la paix, ils retrouveront tout ce qu'ils ont perdu. Et en fait, Rachel est restée la mère de tous les enfants d'Israël. Elle continue à se battre pour le bien de chacun d'eux, sans exception. Par son héroïsme, elle a inculqué en nous les valeurs du chesed, de l'amour et du shalom dans tous les foyers d'Israël. Tu devais être la maman de toutes, de tous, et tu restais la maman de tous. Et c'est spécialement à Rachel qu'Hachem a promis d'amener la Géoula à ses enfants, grâce à son mérite unique. Et grâce à elle, nous avons gagné Léa. Et oui, parce que Léa, Rachel, était consciente qu'il fallait Be'ezrat Hachem éviter absolument la honte à sa sœur, Léa, et surtout poser la première pierre de fondation du premier foyer juif, on l'a dit. Lequel? Le chesed, le dévouement, l'amour d'autrui. Elle a gagné. Nous avons gagné avec elle. Son mérite est unique. Mais nous avons gagné aussi Léa. Léa, est-ce que Rachel aurait amené Léa si Léa n'était pas à la hauteur? Elle était consciente de ce qu'il fallait construire. C'est bien dit qu'ils ont construit à elles deux. Elle était consciente qu'il fallait construire le foyer, le premier foyer qui sera un modèle pour toute l'humanité, pour toute la vie. Rachel le savait. Rachel connaissait Léa. Léa est restée le symbole, et pour nous en tout cas, le symbole de la jeune fille qui a changé son mazal. Par ses prières et ses larmes, au lieu d'un mari rachat et sab à laquelle elle était destinée, elle a gagné le meilleur chatan du monde, l'élu des patriarches, Yaakov Avinu. Et Yaakov, eh ben lui, qui attendait tellement cette Kala Rachel Imenu, qu'il aimait tellement, dont il rêvait tellement pendant 7 ans. Et qu'est-ce qu'il trouve le matin de ses noces dans son lit? Ce n'était pas Rachel, c'est Léa. Léa qu'il n'a pas choisi, Léa qu'il n'a pas cherché. Alors d'abord surpris et frustré, il a compris. Il a compris par la suite que c'était la volonté d'Hachem. Et tout de suite, ça c'est la grandeur de Yaakov Avinu. En conséquence, il a accepté Léa comme épouse. Et de plus, il a accompli parfaitement tous les devoirs qu'un mari juif doit à sa femme. Léa était émerveillée par cette acceptation, par cette mida. Combien il me gâte, combien il est gentil avec moi, combien il me respecte. Et tout ça lorsqu'il ne m'a pas cherché. Je suis en fait une femme imposée. Et c'est alors que Léa a cherché toute sa vie à compenser et à remercier Yaakov Avinu. En plus qu'elle remerciait Hachem, elle voulait le compenser. Elle voulait lui donner le meilleur. Qu'est-ce que je peux lui donner? Qu'est-ce que je peux le remercier à Yaakov Avinu? Eh ben, les enfants, les 12 tribus, Yaakov est venu dans la maison de Rachel et de Léa pour construire justement le foyer d'Israël et amener les 12 tribus, les 12 piliers du monde. Hachem a soutenu Léa. Il lui a accordé la moitié des 12 tribus. 6, elle lui a donné. 6 tribus, beaux, extraordinaires, grands, bons, kdoshim, si on peut dire. Shtem esrei shvatim kdoshim. Mais parmi eux, les plus grands, les plus considérés. Regardez combien Kadosh Baruch Hu, il a gâté, il a donné. Regardez ce que Léa Imenu nous a rapporté. Parce que dans chaque tribu était en potentiel les valeurs que nous, peuple juif, à chaque foyer, à chaque mariage, nous allons hériter en potentiel et espérer, Be'ezrat Hashem, les mettre en, les réaliser. Eh bien, d'abord, Léa, elle a eu les trois couronnes de Am Israël. La couronne du Lévi, la couronne de Yehuda le roi et la couronne de l'érudit en Torah Issachar. Lévi, Yehuda, Issachar, le Kohen, le roi et l'érudit en Torah. Avec le Lévi, nous avons le shalom, l'amour du prochain, le pouvoir de bénir jusqu'à nos jours, jusqu'à la fin des temps. Et avec Issachar, je reviens après pour Yehuda, et avec Issachar, nous avons l'érudit en Torah, avec la sagesse, l'assiduité dans l'étude, et c'est le guide par ses conseils, et éclairé, qui va éclairer par ses conseils à Israël. Le Gadol, le Talmid Chacham, c'est Issachar. Et bien sûr, elle a Yehuda le roi qui va se battre comme un lion pour glorifier, honorer le Créateur, gloire et honneur à notre Créateur. C'est David Ameller qui va chanter et qui va se battre pour Bezrat Hashem bien établir la royauté d'Akadosh Baruch Hu dans le monde. Elle nous a donné les trois couronnes, les Kohanim, les rois et les sages d'Israël, de tous les temps, de tous les temps. C'est Léa Imenu, on a gagné ça avec Léa Imenu. Mais de plus, Akadosh Baruch Hu va accorder à Léa un grand cadeau personnel à elle. Waouh, quel cadeau elle va gagner. Mes filles, je vous réserve cette cerise sur le cadeau. Vous raconter et vous décrire ce grand cadeau que chacune de nous, elle peut gagner dans son couple, dans son foyer, dans son chidour, Bezrat Hashem. Mais je vous le réserve à la soirée de la Hiloula. Et oui, ce sera Bezrat Hashem, notre Dvar Torah Amiti, le message de Rachel et de Léa cette année. J'attends avec émotion cette soirée et j'espère vous voir nombreuses.

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